0: intelligence artificielle ou la désinformation sur les réseaux sociaux et le message que les travaux de Marc Bloch pouvaient aujourd'hui délivrer pour faire face à ces nouveaux défis. Alexiane Bloch, arrière-petite-fille de l'historien, faisait partie du jury.
1: Il y a beaucoup de projets qui ont abordé la thématique des fausses nouvelles, donc ils se sont appuyés sur cet article que Marc Bloch avait écrit en 1921, qui s'appelle « Réflexion d'un historien sur les fausses nouvelles de la guerre ». Et il y a beaucoup de projets qui s'en sont emparés, qui ont apporté quelque chose, qui ont eu une réflexion actuelle là-dessus. Ils ont beaucoup parlé d'IA notamment. Donc ça, c'est très intéressant parce que pour nous, famille, l'important, c'est que sa pensée perdure, s'actualise et des nouveaux apports. Donc ça m'a beaucoup frappé.
2: Pour nous, famille, c'est très important que la pensée de Marc Bloch perdure, nous dit Alexiane, dont Marc Bloch est l'arrière-grand-père, elle est l'arrière-petite-fille, et vous, Mathis, vous êtes l'arrière-petit-fils de Marc Bloch, qui entre au Panthéon. Vous voulez insister sur la modernité de l'écriture de Marc Bloch. On l'entend tout au long de cette émission consacrée à l'entrée de Marc Bloch au Panthéon, dans la voix d'Anne Alvaro. Les textes de Marc Bloch, même écrits il y a un siècle, sont tout à fait lisibles. Pour vous, quelles sont les valeurs qui sont associées à l'héritage de Marc Bloch, en termes de valeurs?
3: La première valeur qui vient tout de suite à l'esprit, c'est celle de la vérité. Marc Bloch, toute sa vie durant, est obsédé par cette quête de la vérité, au point que nous, les Blochs, tous sommes ou serons enterrés sous l'épitaphe que Marc Bloch s'est choisi, « Dilexit veritatem », il a chéri la vérité. Ça, c'est sa valeur cardinale, centrale, qu'il s'efforce d'appliquer tout au long de sa vie. Et puis, au-delà de ça, il y a aussi la question de l'engagement. Marc Bloch, c'est quelqu'un qui, toute sa vie, a cherché à être utile. C'est d'ailleurs assez frappant dans ses lettres pendant la drôle de guerre, qu'il écrit à mon grand-père Etienne, au grand-père d'Alexiane aussi, où il se demande s'il a bien fait de s'engager à nouveau, parce qu'il ne se trouve pas très utile, et finalement il se penserait en tant qu'historien plus utile. Même dans son métier d'historien, au-delà de l'engagement même militaire, les annales, telles qu'elles sont pensées par Marc Bloch et Lucien Febvre, c'est une revue qui se veut d'information pour les hommes d'action, savoir les décideurs économiques, politiques, qui... avec l'idée pour Marc Bloch et Lucien Febvre que s'ils lisent les annales, ils auront une action plus claire, compréhensive du monde. Voilà, comprendre, c'est quand même l'obsession de Marc Bloch aussi.
2: Engagement civique, esprit critique, dialogue franco-allemand font partie des héritages de Marc Bloch, fondateur de la revue des Annales d'histoire économique et sociale, comme vient de le rappeler Mathis. Nous sommes en 1928. Il s'agit quoi? D'essayer de faire de l'histoire autrement, alors qu'à ce moment-là, Marc Bloch est professeur à Strasbourg, où il côtoie d'ailleurs de très grands universitaires. C'est quoi le projet, Annette Becker?
4: Oui, l'université de Strasbourg reconquise était une université qui devait être une des plus grandes universités d'Europe, voire du monde, comme elle l'était du temps des Allemands. Et c'est pour cela que le ministère de l'Éducation, on disait de l'instruction publique à ce moment-là, a choisi des jeunes professeurs très prometteurs, dont Marc Bloch, je pense à Maurice Alvax aussi, et bien sûr Lucien Febvre, qui était un peu plus âgé, lui. Et leur idée, c'est qu'il faut absolument faire ce qu'on appelle aujourd'hui l'interdisciplinarité. Ils ont une idée, c'est que l'économique et le social, c'est très central. Mais qu'on ne peut pas comprendre ni l'économique ni le social si on ne fait pas de la psychologie, si on ne fait pas de l'anthropologie. Et en fait, au départ, leur maître, celui à qui ils voulaient confier la direction des annales, c'est le médiéviste belge Henri Pirenne. Et Henri Pirenne était un personnage absolument remarquable. Et aussi bien Febvre que Bloch l'aimaient beaucoup et l'appelaient tous les deux maître. Ils n'étaient pas leur maître, mais ils avaient trouvé en lui quelque chose qui vibrait. Et qu'est-ce qui vibrait en lui ? Un jour, il se promène dans un congrès historique dans les rues de Stockholm et quelques historiens veulent aller voir, je sais pas, des monuments figés. Et il dit « Ah non, moi je me promène dans la ville parce que je suis historien, donc j'aime la vie. » Eh bien, je dirais que Bloch et Febvre ont voulu apporter la vie dans leur revue. C'est-à-dire faire une histoire que j'appellerais une histoire totale. C'est-à-dire, il n'y a rien qui intéresse les êtres

0: humains qui n'intéressera pas cette revue. Donc ils ont quelque chose de totalement universel.
1: Lettre de Marc Bloch à Lucien Febvre.
2: Strasbourg, le 13 septembre 1928. Mon cher ami, avez-vous songé au compte-rendu de la géographie universelle ? Un oubli encore. J'avais demandé à Pirène s'il avait des coloniaux belges à nous signaler. Il m'a parlé d'un nommé Simard, qui est un spécialiste de l'histoire du Congo belge, et paraît-il estimable. Ne croyez-vous pas qu'on pourrait lui demander une revue générale sur l'histoire de la colonisation belge, sur laquelle il me semble que nous sommes d'ordinaire mal renseignés ? Vous me direz votre avis ? Nos meilleures amitiés, de ménage à ménage et d'enfant à enfant, mon cher ami, Marc Bloch.
1: Annette Decker avec les Annales, vous l'avez dit, il s'agit d'ouvrir l'horizon de l'histoire, il s'agit de sortir des frontières, de l'hexagone, et dans les archives familiales dont Mathis Bloch est l'ayant droit, vous avez retrouvé une photo de Marc Bloch en Algérie. Alors on est dans les années 1916-1917, qu'est-ce qu'il fait en Algérie en tenue de soldat?
0: Oui, ça c'est un épisode très très intéressant, parce que en fait, si la guerre est mondiale, c'est parce que les grandes puissances européennes ont des colonies. Et que donc, immédiatement, le monde entier se trouve sur les champs de bataille. Mais certaines colonies sont rétives à la mobilisation, et en particulier en Algérie, il y a de grandes révoltes en 1915. Et à ce moment-là, un certain nombre de soldats combattant sur le front occidental sont retirés pour aller pacifier, sans guillemets, l'Algérie. Cela veut dire en fait se battre contre les déserteurs qui refusent la mobilisation, et d'après ce que l'on sait, ça a été très violent.
1: Mathis Bloch, c'est un épisode très méconnu. Annette Becker a travaillé sur les archives militaires, en quelque sorte, comme on dit dans notre jargon, elle a un peu sorti le sujet.
3: Oui, c'est un sujet assez méconnu, parce qu'en fait, à part ces quelques photos, Marc Bloch est très lacunaire dans ses carnets sur cet épisode. Et en outre, la question de la colonisation, des colonies, est presque totalement absente de son œuvre. On est même un peu surpris. Par rapport à tout le spectre des curiosités de Marc Bloch, qui s'est intéressé à un nombre de sujets absolument hallucinants, finalement la colonisation, les colonies françaises, là, l'ont assez peu intéressé. Oui.
1: Et en 1940, en même temps, Annette Becker, Marc Bloch écrit à Lucien Febvre « Il faut que les historiens gardent les mains propres ». Comment vous le comprenez ?
0: Par rapport à la colonisation, c'est une de mes hypothèses, mais je pense qu'il était extrêmement républicain, et que la colonisation, c'est Jules Ferry avec l'idée de civilisation, de la colonisation civilisatrice. Et lui, avec son intelligence et son esprit critique, il ne pouvait plus croire ça. Et je crois que c'est pour ça qu'il n'a pas écrit dessus, et c'était sa façon de garder les mains propres à ce moment-là. Dans la Deuxième Guerre mondiale, garder les mains propres, c'est être à l'opposé, je dirais, résistant de tous ceux qui vont se mettre du côté de l'ennemi, du côté des nazis et de la collaboration.
1: Mathis Bloch.
3: Quand même, on peut souligner que dans la seule collection que Marc Bloch a initiée, qui n'a finalement pas pu beaucoup nourrir, La Terre et le Paysan, le seul livre qui est publié du vivant de Marc Bloch, c'est un livre sur l'histoire agraire en Afrique de l'Ouest, il me semble.
0: Peut-être il l'a commandé, oui.
3: Il l'a commandé. Donc c'est peut-être aussi un moyen, est-ce que l'histoire aussi permet de faire avancer la République vers là où Marc Bloch pensait? Voilà, ça c'est une piste qu'on a. Mais évidemment, on reste quand même très restreint au stade d'hypothèse en l'absence de traces.
1: Alors cette année 1940, elle est extrêmement importante. C'est l'année évidemment de rédaction de cette étrange défaite qui va être publiée finalement en 1946. Marc Bloch a déjà été assassiné par les nazis. Et 1940, c'est aussi la première loi du statut des Juifs dans le cadre de la collaboration entre l'État français et les nazis, le régime nazi.
0: Il n'y a même pas besoin de collaboration. Les Français vont au-devant.
1: Et Marc Bloch va avoir l'opportunité de s'exiler aux États-Unis avec sa famille, puisqu'un poste lui est offert à New York à l'automne 40. Et finalement, il ne partira pas parce que ses fils ont entre 18 et 40 ans et ils sont mobilisables. Alors j'ai une question qui fâche, j'ai l'impression que d'une certaine façon, c'est presque un soulagement pour Marc Bloch de ne pas s'exiler. Qu'est-ce que vous en pensez tous les deux rapidement ?
3: Alors, Mathis. Moi, je pense que ce voyage aux États-Unis, il a quand même beaucoup fasciné la famille pour une raison biographique, à savoir que les deux fils aînés de Marc Bloch sont partis aux États-Unis après la guerre faire leurs études et ont épousé des Américaines, donc ma grand-mère. Donc, je crois que ça a quand même fasciné beaucoup les enfants, enfin, en tout cas, de souvenir d'Etienne. Et puis, dans un des carnets que j'ai conservé et qui sera exposé au Panthéon à partir du 25 juin prochain, Marc Bloch a fait un petit carnet de notes sur ce départ aux États-Unis où il s'intéresse notamment à des questions très pratiques, à savoir le coût. Évidemment, Marc Bloch est très inquiet de l'argent avec les comptes en banque gelés du fait des lois antisémites de Vichy. C'est quelque chose qui le préoccupe énormément. Alors, soulagement, je sais pas. Je pense que mettre sa famille à l'abri, c'était quand même une question essentielle pour Marc Bloch.
1: Absolument, mais je me permets de poser la question du soulagement pour l'homme. L'homme qui veut protéger sa famille, mais l'homme aussi qui a ce sens du sacrifice et du combat. Annette Becker.
0: Je crois, pour aller dans le sens de Mathis, que le fait qu'il était extrêmement célèbre aux États-Unis, je crois que ça lui a fait très plaisir. Et que il voyait bien qu'on le lisait, et avec quelle attention, hein. Je crois que je suis la seule historienne à avoir vu les archives à New York qui racontent la vie de Marc Bloch pour qu'il puisse avoir son visa d'entrée. En revanche, sauver sa famille, c'était vraiment la première idée. Il dit à Marc Bloch, nous sommes pareils face à la catastrophe, sauf que l'avenir de mes enfants est en jeu et pas les vôtres. Mais quand il ne peut pas passer, il dit « nous » et il parle avec Simone, avec sa femme. Et il dit « bien sûr, le problème des enfants reste complet, mais moi, nous aurions eu l'impression de déserter ». Et ce mot de désertion est en toutes lettres dans une lettre à son collègue André Mazon. Et je trouve que c'est vraiment très intéressant. Il reste le Français à son poste de combat, malgré le fait qu'il est un père formidable et qu'il voudrait sauver ses enfants. Et d'ailleurs, quand les quatre premiers enfants sont d'une certaine façon dans la résistance, puisque Alice, l'aînée, travaille dans l'OSE, l'organisation de sauvetage des enfants juifs, puis les trois enfants suivants, surtout le troisième, très très tard, hein, mais les deux premiers, Étienne et Louis, s'engagent très tôt dans la résistance. Et il en est d'une fierté absolue. Et là, c'est à la fois le père et le résistant. Il a gagné les deux à la fois, si je peux dire.
1: Et Marc Bloch, le résistant, écrit L'étrange défaite. Marc Bloch, le résistant, et l'historien. Trois parties dans L'étrange défaite. Présentation du témoin, la déposition d'un vaincu, examen de conscience d'un Français. On écoute la première dans la voix d'Anne Alvaro.
2: Été 40. Présentation du témoin. Ces pages seront-elles jamais publiées ? Je ne sais, mais un témoignage ne vaut que fixé dans sa première fraîcheur, et je ne puis me persuader que celui-ci doive être tout à fait inutile. Un jour viendra, tôt ou tard, j'en ai la ferme espérance, où la France verra de nouveau s'épanouir sur son vieux sol béni déjà de tant de moissons, la liberté de pensée et de jugement. Alors les dossiers cachés s'ouvriront. Les brumes qu'autour du plus atroce effondrement de notre histoire commencent dès maintenant à accumuler tantôt l'ignorance et tantôt la mauvaise foi se lèveront peu à peu. Et peut-être les chercheurs occupés à les percer trouveront-ils quelques profits à feuilleter s'ils le savent découvrir. Ce procès verbal de l'an 1940. Historien, je sais mieux que quiconque les difficultés d'une analyse qui, pour ne pas demeurer trop imparfaite, devrait remonter jusqu'aux ramifications causales les plus lointaines, les plus complexes et, dans l'état actuel des sciences humaines, les plus cachées. Comme nous n'étions pas prophètes, Nous n'avions pas deviné le nazisme. Mais nous prévoyions bien que, sous une forme dont nous avouions incapables de dessiner avec précision les contours, le sursaut allemand viendrait un jour, alimenté par les rancunes dont nos folies multipliaient la semence, et que son déclenchement serait terrible. Si l'on nous avait interrogés sur l'issue vraisemblable d'une seconde guerre, nous aurions répondu sans doute par l'espoir d'une seconde victoire. Mais sans nous dissimuler que, dans cette tourmente renouvelée, la civilisation européenne risquait de sombrer à jamais. Nous sentions, d'autre part, dans l'Allemagne d'alors, la montée encore timide de bonne volonté, franchement pacifique, honnêtement libérale, qui ne tenait qu'à nos chefs d'encourager. Nous savions tout cela. Et pourtant, paresseusement, lâchement, nous avons laissé faire. Nous avons craint le heurt de la foule, les sarcasmes de nos amis, l'incompréhensif mépris de nos maîtres. Nous n'avons pas osé être, sur la place publique, la voix qui crie. D'abord dans le désert, mais du moins, quel que soit le succès final, peut toujours se rendre la justice d'avoir crié sa foi. Nous avons préféré nous confiner dans la craintive quiétude de nos ateliers. Puissent nos cadets nous pardonner le sang qui est sur nos mains.
1: Puissent nos cadets nous pardonner le sang qui est sur nos mains. Écrit l'historien combattant et résistant Marc Bloch dans l'étrange défaite. Marc Bloch, l'historien dont les biens ont été spoliés parce que juif, a été l'un des dirigeants de la résistance dans la région de Lyon. Jusqu'au bout, il a écrit. Et jusqu'au bout, nous le lisons et nous l'écoutons.
2: Je n'ai point demandé que sur ma tombe fussent récitées les prières hébraïques dont les cadences pourtant accompagnèrent vers leur dernier repos tant de mes ancêtres et mon père lui-même. Je me suis, toute ma vie durant, efforcée de mon mieux vers une sincérité totale de l'expression et de l'esprit. Je tiens la complaisance envers le mensonge, de quelque prétexte qu'elle puisse se parer, pour la pire lèpre de l'âme. Comme un beaucoup plus grand que moi, je souhaiterais volontiers que pour toute devise, on gravât sur ma pierre tombale ces simples mots « Dilexit veritatem ». J'affirme donc, s'il le faut, face à la mort, que je suis né juif, que je n'ai jamais songé à m'en défendre, ni trouvé aucun motif d'être tenté de le faire. Étranger à tout formalisme confessionnel, comme à toute solidarité prétendument raciale, je me suis senti, durant ma vie entière, avant tout et très simplement, français. Attaché à ma patrie par une tradition familiale déjà longue, nourri de son héritage spirituel et de son histoire, incapable, en vérité, d'en concevoir une autre où je puisse respirer à l'aise, je l'ai beaucoup aimé et servi de toutes mes forces. Je n'ai jamais éprouvé que ma qualité de juif mit à ses sentiments le moindre obstacle. Au cours des deux guerres, il ne m'a pas été donné de mourir pour la France. Du moins, puis-je, en toute sincérité, me rendre ce témoignage. Je meurs, comme j'ai vécu, en bon français. Marc Bloch.
1: Les mots de Marc Bloch dans la voix d'Anne Alvaro, c'est extrêmement fort, c'est extrêmement émouvant. Dilexit veritatem. Alors, comment on va traduire cette épitaphe pour chacun, pour vous, Mathis?
3: C'est en tout cas une sorte de devise. Enfin, c'est presque une sorte de devise familiale maintenant. De chercher toujours à appliquer une forme de rigueur morale et intellectuelle dans la manière, à la fois de penser mon travail d'historien et puis mon héritage familial. C'est aussi ça que ça dit. Dilexit veritatem, c'est aussi chercher la vérité pour Marc Bloch et autour de Marc Bloch. En tout cas, c'est comme ça que je le comprends. Et c'est comme et puis cette tombe en creuse où est inscrit sa lettre d'or et où enterré quand même mon père, mon grand-père, ma grand-mère, mon arrière-grand-père. C'est quand même quelque chose d'extrêmement fort.
1: Et je suis ravie de sentir que ça ne vous écrase pas, mais que ça vous porte. Annette Becker, un long chemin qui est le vôtre en tant qu'historienne, hein, après la parole d'un jeune historien, vous vous êtes riche aussi de toutes vos expériences de terrain. Comment vous nous traduisez d'Ilexit Veritatem ?
0: Alors, je suis allée sur la tombe de Marc Bloch il y a quelques mois, et quand je l'ai vue en lettres d'or sur ce marbre gris, je me suis dit que, en fait, il l'avait réussi, et il avait dû y penser avant, mais il est là au moment le pire de sa vie, le moment où sa vie est en danger, parce qu'on l'a désigné comme cela. Et sa vérité, ça va être de se battre. Ça ne va pas être d'attendre qu'on vienne le chercher. C'est de dire, moi je résiste à cet état de fait. Et le mot vérité qu'il emploie très souvent dans son œuvre d'historien, il l'emploie très souvent parce que c'était lui. Et j'étais là devant ces mots et j'étais extrêmement émue. Et puis tout d'un coup, je me suis tournée vers la plaque, elles sont toutes pareilles, la plaque de votre arrière-grand-père, celle de votre grand-père, il y a le lieu de naissance et la date, et puis il y a le lieu de mort et la date. Et pour Marc Bloch, il y a écrit « mort à Saint-Didier de Formans ». Mais il n'est pas mort à Saint-Didier de Formans, il a été assassiné. Et je me suis dit tout d'un coup, lui qui ne pense que la vérité, eh bien, il y a un mensonge par omission. On ne dit pas qu'il est mort assassiné par les nazis qu'il combattait. Et j'étais à la fois très émue parce que j'étais devant la tombe de Marc Bloch et de sourire parce que j'ai vu cette espèce de chiasme entre les deux. J'ai trouvé que c'était merveilleux de pouvoir voyager sur ces traces.
1: En tout cas, mort pour la France, Marc Bloch. Merci beaucoup à tous les deux.
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5: Jérôme Bastion.
11: À la une de ce journal, après l'annonce par Téhéran de la fermeture du détroit d'Ormuz à cause des frappes israéliennes au Liban et la menace de frappes ciblées sur Israël, l'armée de l'État hébreu dit cesser ses opérations contre le Hezbollah. Les négociations États-Unis-Iran doivent-elles débuter ce dimanche en Suisse. La France, gagnée par une vague de chaleur historique et transpire à grosses gouttes, elle adopte des mesures conservatoires à partir de dimanche. 35 départements seront placés en vigilance rouge canicule et des manifestations publiques seront annulées. Un rapport de l'Institut franco-belge Thomas More affirme que la force de travail des travailleurs immigrés, souvent plus représentés dans les tâches peu qualifiées, pourrait à terme être remplacée par des robots humanoïdes. Explication à suivre dans ce journal. La situation se crispe une nouvelle fois au Proche et au Moyen-Orient après que Téhéran a décrété la fermeture du détroit d'Ormuz 48 heures après l'annonce de sa réouverture. Israël tente une nouvelle fois, à la demande de Washington, d'instaurer un arrêt des hostilités au sud Liban. Dans le même temps, Téhéran place la barre encore plus haut en menaçant de frappes balistiques depuis le Golfe. Le point de la situation sur ce regain de tension dans la région avec Michel Paul à Jérusalem.
12: Halte au tir, une directive du Premier ministre Benjamin Netanyahou pour mettre en place un nouveau cessez-le-feu au Liban, le sixième déjà, et cela sous la pression directe de la Maison-Blanche. Comme les précédentes, la trêve est fragile. L'armée israélienne signale plus de 50 roquettes tirées par le Hezbollah ce samedi contre ses troupes. Un porte-parole militaire dénonce des violations constantes et confirme la perte de 5 soldats israéliens en 48 heures. L'armée dit maintenir ses positions dans la zone de sécurité au Liban Sud, notamment dans le secteur de Tibnit, pour démanteler un réseau souterrain massif, véritable bastion de l'unité Bader du Hezbollah. Si un responsable israélien prévient « si le Hezbollah viole la trêve, nous répliquerons avec force », l'inquiétude se déplace aussi vers le Golfe. Téhéran menace de mesures supplémentaires. En Israël, la crainte de tirs de missiles balistiques en provenance d'Iran est une fois de plus prise très au sérieux. Michel Paul, Jérusalem, RFI.
11: Le Liban a annoncé ce samedi la mort de 24 personnes dans le sud du pays, alors qu'Israël annonce la perte d'un de ses soldats. Dans la soirée, le porte-parole de la diplomatie iranienne, Esmaïl Baghaei, a prévenu les États-Unis, que le protocole serait en danger si ces clauses n'étaient pas appliquées rapidement, allusion justement à la situation au Liban. Malgré ces tensions, le ministère iranien des Affaires étrangères a confirmé la tenue de discussions techniques dimanche entre Iraniens et Américains en présence de représentants du Qatar et du Pakistan, des pays médiateurs. Des discussions préparatoires ont commencé dès samedi entre diplomates, selon Berne. Les négociateurs de Téhéran, parmi lesquels le président du Parlement, Mohamed Bagher Khalibaf, le chef de la diplomatie, Abbas Araghchi, et le gouverneur de la Banque centrale, Abdel Nasser Emati, sont arrivés dans la soirée de samedi en Suisse, selon le ministère des Affaires étrangères. Le vice-président américain J.D. Vance doit lui rejoindre dans les prochaines heures l'émissaire Steve Witkoff et le gendre du président Donald Trump, Jared Kushner, pour mener ses discussions avec les Iraniens. Cela fait plusieurs jours déjà qu'une bonne partie de l'Europe suffoque sous des températures beaucoup trop élevées pour la saison, et cela à cause du changement climatique. Et cela va continuer dans les prochains jours, au point que Météo France a placé 35 départements de l'Hexagone en vigilance rouge canicule, le niveau d'alerte le plus élevé. Il concerne donc désormais 26 millions de Français. Écoutez à ce sujet les explications d'Adrien Varnan. Il est prévisionniste à Météo France.
13: À partir de dimanche midi, on aura en tout 80 départements en vigilance, donc 45 en vigilance orange et 35 en vigilance rouge, ce qui n'était jamais arrivé pour le moment. Le paramètre de canicule a été introduit dans les systèmes de vigilance de Météo France suite à la canicule de 2003. Il y a eu un impact important sur la société française. Météo France a sorti une première vigilance rouge pour canicule lors de l'été 2019 à deux reprises. La première, c'était quelques départements seulement sur le pourtour méditerranéen, dans le Languedoc. Et puis, fin juillet 2019, on avait 20 départements en vigilance rouge et ça avait duré 24-48 heures, pas plus. Là, effectivement, on en a 35, donc c'est un bond en avant considérable et ça pourrait se prolonger plusieurs jours. Donc, on est vraiment dans une situation nouvelle pour la France et même pour l'histoire de la vigilance en général pour Météo France.
11: Le prévisionniste météorologue Adrien Varnan, interrogé par Stéphanie Schuller. Sachez que, alors que plusieurs villes ont annulé les festivités pour la fête de la musique ce dimanche, la consommation d'alcool sera également interdite dans les départements qui seront placés en vigilance rouge canicule, a annoncé le gouvernement qui a activé une cellule interministérielle de crise ce samedi. Ce 20 juin marque donc la journée mondiale des réfugiés. Et pour répondre à cette thématique et cette actualité, Radio France Internationale a posé tout au long de la journée le débat de leur situation, l'évolution de leur nombre, mais aussi leur

0: One. Premier titre, Rebecca. C'est l'histoire d'une maman solo qui fait des petits boulots, qui est une dealeuse en sursis, mais personnellement, il n'y touche pas parce que c'est malhonnête et ça fait mal au nez. Bonsoir.
1: C'est bon ? Allez. Ouais.

0: On a la voyageuse en fait maintenant, contemplant la mer de nuages.
1: Ça me fait plaisir parce que...
0: Vous êtes romantique à votre manière peut-être ?
1: Oui, je pense que je suis une grande romantique. Qu'est-ce que le romantisme finalement ? Qu'est-ce que le romantisme au sens non galvaudé du terme ?
0: Alors c'est un mouvement peut-être pour informer l'auditeur, oui. Un mouvement littéraire, artistique.
1: Exactement.
0: Où c'est vrai que la liberté... Le rêve, l'imagination ont énormément de place, les émotions aussi surtout.
1: Les émotions, voilà, c'est ça. C'est peut-être que ces peintres-là exploraient leurs émotions à travers le motif du nuage. Ce qui me plaît aussi beaucoup dans le romantisme, c'est qu'il y a ce côté très absolu. C'est vivre quelque chose pleinement et peut-être qu'on peut voir cette fusion avec les éléments, c'est-à-dire que le tourment du nuage va fusionner avec le tourment du peintre, le tourment du montagnard qui va surplomber ou le voyageur qui va surplomber cette mer de nuages. Il y a ce côté-là de se fondre et de faire face à ce qu'on ressent pleinement. On n'est pas dans le déni, on n'occulte pas, on n'étouffe pas ce qu'on ressent. Vraiment, on le vit pleinement, même si ça doit être tourmenté et parfois inconfortable.
0: Alors, dans l'histoire de l'art, il y a des représentations différentes. Évidemment, on a parlé du 18e. Après, il y aura les surréalistes qui vont beaucoup reprendre le motif du nuage. Je pense à Magritte,
1: oui.
0: Évidemment. Et puis, dans l'art contemporain, aujourd'hui, il y a des installations de James Turrell, qui est un artiste américain, qui fait des architectures avec des trouées, des percées dans le ciel, où là, on voit aussi les nuages, on est invité. Il y a aussi Monsieur Mo, qui est un artiste qui fait pleuvoir les nuages. Et c'est justement en découvrant le travail de cet artiste français que l'écrivain et ancien juriste Mathieu Simonet, vous me voyez venir, s'est plongé, lui aussi, dans les nuages et la question de l'ensemencement des nuages. On l'écoute tout de suite dans une Archivina de 2023.
2: Depuis des siècles et des siècles, des hommes, des femmes ont le fantasme de contrôler le temps et la pluie. Dans la civilisation des Incas, on jetait des femmes vierges avec des bijoux dans un gouffre pour provoquer la pluie. Donc c'est quelque chose de très ancien et bien sûr qui a pu être affreux à certains moments. Mais très concrètement, on a commencé à faire de l'ensemencement de nuages dans les années 40 aux États-Unis. C'est le début de l'ensemencement des nuages. Donc l'idée de l'ensemencement des nuages, c'est d'introduire deux liodures d'argent pour essayer d'accélérer le processus de pluie. Et aujourd'hui, il y a une cinquantaine de pays qui ont pratiqué l'ensemencement des nuages, dont la France. Et tout le monde n'est pas d'accord sur est-ce que ça marche ou ça ne marche pas. Et ça pose des enjeux que je trouve intéressant au niveau de la poésie, des enjeux géopolitiques, poétiques, puisque certains pays disent qu'on leur a volé des nuages. Et donc le droit des nuages, la question à qui appartiennent les nuages, c'est une question qui tout de suite fait rêver et qui pose un sujet sérieux.
0: Virginie Troussier, manipuler les nuages, c'est un sujet sérieux, diplomatique presque, vient de nous dire Mathieu Simonet, lui qui milite effectivement pour un droit des nuages, parce qu'en fait il n'existe aucune réglementation sur ces expérimentations sur les nuages, sauf pour la guerre. Parce qu'au début, on a commencé à jouer, entre guillemets, avec cette iodure d'argent, à essayer de faire pleuvoir, notamment à des fins hostiles, ce qui aujourd'hui est interdit. C'était la guerre du Vietnam, j'avais vu ça.
1: Oui, c'est ça, exactement.
0: Alors, les Américains qui ont essayé de faire pleuvoir pour changer, modifier les approches des troupes.
1: Oui, voilà, c'était ça. Aujourd'hui, en France, on peut utiliser cet ensemencement des nuages pour préserver des récoltes. Ça existe. J'ai en tête cette anecdote qui est plus qu'une anecdote. Le soir de la cérémonie d'ouverture des Jeux Olympiques à Paris, donc en 2024, en juillet 2024, la météo s'annonçait désastreuse et notre président Emmanuel Macron aurait dit « Faites-moi péter ces nuages » parce qu'il voulait faire pleuvoir les nuages pour que la pluie passe et que on ait une cérémonie sous un ciel étoilé, une belle cérémonie.
0: Un fantasme de dieu grec presque.
1: Exactement.
0: De Zeus.
1: Oui, oui.
0: Un petit peu.
1: Je trouve, ça pourrait être un conte aussi. Et finalement, bon, bah, ça ne s'est pas passé. Et tant mieux. Pourquoi ? Parce que la cérémonie était magnifique sous la pluie. Parce que la pluie a apporté autre chose finalement, une autre...
0: Il y avait une tension, une fébrilité aussi.
1: Une fébrilité, une ferveur, quelque chose. Évidemment, c'était pas comme on l'attendait, mais ça nous a montré quelque chose, c'est que la vie.

0: finalement s'épanouit, la vitalité existe lorsque elle nous échappe. Finalement, quand on est face à la surprise, quand on ne peut pas la maîtriser, quand on ne peut pas la contrôler. Et vraiment, cette anecdote nous a rappelé cela. Et je crois que le ciel doit rester ce dernier lieu de l'indisponible, de l'immaîtrisable.
1: Alors les Chinois l'entendent pas de cette oreille, non. Et d'ailleurs la France aussi, on fait des expérimentations. Les Chinois particulièrement, c'est ce qu'on découvre dans votre livre, où ils ont comme ça cette volonté de contrôle. Les JO d'ailleurs à Pékin, ils ont envoyé des canons et des fusées de iodure justement. Donc il y a quand même cette idée-là, d'autant plus que j'ai découvert que le iodure d'argent n'est pas biodégradable.
0: Voilà, c'est ça.
1: Donc en fait, on veut faire venir la pluie pour nourrir la terre, mais on la pollue en même temps.
0: Exactement, c'est tout à fait ça. C'est pas tout à fait clair finalement, il n'y a pas vraiment de réglementation, aussi parce qu'on ne connaît pas tous les risques et tout ce que ça engendre. Donc oui, les Chinois effectivement utilisent cet ensemencement, en France un peu, mais c'est quand même pas très répandu. Donc je pense qu'il faut, alors c'est vrai que Mathieu Simonet songe à une réglementation, est-ce qu'il faut réglementer, je ne sais pas, mais évidemment on a envie de résister et de laisser le ciel vierge. C'est comme, je pense, à ces publicités qu'on envisageait un moment dans le ciel étoilé. Enfin voilà, on veut investir le ciel alors que le ciel doit rester libre. On aimerait en tout cas.
1: Et alors Mathieu Simonet, il organise la journée internationale des nuages.
0: Oui.
1: C'est beau ça aussi.
0: Le 29 mars, oui.
1: Absolument. Et il organise à ce moment-là, depuis 2022, des journées de contemplation collective où il fait venir des enfants, notamment, pas que, pour regarder ensemble les nuages.
0: C'est une idée merveilleuse et qui, contempler les nuages, on devrait le faire tous les jours.
1: Mais on le fait plus, ou moins en tout cas.
0: On le fait plus, ou moins.
1: On a d'autres écrans maintenant.
0: Voilà, on a d'autres écrans. Il suffit de prendre un train et de voir qu'il y a très peu de personnes qui regardent par la fenêtre. On a tendance à baisser les stores pour pouvoir regarder notre écran d'ordinateur et pour pouvoir travailler. Alors que ce n'est pas du temps perdu de regarder par la fenêtre. Jamais, jamais, jamais.
1: Allez, tout de suite, on rejoint la Terre avec Camille sur RFI.

0: Pour une civilisation qui habite la plaine et non pas la haute montagne, les montagnes apparaissent à l'horizon comme des nuages bleus, aérés, flottants au-dessus du monde, très proches du ciel. Il est tout naturel de leur attribuer une vertu particulièrement céleste, divine, divinité bénéfique. Par contre, pour les populations vivant dans les entrailles même de la montagne, populations qui se trouvent à avoir à lutter avec la montagne elle-même, qui se trouvent atteintes par différents phénomènes naturels propres à la montagne, comme tempêtes, ouragans, avalanches, toute action en somme maléfique, il est absolument naturel de peupler la montagne de toute une démonologie. Et effectivement, ce sont ces deux tendances que nous retrouvons à travers toute la gamme des légendes se rapportant aux montagnes.
1: Avec le dessinateur de montagnes françaises Samy Bell, ici interrogé en 1969, on continue à Sylvain Siproche de voyager entre ciel et terre, direction cette fois les montagnes. Un espace, un environnement propice à la contemplation des nuages, on en parle aujourd'hui, propice aussi aux croyances mythologiques, mythiques, on l'a entendu. Un endroit qui vous est cher, Virginie Troussier, vous qui êtes l'autrice de Petit éloge des nuages, paru aux éditions Les Pérégrines, et vous aussi, on l'a dit, qui avez grandi en Maurienne, en montagne. Et Samy Bell, de son vrai nom Paul Gaillet Tancrède, est en bonne place dans ce livre, parce que lui a peint comme nul autre les montagnes, et il a imaginé des scènes poétiques d'ascension. La poésie, il y en a beaucoup en montagne, mais c'est vrai qu'on a eu beaucoup de récits de conquête. Lui, il peignait des... Oh, vous allez le dire mieux que moi.
2: Mais vos archives sont magnifiques. C'est vraiment un grand plaisir d'écouter ces voix. J'ai pas reconnu Samy Bell tout de suite.
1: Parce qu'il a le sens de la formule. Il parle très bien. Exactement. Il a écrit très très bien sur la montagne.
2: Il a très bien écrit sur la montagne. Je me souviens d'un texte que j'avais adoré qui s'intitule L'œil émerveillé. Et justement, où il parle de cette importance de regarder pour connaître. Et oui,
1: il l'a dessiné aussi.
2: Et donc voilà, j'ai cette image en tête de ces alpinistes qui arrivent au sommet d'un pic et qui continuent de grimper sur les nuages. L'ascension ne s'arrête pas, l'ascension continue avec les nuages parce que les nuages font partie du paysage, ce n'est pas qu'un élément du décor, les nuages c'est aussi la montagne.
1: Et puis ça dit beaucoup aussi de peut-être la manière dont les alpinistes ont abordé parfois les ascensions. C'est-à-dire qu'à la fois il y a l'idée d'aller au sommet, encore plus haut que le sommet, c'est-à-dire presque un panthéon, quoi, comme faire partie des dieux. Donc il y a cette idée de conquête et en même temps il y a aussi quelque chose de très poétique et souvent les amoureux de montagne, c'est quand même ça qu'ils cherchent.
2: Oui, oui, oui, vraiment, je suis très heureuse d'entendre ça, puisqu'on rappelle beaucoup que, voilà, il y a les conquêtes des montagnes, que c'est aussi par ego, par prestige social, alors que je crois qu'avant tout, ce n'est pas pour être dans le décor, c'est pour être le décor. Je crois vraiment qu'il y a quelque chose en montagne où on devient le nuage, où on devient un morceau de roche, où nos contours, en fait, il y a quelque chose. C'est qu'à la fois, on se dilue dans cette immensité, dans cet espace qui est bien trop grand pour nous et qui nous effraie aussi parfois, et à la fois, avec l'effort, avec ces pics à serrer, eh bien aussi nos contours se raffermissent. Il y a quelque chose où on revient à notre unité, notre identité.
1: Vous, c'est ce que vous ressentez quand vous grimpez, parce que vous faites pas mal d'alpinisme, alors de manière amateur, mais quand même, vous faites plein de choses. Et je me demandais si les nuages là-haut étaient différents.
2: Oui, ils sont différents parce que déjà, on a l'impression de les toucher. Vraiment, on a l'impression de les toucher, ils sont bien plus proches. Ils peuvent être menaçants aussi. On les surveille. Et oui, je ressens tout à fait ce que je vous ai raconté. Je crois que vraiment que je vais en montagne pour ça, pour me rassembler, pour vibrer, oui, ressentir ce sentiment océanique finalement. C'est pour ça que ce qu'on ressent en montagne et ce qu'on ressent en mer, c'est assez similaire. Cette joie d'être relié au monde dans lequel on vit, et qui est cette joie qui peut être décuplée quand elle se vit encordée aussi.
1: Mais qui peut aussi engager la vie. Donc c'est quand même très particulier, ce sont des milieux aujourd'hui qu'on a dominé, même si j'aime pas du tout ce terme-là, en tout cas qu'on a maîtrisé un peu plus, qu'on connaît. En tout cas, l'alpinisme finalement est une discipline assez récente. Pendant longtemps, on n'y allait pas.
2: Oui.
1: En tout cas, pas aussi haut, pas à de telles altitudes. Et c'est vrai qu'il y a quand même cette idée de mettre le corps et la vie en jeu.
2: Oui.
1: Vous avez écrit plusieurs récits justement d'épopées, d'alpinistes. Je pense en particulier à ce livre « Au milieu de l'été, un invincible hiver » où vous racontez le drame du Fresnay en 1961, où quand même 7 hommes encordés sont allés sur le versant italien du Mont Blanc, et puis il y en a plus que 3, c'est ça, qui sont redescendus.
2: Oui, oui.
1: Donc c'est quand même très particulier.
2: C'est très particulier. Et en même temps, je crois qu'on ne va pas en montagne pour mourir ou parce qu'on a envie de mourir, vraiment pas. Je crois qu'on y va pour vivre. Mais peut-être que c'est le risque à prendre pour se sentir vivant. Et il n'y a pas très longtemps, je relisais un texte qui m'a beaucoup accompagnée durant mes premières années d'études et qui parlait de Nietzsche. Et Nietzsche rappelle que finalement, la vie et la mort avancent d'un même pas. Et que si on peut pas vouloir vivre quelque chose de très fort, une ascension en montagne, un grand amour, un bain de minuit, toucher les nuages, sans accepter la possible destruction, la possible agonie, la possible fin qui suit et qui est presque, enfin, je dis la possible, mais c'est inévitable. Donc, pour moi, ça avance vraiment d'un même pas. Et donc, vivre ces émotions si fortes en montagne, oui, peut-être qu'à un moment donné, il faut s'engager. On ne veut pas mourir, mais on ne ressent pas ça si on ne prend aucun risque, je crois.
1: Alors, il y a un autre mot qu'on n'a pas dit, qui est le mot solitude, qui est important aussi à travers ce livre Petit éloge des nuages. Je pensais aussi au carnet de solitude de Nicolas Jaeger, qui est donc un alpiniste décédé en montagne, auquel vous avez consacré, alors pas une biographie, mais une espèce de tentative de compréhension d'un homme. C'est très étrange. En tout cas, cet homme, il écrivait aussi très bien. Il a écrit des carnets de solitude, dans des lieux d'ailleurs à l'oxygène très rare, puisqu'il s'était installé à 6700 mètres d'altitude pour explorer les limites du corps, en fait, à de telle hauteur, parce qu'il était médecin aussi de formation. J'arrive à ce que je voulais vous dire, la solitude. Parce que je sais que ces carnets sont importants et que aussi la solitude vous nourrit. Mais elle ne nourrit pas que vous. Il y a d'autres écrivains et écrivaines, bien sûr, qui en ont besoin. On va écouter tout de suite, justement, l'écrivaine Chantal Thomas, que vous citez dans votre livre.
2: Yeah.
1: On l'écoute en 1986, elle nous parle des BD d'Hugo Pratt, une autre âme solitaire, le père de Corto Maltese, que l'on retrouve aussi dans votre livre.
3: J'aime les moments un peu suspendus. Il y a des tas de moments comme ça, rêveurs. J'aime aussi tout ce qui relève du vide dans ces bandes. C'est-à-dire tous les paysages horizon, une voile, un oiseau, les déserts. Moi, je suis pas quelqu'un très passionné par les récits. Je suis plutôt... j'aime les moments, et les moments d'immobilité, l'histoire même. D'ailleurs, c'est ce que j'aime dans Pratt, c'est qu'il est très digressif et il est lui-même très, très ironique par rapport aux histoires, même si elles se tiennent parfaitement. C'est des histoires que personne ne contrôle complètement. Il y a à la fois des événements et des histoires très rigoureusement montées, mais avec le sentiment d'une espèce de vide central.
1: Virginie Troussier, je vous voyais très concentrée en écoutant l'écrivaine française Chantal Thomas. Elle vient de parler du vide dans les cases d'Hugo Pratt. Moi, j'ai pensé aussi à la montagne. J'ai pensé aussi aux nuages qui, finalement, en existant, créent des sensations de vide, de percée entre les deux. Finalement, on se dit que le ciel bleu est encore mieux quand il y a des nuages, puisqu'on le voit encore plus. C'est ce que je me suis dit. Et c'est vrai que cette écrivaine, elle paraît en tout cas centrale dans votre existence. Vous la citez à plusieurs reprises, parce qu'elle a une existence sans attache.
2: Oui.
1: Et surtout, alors vous lui attribuez une expression, des mots qui sont magnifiques. Un nuage a plus d'importance qu'une maison.
2: Oui.
1: Et donc elle dit ça, Chantal Thomas, et je me suis dit que vous qui, effectivement aussi, vivez, alors peut-être pas sans attache, mais en tout cas sans attache fixe, dans des espaces très différents, qui voyagez beaucoup, je me dis qu'en fait, vous avez trouvé maintenant votre nuage à vous. Un peu comme le nuage à soie ou la chambre à soie de Virginia
2: Woolf. Ah, c'est beau. J'adore, c'est très beau. Oui, Chantal Thomas, c'est une guidesse pour moi. Je l'ai beaucoup lue.
1: Pourquoi elle vous guide ?
2: Parce qu'elle est très libre dans sa façon de parler.
1: En tant que femme,
2: voilà, elle se soucie peu de ce qu'on va dire d'elle. Elle a fait le choix de ne pas avoir d'enfant. Elle a fait le choix de vivre une vie libre, c'est-à-dire avec des amants.
1: Intense.
2: Avec des lieux de vie. Alors, elle vit à Nice, elle vit aussi à Arcachon, à Paris, à New York.
1: Elle est partie très jeune aux États-Unis.
2: Voilà.
1: Elle a un rapport au désert aussi, aux immensités, aux nuages. On a cherché des paroles sur les nuages, il n'y en avait pas tant que ça.
2: Non, il n'y en avait pas tant que ça. Et même, un nuage a plus d'importance qu'une maison. Je ne me souviens pas, en écrivant ce livre, j'avais cette phrase en tête, et je ne me souviens pas où je l'avais lue, donc je n'arrive pas à la citer précisément, mais je crois vraiment que c'est elle qui a prononcé cette phrase magnifique. Et oui, c'est une guidesse, vous savez, parfois on en a besoin dans la vie. On est bousculé aussi par des injonctions et on a besoin de se raccrocher à des paroles qui nous parlent vraiment. Et c'est le cas avec Chantal Thomas. Et c'est étrange parce que je l'ai rencontrée il y a 2 semaines au Salon du Livre à Nice et je n'ai pas osé aller la voir. Finalement, je préfère qu'elle reste cette personne qui m'a chuchoté des choses assez précieuses. Et j'aime son rapport aux hôtels, aux endroits de passage, aux trains. Pour elle, ce sont de vrais lieux. Entrer dans une chambre d'hôtel, avoir l'impression qu'on pourrait tout recommencer et puis refermer la porte derrière soi comme on referme la porte derrière soi après avoir traversé une vie. Ce qui est assez étonnant aussi quand même, c'est que malgré tout, c'est quelqu'un qui a besoin d'écrire. Et moi aussi. Donc on n'est quand même pas très à l'aise avec cette idée de liberté totale. On a quand même envie d'ancrer quelque chose et de laisser quelque chose. C'est-à-dire que si vraiment je voulais m'ennuager, si vraiment je voulais vivre comme un nuage, eh bien je n'aurais pas besoin aussi de laisser ces textes-là et d'avoir besoin d'ancrer, de revenir sur ce que j'ai vécu et d'explorer mes souvenirs. Donc on écrit aussi parfois pour tenir bon. C'est un peu une ligne de vie, le livre. Et le nuage me rappelle que tout passe, que les choses bougent, que la vie est une métamorphose. Et ça m'aide à le croire, à l'accepter, à l'assumer. L'écrit m'aide. Donc, je crois que c'est ça. C'est plus, finalement, pour affirmer ma pensée.
1: Et c'est ce que vous faites, en conclusion, Virginie Troussier, dans votre livre. C'est affirmer qui vous êtes. Et à la fin de votre livre, vous dites « Mon cœur est devenu un nuage ». Peut-être qu'il est devenu plus léger ?
2: Oui, il est devenu plus léger. Et puis, il contient à la fois le passé, le présent, ce qui va advenir aussi.
1: L'aventure. Merci Virginie.
2: Merci beaucoup Céline.
1: Je rappelle le titre de votre dernier ouvrage, Petit éloge des nuages, paru aux éditions Les Pérégrines. Merci à la Sonothèque de RFI et à l'INA pour leurs archives. Merci à Marjorie Bertin pour sa lecture. Et merci aux éditions Les Pérégrines et Paul Senguérin pour leurs ouvrages. Laura Larry, Céline Develay-Mazurel, on vous salue, chers auditeurs et auditrices nomades. Sur le site de RFI, page Si loin, si proche, vous retrouverez les références des récits de Virginie Troussier et quelques références aussi de nimbophiles amateurs de nuages. 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À écouter, peut-être, qui sait, en regardant les nuages.
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0: Bonjour à toutes et tous, à la une de l'actualité, la Colombie et le second tour de la présidentielle. Aujourd'hui, focus dans un instant sur la question sécuritaire. Omniprésente dans les débats, nous sommes à Bogota. À la une également ce matin, les discussions qui doivent commencer aujourd'hui en Suisse entre l'Iran et les États-Unis. Téhéran a refermé hier le détroit d'Ormuz en représailles aux frappes israéliennes sur le Liban. On part aussi en RDC, reportage dans l'Itouri où la zone de santé de Fataki est à son tour touchée par Ebola. Et puis la canicule extrême en Europe et de lourdes conséquences économiques à prévoir, notamment en France, vous l'entendrez. C'est un choix de société que les Colombiens vont devoir faire aujourd'hui, le second tour de la présidentielle en Colombie, avec à départager deux candidats diamétralement opposés. D'un côté, l'héritier du président sortant de gauche, Gustavo Petro, le sénateur Iván Cepeda, et face à lui, Abelardo de la Espriella, candidat de l'extrême droite, soutenu par Donald Trump et arrivé en tête du premier tour par surprise. Il fait aujourd'hui la course en tête des intentions de vote, portées notamment par son discours sécuritaire, car la Colombie connaît une vague de violences inédites depuis la signature de l'accord de paix avec la guérilla des FARC en 2016, une situation que la droite attribue à l'échec de la politique de paix totale du président sortant, sa stratégie de négociation avec les groupes armés. Qu'en pensent ceux qui ont déjà déposé les armes dans le pays? Notre envoyée spéciale Marine de la Moissonnière a rencontré une ancienne membre des FARC qui tient aujourd'hui un café à Bogota.
2: La Casa de la Paz est bien plus qu'un café. On y trouve de la nourriture et des vêtements fabriqués par d'anciens acteurs du conflit armé. On peut y assister à des concerts et des débats. L'établissement se veut une vitrine de tout ce que l'accord de paix a permis de créer. Doris Suarez Guzmán, ancienne membre des FARC.
3: Beaucoup de paysans ont récupéré leurs terres, mais surtout, et c'est très important, on avance sur le chemin de la vérité. Nous avons toujours dénoncé l'alliance entre les militaires et les paramilitaires et ils le reconnaissent enfin. Ils demandent pardon aux mères de leurs victimes.
2: Alors même si le bilan de Gustavo Petro est mitigé, pour Doris Suarez Guzmán, il faut continuer à négocier avec les groupes criminels et surtout réduire les inégalités, comme le propose Iván Cepeda.
3: Ces groupes armés, ce sont avant tout des trafiquants de drogue. Ce n'est plus une lutte idéologique. Et s'ils parviennent à recruter des gens, c'est parce que l'accord de paix n'a pas été appliqué dans sa totalité. Dans les zones rurales, les jeunes n'ont pas de perspective d'avenir. Personne n'a envie de se battre et de risquer sa vie pour 5 pesos. Mais parfois, c'est la seule option.
2: Abelardo de la Espriella, lui, veut tailler dans les dépenses de l'État et mater les criminels par la force. Il promet de les éradiquer comme des rats. Marine de la Moissonnière, Bogota, RFI.
0: Et en Colombie, les bureaux de vote pour ce second tour de la présidentielle doivent ouvrir à 13h en temps universel. Dans l'actualité, le début des discussions entre l'Iran et les États-Unis annoncé pour aujourd'hui en Suisse. La délégation iranienne est arrivée dans le pays alors que le vice-président américain J.D. Vance a décollé de Washington hier soir. Des négociations sous tension. Le protocole d'accord signé cette semaine entre les deux pays est en péril. Téhéran a annoncé hier la refermeture du détroit d'Ormuz en représailles aux frappes israéliennes sur le Liban. Le texte signé par l'Iran et les États-Unis prévoit en effet la fin de la guerre dans le pays. Mais les bombardements israéliens ont fait au moins 24 morts hier encore au Liban. Israël et le Hezbollah s'accusent mutuellement de violer le cessez-le-feu qu'ils ont conclu vendredi. On constate néanmoins une accalmie depuis hier soir, alors que l'armée israélienne dit avoir reçu l'ordre de cesser ses opérations offensives. Faut-il y voir une nouvelle intervention américaine pour préserver les pourparlers avec l'Iran? Rien ne va plus en tout cas entre Benjamin Netanyahou et Donald Trump. Depuis quelques jours, le premier ministre israélien critiqué publiquement et en privé par le président américain. Difficile pour Israël de se passer pour autant des États-Unis, car Washington reste son premier soutien en matière de défense, Frédéric Misselin.
4: Les montants de l'aide américaine à Israël sont impressionnants, 3,2 milliards d'euros chaque année. L'aide à la défense antimissile représente aussi une grosse manne financière. Enfin, à la suite de l'attaque terroriste du 7 octobre, Israël a obtenu de Washington une rallonge ponctuelle. Toutes ces aides comptent aujourd'hui pour 8% du budget israélien de la défense, une dépendance qui interroge. Il y a 6 mois, Benjamin Netanyahou a provoqué une onde de choc en déclarant déclarant dans une interview qu'il voulait progressivement réduire la voilure. Il veut diversifier ses fournisseurs, développer une industrie de défense nationale. L'annonce intervient alors même que des voix s'élèvent aux États-Unis pour dénoncer le soutien à Israël, car les armes sont utilisées à Gaza, en Cisjordanie occupée et au Liban. L'accord actuellement en vigueur entre Israël et les États-Unis arrive à son terme dans 2 ans. Autre lien entre les deux alliés, l'avantage militaire qualitatif. Washington considère qu'Israël doit toujours avoir une longueur d'avance sur ses voisins sur ces questions d'armement. Frédéric Misselin, Jérusalem, RFI.
0: RFI 5h05 à Bounia, en République démocratique du Congo. Les chiffres de l'épidémie d'Ebola qui continue de grimper. 247 morts pour 956 cas confirmés. Seulement 92 guérisons enregistrées jusqu'ici. Dans la province de l'Ituri, épicentre de la contamination, 21 des 36 zones de santé sont officiellement affectées. Tout près de Mongualou, foyer de l'épidémie, la zone de Fataki a rejoint la liste officielle avec plusieurs cas suspects et au moins 2 cas confirmés. Situation inquiétante, alors que les structures de santé sont déjà asphyxiées par les victimes de l'insécurité. Reportage Coralie Pierret.
5: Le docteur Dieudonné Mboussa sort de son bureau en entendant les pleurs d'une famille. À l'hôpital général de Fataki, le médecin-chef et son équipe gèrent toutes les urgences et depuis peu, celle d'Ebola. Ce sont eux qui ont reçu les premiers cas suspects le 18 mai, un père et son fils qui fuyaient la zone voisine Mongualou, le foyer de l'épidémie. La mère venait d'y mourir, probablement d'Ebola.
6: Son petit garçon de 15 mois était tombé malade, le papa avait pris fuite. Et par après, le papa était revenu encore chez nous, mais c'était presque au stade final.
5: Ils sont décédés à quelques jours d'intervalle, soignés avec les moyens du bord.
6: C'est après les événements malheureux que les équipements étaient venus, même pour le prélèvement, c'était un peu largement en retard.
5: Testé le 22 mai, les résultats du père, positifs, sont arrivés le 11 juin, plus de 3 semaines après sa mort. À ce moment-là, l'unité d'isolement n'existait pas. Elle est en cours de construction par MSF, explique Wilson Camara, le superviseur eau, hygiène et assainissement.
7: Il y a un circuit qui est déjà établi. Lorsque les patients quittent l'unité de triage, il va là-bas en observation. Il y a un infirmier qui va venir et dès qu'il finit, si oui, il continue avec les circuits et puis il entre dans la zone où nous sommes en train de réhabiliter.
5: Les menuisiers donnent les derniers coups de marteau. Au total, 8 chambres d'isolement pourront accueillir les futurs malades. Coralie Pierret, de retour de Fataki, RFI.
0: Une urgence de santé cette fois en Europe. Des dizaines de millions de personnes menacées par la vague de chaleur qui s'abat actuellement sur une bonne partie de l'Europe de l'Ouest. En France, un record déjà. 26 millions de personnes vont passer ce dimanche sous vigilance rouge canicule. 35 départements concernés et 45 autres en vigilance orange. L'inquiétude est à son comble, notamment chez les agriculteurs. Les canicules ont des effets ravageurs sur leur culture. Mais c'est l'ensemble de l'économie qui est touchée par les effets des pics de chaleur, Aurélien de Vernois.
8: En 2003, la canicule mémorable qui avait causé la mort de 15 000 personnes en France avait également sérieusement ébranlé son économie. Celle-ci avait perdu entre 0,1 et 0,2 points de croissance, soit entre 15 et 30 milliards d'euros, avec notamment un recul de 20% des récoltes de blé, de 30% de maïs et 300 millions d'euros de pertes pour la seule compagnie nationale d'électricité, forcée notamment de mettre à l'arrêt des centrales nucléaires, faute de pouvoir les refroidir. Avec 33 vagues de chaleur depuis le début du 21e siècle, ces coûts s'accumulent. Une enquête de l'Agence française de santé publique les évalue autour de 30 milliards d'euros pour le seul versant médical durant la période 2015-2020. Arrêt maladie, afflux aux urgences et bien sûr décès. Pire, de nouveaux effets apparaissent avec notamment la fragilisation des bâtiments liés à la sécheresse des sols et l'envolée des coûts d'assurance allant de pair. Sans compter que plus il fait chaud, plus l'activité se contracte. Coût estimé 6 milliards d'euros entre 2015 et 2020. Les pics à plus de 40 degrés attendus la semaine prochaine devraient donc une nouvelle fois coûter très cher.
0: Aurélien de Vernois, et puis un mot de football et de la Coupe du Monde avec la déception de la Côte d'Ivoire battue sur le fil par l'Allemagne 2-1. Hier soir, la Mannschaft se qualifie en 16e de finale. Cette nuit, Curaçao a marqué l'histoire en remportant son tout premier point en Coupe du Monde. Match nul 0-0 contre l'Équateur, après notamment une belle performance de son gardien. À suivre dans une heure, Tunisie-Japon. On retrouve Victor Misistrano en tribune à la une du prochain journal. C'est dans une vingtaine 2 minutes, 3h10 en temps universel. 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

0: Juliette Rangeval.
1: Bonjour. Entre la France et l'Algérie, la rupture semble impossible, mais la réconciliation aussi. L'histoire des deux pays marquée par 132 ans de colonisation violente est une histoire d'humiliation, de déshonneur, de non-dit. Et pourtant, on ne compte plus les livres sur la guerre d'Algérie. Dès les années 60, d'éminents historiens ont dénoncé en France les crimes de l'armée française. Des journalistes, des historiens, encore eux, ont raconté dans les années 2000 la torture, les viols, les crimes coloniaux. Et pourtant, c'est comme une chape de plomb qui pèse des deux côtés de la Méditerranée. Bonjour Karima Tiresh.
2: Bonjour.
1: Historienne, spécialiste de l'histoire contemporaine du Maghreb. Vous êtes directrice de recherche à la Maison Méditerranée des sciences de l'homme à Aix. Est-ce qu'on peut réconcilier la France et l'Algérie? Ou plutôt, est-ce qu'il faut les réconcilier?
2: La réconciliation, c'est déjà une entrée qui est problématique. La question de la réconciliation, vous savez, c'est comme un couple qui a vécu contraint et forcé pendant des décennies et qu'au moment où il veut se séparer, la séparation ne se passe pas très très bien. Et on dit, mais non, mais vous verrez après, vous allez vous réconcilier quand même après toute cette affaire-là. Donc c'est un peu ça, entre la France et l'Algérie. On peut rappeler que l'Algérie était quand même un peu le joyau de l'empire colonial français, que tout ça s'achève par une guerre décoloniale meurtrière. La France a eu du mal à lâcher l'Algérie. L'indépendance se fait, mais il semblerait que quand même en France, la page du décolonial n'est pas tout à fait tournée, et puis surtout, le moment indépendance n'est pas tout à fait bien digéré.
1: Ça dit plus de la France que ça ne dit de l'Algérie, finalement.
2: Ah oui, moi je crois, oui, parce qu'en fait, quand on connaît bien la société algérienne n'est pas habitée par ce ressentiment-là. Que les institutions d'État mobilisent la question coloniale comme une ressource idéologique dans un ressentiment récurrent est une chose. Mais la question coloniale, elle n'est pas du tout centrale, en fait, de la société algérienne.
1: Elle veut quoi, la société algérienne?
2: La société algérienne est une société qui a été marquée par une histoire de violence, de grandes difficultés. La période coloniale en est une, mais la période post-indépendante en est une autre aussi. Il faut savoir qu'il y a quand même une confiscation de l'indépendance au service d'un régime extrêmement autoritaire. Vous savez que dans le cadre du mouvement national algérien, il y a eu cette tension très forte entre le mouvement, on va dire, plutôt militariste et puis le mouvement plutôt civil. Et que c'est le mouvement militariste qui a pris le dessus et que toute l'organisation du pouvoir politique algérien, sa nature même depuis 62, est une nature profondément marquée et imprégnée, en fait, par le pouvoir militaire. Et donc toute cette histoire-là, depuis 62, elle est aussi marquée par des contestations très fortes de mobilisation, de crise de confiance à l'égard du politique. Donc en fait, on a affaire à une société qui est extrêmement résiliente, qui est marquée un peu par l'adversité. Et donc ce que veut en fait la société algérienne, c'est de pouvoir bénéficier, on va dire, du ruissellement de la rente pétrolière et des hydrocarbures. Et de pouvoir aussi avoir des horizons d'attente qui permettent, comme dans tous les peuples du monde, d'élever leurs enfants, de les soigner, etc., etc.
1: Est-ce que cette question coloniale, elle est présente aussi dans des travaux d'historiens?
2: Alors, pas tant la question coloniale que le mouvement national, donc d'indépendance et de résistance, et la guerre. La guerre, c'est la matrice de la nation algérienne qui émerge. Et la colonisation en tant que telle, c'est un petit peu l'angle aveugle, en fait, de l'historiographie algérienne.
1: Il y a des raisons pour ça?
2: Je pense qu'il y a des raisons idéologiques et politiques. L'université algérienne, elle forme aussi un citoyen qui ne doit pas oublier ce qu'il doit à ses glorieux combattants.
1: Et c'est ça qui va construire le roman national algérien?
2: Oui. Le problème pour l'Algérie, et l'Algérie comme le Maroc, la Tunisie et d'autres pays, ont fait exactement la même chose. En fait, le problème, c'est pas qu'elle écrit un roman national autour de la guerre, ce qui me semble à peu près logique, mais que ça perdure 64 ans après. Et que 64 ans après, ce roman national autour, effectivement, du combat indépendantiste et du sacrifice des martyrs reste encore au cœur du discours politique, qui laisse penser que finalement, ce passé de la guerre, il est au centre du présent et il est aussi l'horizon d'atteinte du futur. Ce qui est quand même problématique aussi.
1: Est-ce que dans cette façon de raconter la guerre au centre de tout, on raconte la guerre totalement ?
2: Alors le récit sur la guerre, il est quand même très normatif en fait. On est dans une histoire militaire, on est dans une histoire de combat, on est dans une histoire politique, on est dans une histoire autour de personnages iconiques, mais toute la dimension sociale, je dirais, de la guerre, et même culturelle de la guerre, n'est que très très rarement évoquée. Donc il y a des sujets extrêmement sensibles. Les oppositions. Le mouvement national, il a été traversé par de nombreuses oppositions, des clivages, voire des fractures, etc. Là, ça a été plutôt bien étudié. On sait très bien qu'on a eu recours à des assassinats, et même aussi à des purges, mais aussi à des ostracismes très violents, c'est-à-dire des bannissements, en fait. On sait très bien que entre l'armée de l'intérieur et l'armée de l'extérieur, il y a eu des tas de difficultés. On sait aussi que la question Harki, qui n'est jamais abordée dans le récit national, sauf si on l'aborde avec le stigmate du traître, alors que c'est une histoire mais tellement algérienne. Nous, on est tout le temps en train de se poser la question, ce qui nous intéresse, c'est pourquoi un homme, et c'est à la fin de la guerre, hein, le corps des Harki arrive, un tournant majeur de guerre qui annonce en fait l'indépendance. Pourquoi un Algérien se fait recruter dans une Harka? C'est intéressant, on a déjà des éléments. L'engagement des femmes. L'engagement des femmes, il tourne autour de quelques figures iconiques féminines, mais tout le reste est absolument invisibilisé. La question de l'enfance dans la guerre. L'enfance algérienne dans la guerre a été une enfance martyrisée. Ça a été des dizaines de milliers d'orphelins, des enfants réfugiés qu'on retrouve au Maroc et en Tunisie, des enfants qui errent sur le territoire algérien dans une forme d'indigence insupportable. On a la question de la violence qui touche justement ces femmes et ces hommes. Cette question de combattants, de moujahidines, forts et résistants. Surtout, ne disons pas qu'ils ont été torturés. La torture, c'est vraiment un objet d'étude historique qui n'a été mobilisé que par des historiens français.
1: Comme si c'était un trauma tellement fort qu'on ne pouvait pas...
2: Il y a de cela, il y a une disproportion entre ce qui se dit ici en France... dans le déni absolu, en disant « mais non, l'armée n'a jamais torturé, mais bon, il y a eu quelques dégâts, etc. » En fait, cette espèce d'euphémisation insupportable et irresponsable.
1: Et qui perdure malgré tout le travail historique qui a été fait.
2: Et qui perdure malgré, quand on entend Édouard Philippe vous regarder droit dans les yeux, regarde droit dans les yeux un journaliste, en disant « mais non, la colonisation n'est pas un crime », c'est irresponsable. Surtout d'un futur candidat au présidentiel. Et c'est obscène, parce que les historiens français ont tellement produit... La production du savoir historique en France, il est renouvelé, il est réoxygéné, il est redocumenté, il est éclairé de façon exceptionnelle. On a tout. On peut pas dire qu'on ne sait pas. Et qu'on a un homme politique d'une cinquantaine d'années qui vous regarde droit dans les yeux et qui vous dit non, ce n'est pas vrai, la colonisation est pas un crime, c'est juste insupportable et indécent. Et donc, cette question de la violence qui a imprégné la société algérienne, curieusement, en Algérie, c'est quelque chose où les gens sont extrêmement discrets, certainement liés, je pense, que cet effet traumatique qui n'a pas été abordé par des institutions d'État, l'urgence était d'oublier, de construire, et puis cette extraordinaire euphorie d'être libre et indépendant au bout de 132 ans.
1: Et d'être un modèle de...
2: Et d'être un modèle révolutionnaire. Et d'être une référence de la lutte révolutionnaire, et d'être un pays qui devient la base arrière de toutes les minorités opprimées par les impérialismes. Et ça, c'est vrai que c'était quelque chose dans les années 60 et 70 qui a fait la grandeur de cette Algérie indépendante, clairement. Donc il y a ça, certainement. Parler des corps martyrisés ne va pas avec le discours victorieux, sans doute. La deuxième chose, c'est effectivement que parler peut parfois faire souffrir, parce qu'on parle, mais on parle à qui ? J'ai des souvenirs, moi, quand j'étais toute petite, où j'avais toutes ces personnes autour de moi d'un certain âge, et, qui racontaient leur combat. Pour nous, c'était une espèce de ratotage, mais ça, c'est l'inconscience des enfants qui prennent pas la mesure de la violence historique. Et puis, je pense aussi que on ne travaille pas sur la violence, parce qu'on est aussi confronté à d'autres violences. qui sont des violences faites dans une Algérie indépendante. Et on voit bien comment toutes les grandes oppositions contestataires, quelle que soit leur nature, qu'elles soient communistes, donc des années 60, je veux dire, on a eu quand même tout ce mouvement berbère et mazir pour une reconnaissance de l'identité et de la langue berbère qui a été malmenée, étouffée. Toute cette jeunesse des années 80 qui est dans une effervescence contestataire, parce que le modèle, quand il sort d'un parti unique qui veut rentrer dans une sorte de libéralisme économique, ben il y rentre aussi de façon un peu sauvage. Cette espèce de capitalisme un peu débridé qui a appauvri les individus, qui a entraîné en fait des déclassements dans les groupes sociaux. Ça a été, les années 80, ça a été des années difficiles, où l'Algérie se retrouve endettée, où elle fricote avec le FMI. En fait, bon, c'est quand même terrible. Et puis les années 90, l'opposition islamiste en tant que telle, qui est une vraie opposition politique, ce qu'on ne dit jamais assez. Les islamistes se sont opposés à un régime politique qu'ils considéraient comme autoritaire, prédateur, peut-être aussi impie. Et donc, toutes ces contestations-là, elles n'ont pas été en fait intégrées à un débat politique publique, mais tout simplement comme des résistances qu'il faut absolument réprimer. Et les répressions, elles ont été violentes. Et cette violence, les individus et les gens l'intègrent aussi. Elles viennent un peu se rajouter à des violences historiques dont l'expression n'a pas été formulée, verbalisée, et qui fait que on a affaire à quelque chose de très très étrange.
1: De violence qui s'ajoute à la violence, de trauma qui se rejoue sans cesse, il faudrait quoi alors pour rompre ce cycle que vous décrivez?
2: En fait, il y a deux choses. L'Algérie a toujours été considérée par la France, même quand l'Algérie est devenue indépendante et souveraine, comme une espèce de périphérie de la France, en fait, où la France, elle peut s'amuser encore, elle peut encore faire du business. Et ce qui est le cas, hein, je veux dire, s'il y a bien un pays avec lequel la France a des choses à partager, c'est l'Algérie, on est bien d'accord, hein, ne serait-ce que par rapport à et son histoire commune et sa diaspora en France, qui est extrêmement importante. Mais ce qui est intéressant, c'est qu'après les accords d'Évian, on aurait pu s'attendre effectivement à un traitement politique par la France plus rationalisé, plus responsable, et ça n'a pas été le cas. Et au contraire, pour toute cette immigration algérienne en France qui a quand même été aussi appelée par la France, il y a eu les 30 Glorieuses, c'est-à-dire l'ouvrier algérien est central quand même hein, dans les représentations du travailleur en France des années 60 jusqu'à aujourd'hui.
1: Jusqu'à aujourd'hui, oui.
2: On va dire, ces groupes sociaux ont été aussi malmenés, racisés, violentés, et en fait le logiciel colonial français dans l'Algérie colonisée en fait continue finalement à se réactiver en France métropolitaine post-coloniale, on va dire ça comme ça. Donc déjà, il y a ça. Et la deuxième chose, c'est que en Algérie, après l'indépendance, je veux dire, on a été vraiment une espèce de fuite en avant, de développement alphabétisé. Enfin, il faut savoir que en 1962, on n'avait même pas 7% de la population qui était éduquée quand même. Tout était à construire, tout était à faire. Contrairement à ce que l'on dit, vous savez, le fameux discours que l'Algérie a beaucoup coûté à la France et qu'en fait, finalement, elle n'en a rien retiré. Là aussi, je trouve que c'est un peu irresponsable de dire des choses comme ça. Donc il y a cette espèce de surenchère dans l'ultranationalisme algérien qui fait que les gens étaient un peu au garde à vous, quoi, et qui n'ont pas demandé des comptes. Voilà, l'idée de se plaindre, l'idée de dire mais en fait on a souffert, ça a été terrible, c'était impossible. Donc en fait les espaces de parole, il n'y en a pas. Et puis il y a eu la tragédie des années 90, épouvantable, sur laquelle on n'a pas mis de mots encore. Et là aussi qui a été euphémisée par l'État algérien sous la formule tragédie nationale. C'est une formule un peu comme s'il y avait eu une fatalité qui s'est abattue sur l'Algérie, et on ne sait pas par qui, par des divinités peut-être malfaisantes et malveillantes, les responsabilités n'ont jamais été établies. Là aussi, quand on discute sur ces années-là, cette façon qu'ils ont eue, ils ont fait l'ardoise magique, vous savez, ils ont effacé d'un coup, en disant, mais c'était tellement dur, tellement, et puis on savait pas qui tu es qui, c'est, bon, il n'y a pas besoin de savoir maintenant, l'essentiel, on est vivant, et en fait, là aussi, quand vous zoomez un peu, vous réalisez ce que ça a été cette décennie. Mais moi-même, j'ai pas les mots, en fait. La société, elle a été martyrisée, réellement. Et je ne parle même pas des villes. Le plus épouvantable, ça a été les espaces ruraux. C'est là où il y a eu les massacres collectifs. Et là, encore une fois, cette capacité du politique à dire, voilà, eh bien, écoutez, maintenant, il faut qu'on pardonne. Donc, il y a eu ces grandes lois, hein, vous savez, de la Rahma, de la Concorde civile, 2005. On oublie tout, on passe en avant. Et la grande formule de Bouteflika, quand il a assuré la sortie de crise des années 90, c'est « l'effet met, ce qui est passé est mort ». Et là aussi, je me souviens, moi, d'un ami psychiatre, voilà, qui travaillait sur les violences faites aux femmes, notamment. À l'époque, je crois que c'était en 2008, il m'avait dit, mais tu sais, on estime à près de 2 millions de cas psychiatriques en Algérie qui relèvent directement de la décennie noire. Des gens qui ont perdu la raison, des gens qui ont développé des pathologies mentales, voilà, dans toute leur diversité. Vous savez, l'Algérie, c'est un peu un pays de l'extrême, des outrances. Tout est démesuré. La violence, elle est tellement démesurée que finalement, elle est intégrée dans une espèce de quotidien qui fait qu'on va faire avec. Et donc, après les années 90, il n'y a pas eu, on va dire, une espèce d'instance de justice transitionnelle, genre, écoutez, on va parler un peu, on va se mettre autour d'une table, raconter ce qui vous est arrivé, même de façon très light, je dirais. Quand je pense à l'IUR, à l'instance équité réconciliation du Maroc, franchement, on faisait parler des gens de leur souffrance dans les bagnes de Tazmamart et autres, sous le portrait de Hassan II. Mais il y a eu cet espace de parole. On a un peu élargi la route d'une certaine façon où les gens peuvent s'engouffrer, dire des choses, même si cette parole, elle a été aussi filtrée, un peu sélectionnée, etc. Mais on n'a pas eu ça en Algérie.
0: Ce que j'entends de ce que vous me dites, Karima Dirèche, c'est d'une part, il n'y a pas eu ces espaces de parole, ni après la guerre de libération, ni après la décennie noire. Et puis, il y a aussi quand même très fort ce déni français. Peut-être que pour conclure, c'est vraiment deux éléments qui manqueraient pour que cette violence d'hier ne se reproduise pas demain.
2: Malheureusement, l'être humain ne tire jamais les leçons de l'histoire et du passé. Je peux pas prophétiser là-dessus, mais je me dis, en fait, moi qui suis à la fois algérienne et française, je veux dire, on est en train de rater un rendez-vous absolument terrible. Quand on voit la façon dont la relation bilatérale franco-algérienne est malmenée, sur fond d'instrumentalisation de part et d'autre, hein, d'ailleurs. Il y aurait tellement de choses à faire ensemble. Je prends un exemple. C'est l'héritage des explosions atomiques dans le Sahara. C'est les années 60. Aujourd'hui, on est en 2026. On a encore les effets de cela sur la santé publique de cet espace saharien. D'abord, ça a été un écocide. Les nappes phréatiques ont été polluées, la faune a été polluée, la végétation a été polluée, et les êtres vivants et humains ont été pollués. Jusqu'à aujourd'hui, nous avons encore des naissances d'enfants mal formés, d'handicaps lourds, de récurrences de cancers très particuliers à ce type d'explosion, et qui en font une des priorités de la santé publique algérienne, qui est reconnue par l'OMS. Et je me suis dit, la France pourrait faire quelque chose de magnifique là-dessus, c'est quand même les responsables. Même si dans les accords d'Évian, on a laissé la France continuer à faire ces explosions, là aussi il y a de la responsabilité du côté algérien, mais ça c'est un secret d'État, c'est le secret de famille. Et ce dilemme et l'autre, on pourrait se tendre la main en se disant, mais que pouvons-nous faire? Ne serait-ce que la France puisse remettre un peu ses archives sur les explosions atomiques, la cartographie, en fait, il y a toute une série de documents en fait qu'on doit remettre à l'Algérie, parce que les archives c'est un bien commun, et pour l'instant c'est l'Algérie qui a besoin de cette documentation-là et c'est pas la France. Mais là encore, il y a toujours des tas d'obstacles pour vous dire on les donne pas. Et puis peut-être une coopération qui est basée sur la prévention, sur le médical, sur le curatif, voilà, et qui pourrait venir en soutien justement à l'Algérie sur cette question-là, moi que je trouve extrêmement douloureuse, dont on parle très très peu. Comment on mobilise le passé pour agir sur le présent et pour apaiser le futur? Ça pourrait le faire, en fait, moi, dans mes rêves les plus fous, ça pourrait le faire. Voilà, c'est ça que peut-être des hommes et des femmes responsables pourraient imaginer un jour.
0: Karima Dirèche dans Carrefour du Maghreb. À la réalisation, Françoise Grelot, à bientôt.
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6: Paul Lancin-Spinelli.
5: Et à la une de cette première édition d'Afrique Matin, ce premier match d'Hervé Renard sur le banc de la Tunisie avec déjà des airs de dernière chance après une défaite 5-1 pour leur entrée en lice. Dans ce mondial, les Aigles de Carthage n'ont pas le droit à l'erreur cette fois face au Japon pour tenter de rester en vie dans la Coupe du Monde. Les Ivoiriens, eux, y ont longtemps cru face à l'Allemagne mais se sont inclinés à la dernière seconde de 2-1. Aucune justification ne suffit pour modifier la constitution en RDC. C'est la position de la CENCO, la conférence épiscopale adoptée au terme de 3 jours d'assemblée plénière. La Chine va faciliter les importations de noix de cajou depuis les importations de pays producteurs africains. Une nouvelle preuve du rapprochement agricole entre Pékin et le continent. Et puis 1700 chefs d'accusation pesés contre lui. Un trafiquant de cornes de rhinocéros a été condamné hier par un tribunal sud-africain. Si Hervé Renard officier au sein d'une armée, il serait probablement chef de mission commando. L'entraîneur français double vainqueur de la Coupe d'Afrique des Nations en 2012 avec la Zambie et avec la Côte d'Ivoire en 2015 a été appelé en urgence cette fois par la sélection tunisienne après le limogeage de Sabri Lamouchi. Les Aigles de Carthage avaient en effet été balayés par la Suède 5-1 la semaine dernière pour leur entrée en lice au mondial. Victor Misistrano, vous êtes au stade Guadalupe de Monterrey au Mexique pour suivre le deuxième match des Tunisiens et la victoire face au Japon semble déjà impérative pour l'équipe d'Hervé Renard.
7: Oui, et pour cela, les Tunisiens vont devoir afficher un tout autre visage que lors de leur entame catastrophique. Contexte particulièrement délétère autour de la sélection, très critiqué par ses supporters. Certains nous confiaient tout à l'heure regretter même d'avoir acheté des billets et fait le déplacement pour remobiliser ses joueurs. Le nouveau sélectionneur les a appelés à ne pas gâcher en une semaine le travail de plusieurs années. Dans un laps de temps très court, Hervé Renard n'a eu d'autre choix que de s'appuyer sur des principes très simples, la rigueur, la discipline, le collectif. Il n'a eu que quelques jours pour préparer ce match contre le Japon, équipe qui a tenu en échec les Pays-Bas 2-2 au premier match. Une sélection japonaise très populaire qui va pouvoir profiter du soutien de nombreux supporters, grandement majoritaires dans les tribunes où l'on voit aussi beaucoup de maillots verts du Mexique. Une atmosphère très festive dans son stade de Monterrey à bientôt 22h ici. Et quel que soit le résultat, Paul, cette rencontre entre la Tunisie et le Japon s'annonce historique puisqu'il s'agit du 1000e match de l'histoire de la Coupe du Monde de football.
5: Et vous suivrez ça pour RFI. Merci beaucoup Victor Misistrano, envoyé spécial à Monterrey. Coup d'envoi donc dans un peu plus de 20 minutes à 4h, temps universel. On fait un point complet d'ailleurs sur tous les derniers résultats dans le journal de la Coupe du Monde. Ce sera avec Esteban Mirales dans 10 minutes.
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5: Après 3 jours de débat, après avoir consulté des membres du camp présidentiel, de l'opposition et des constitutionnalistes, la CENCO a tranché hier. Les évêques de la RDC ont pris position contre tout changement de la constitution à l'issue de leur assemblée plénière extraordinaire. Pauline Azidi, le message délivré par les religieux est sans appel.
8: Pas de demi-mesure dans le message des évêques porté par Mgr Donatien Tcholet, secrétaire général de la conférence épiscopale.
9: Nous pensons, quant à nous, que tout passage en force dans cette direction comporte des risques énormes dans la balkanisation du pays. Nous ne voyons ni la nécessité, ni l'urgence, ni l'opportunité du changement de la Constitution.
8: Pour Mgr Donatien Tcholet, l'Église ne rejoint pas forcément le camp de l'opposition, mais reste fidèle à l'un de ses principes, le respect de l'ordre constitutionnel.
9: La Constitution elle-même prévoit les dispositions de sa modification. La Constitution même prévoit les articles qu'on ne peut pas déverrouiller. Est-ce que cette Constitution est l'affaire de l'opposition pour que la CENCO rejoigne l'opposition? Je crois que les évêques ont d'ailleurs fait allusion à une erreur qui fait que certains qui sont dans la majorité au pouvoir, qui ne sont pas d'accord, ils ne peuvent plus s'exprimer par peur de représailles. Donc l'Église intervient ici comme société civile et ne doit pas être indifférente par rapport aux défis de son temps. Et le défi est de taille, c'est la sécurité, c'est la paix durable alors.
8: La CENCO appelle le président à honorer son serment de respecter et de défendre la Constitution et n'écarte n'écarte pas de mener des actions concrètes. Pauline Azidi, Kinshasa, RFI.
5: Le ministre congolais de la Santé, Samuel Roger Kamba, et son homologue à la communication, Patrick Muyaya, se sont rendus hier pour la première fois au point de départ de l'épidémie d'Ebola qui sévit actuellement en RDC, à savoir Mongoualou, une commune rurale située à près de 100 km de Bunia, capitale provinciale de l'Ituri dans l'Est. Le ministre de la Santé

0: dans le but de moderniser le réseau électrique algérien et de favoriser l'utilisation d'énergie verte. Après de précédents contrats, ces dernières années signés pour acheminer la production énergétique algérienne vers l'Europe, Berlin et Alger franchissent une nouvelle étape, Sofiane Amazian.
1: Le partenariat industriel et technique entre Alger et Berlin est entré dans une nouvelle ère, explique le ministère algérien de l'énergie en évoquant le lancement de DigiEnR. Le projet, financé par le ministère fédéral allemand de la coopération économique, a pour but de numériser et moderniser le réseau électrique algérien afin d'y intégrer de nouveaux systèmes pour faciliter la transition énergétique du pays. En effet, le défi des énergies propres est primordial pour l'Algérie qui multiplie les accords avec son partenaire allemand. Ce mercredi, la société Sonatrach s'est associée avec l'entreprise allemande VNG AG pour travailler sur le développement de projets d'hydrogène vert ainsi que sur la réduction des émissions de méthane. Même si en 2025, le premier sommet d'investissement germano-algérien a permis de ratifier plusieurs mémorandums dans divers domaines comme l'industrie et le numérique, le grand projet commun dépasse le cadre de la coopération bilatérale. Plusieurs pays européens et l'Algérie se sont associés depuis 2024 pour créer le South to Corridor, un gazoduc long de 3300 km qui acheminera dans le futur de l'hydrogène vert d'Afrique du Nord vers l'Europe.
0: Explication de Sofiane Amazian. Et l'Allemagne et l'Algérie qui vont encore poursuivre leur rapprochement à l'occasion de la toute première visite d'État du président Abdelmadjid Tebboune à Berlin. Ce sera à la mi-juillet. Ce sont des échanges commerciaux bloqués entre deux voisins depuis juillet 2023. Le Niger et le Bénin continuent leurs échanges en vue de rouvrir leurs frontières communes fermées à la suite du coup d'État des militaires nigériens. Hier, le ministre de la Sécurité du Niger, Mohamed Touba, rencontrait au Bénin le ministre de l'Intégration africaine. C'est une nouvelle étape après la visite de Romuald Ouadani, président béninois, à Niamey au début du mois. Les deux pays travaillent sur un accord concernant la sécurité, la défense et donc les échanges douaniers. Combien d'habitants compte actuellement le Tchad? C'est une vaste question à laquelle vont devoir répondre les 37 000 agents chargés du nouveau recensement lancé officiellement hier pour mieux calibrer les politiques publiques dans le pays. La précédente opération de ce type avait eu lieu en 2009. Aujourd'hui, la population tchadienne est estimée à 21 millions d'habitants. Et puis des animaux qui vivent un supplice pour les prétendues vertus thérapeutiques de leurs cornes. Les rhinocéros sont victimes d'un braconnage particulièrement intense en Afrique du Sud. Les cornes sont ensuite revendues en Asie à prix d'or. Mais le combat contre ces activités illicites existe. Après un procès d'une quinzaine d'années, un tribunal sud-africain a infligé jeudi une amende de plus de 120 000 dollars à un organisateur de safari, cerveau d'un vaste trafic, Igor Strauss.
2: Racket, blanchiment d'argent, chasse illégale et écornage de rhinocéros. Au total, plus de 1700 chefs d'accusation étaient retenus contre le suspect et ses co-accusés dans une affaire considérée comme la plus grande enquête au monde sur le trafic de cornes de rhinocéros. Organisateur de safari, le principal cerveau de ce vaste trafic international vendait à des chasseurs peu scrupuleux des voyages illégaux pour chasser des rhinocéros sauvages, selon un signalement du ministère américain de la Justice datant de 2014. Ce procès, débuté en 2010 mais entaché de nombreux retards et recours judiciaires, a pris fin, pas avec une condamnation, mais avec une amende de 2 millions de rands, près de 123 000 dollars, après qu'un accord a été conclu entre l'accusé et le procureur sud-africain. Selon la Fondation internationale Rhino, le nombre de rhinocéros blanc a chuté en 2025 sur le continent, passant sous la barre des 16 000 individus. Les rhinocéros noirs, quant à eux, bien que classés en danger critique d'extinction, sont en voie de rétablissement. Il serait désormais 6 800 spécimens sur tout le continent africain.
0: Igor Strauss, il est 3h41 en temps universel.
3: 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Paul Lancin-Spinelli.
0: Un petit coup d'œil sur le programme jusqu'à 4h, temps universel. Le dernier épisode de notre série de reportages au cœur du parc de la Comoué dans le nord de la Côte d'Ivoire. Un espace d'une grande richesse naturelle mais menacé par les affaires illicites, notamment le braconnage. Alors les activités économiques locales, légales des communautés arrivent-elles à contrer ces dérives? Reportage dans 5 minutes. 10 ans après le Brexit, le Royaume-Uni traverse une crise politique majeure. Le chercheur Aurélien Antoine l'analyse dans son dernier livre. Il en a parlé à Radio France Internationale. Un acteur incontournable du mondial de foot dans notre chronique Jusqu'où va la science. Le ballon Trionda est une véritable prouesse technologique. Et justement, tout de suite, on parle résultats avec le journal du mondial.

0: journal de la Coupe du Monde.
1: Et votre rendez-vous avec la Coupe du Monde sur RFI, c'est avec Esteban Mirales. Bonjour Esteban.
2: Bonjour Paul, bonjour à tous.
1: Et on ouvre par l'actu chaude, la Tunisie qui est sur le point dans quelques minutes de commencer son match avec l'obligation de réagir après la débâcle de sa première rencontre.
2: Oui, un contexte très particulier pour la Tunisie. Les Aigles de Carthage disputent dans 15 minutes leur deuxième match contre le Japon à Monterrey au Mexique. Après la lourde défaite 5-1 contre la Suède, le sélectionneur Sabri Lamouchi a quitté son poste. Et c'est un visage bien connu du foot africain, Hervé Renard, qui a été appelé à la rescousse pour le remplacer et relancer une équipe en grande difficulté, mais bien décidé à aller de l'avant, à l'image du capitaine Elias Kiri.
3: Il faut être honnête, oui, la semaine a été difficile, a été agitée. Il y a eu une décision de prise. Maintenant, voilà, on est obligé de se tourner très rapidement vers le futur. On a la chance d'avoir un nouveau staff, un nouveau coach voilà, qui va nous apporter, j'espère, quelque chose. Et voilà, on doit se tourner, comme j'ai dit, vers le futur et préparer ce match au mieux parce qu'on a quelque chose à donner, on a une image à améliorer et on espère en être capable. Le dernier match a été compliqué, maintenant on est tourné vers le futur et vers ce match du Japon. On le prépare avec beaucoup de motivation, beaucoup de concentration et avec l'envie de montrer un meilleur visage.
2: Et ce Tunisie-Japon, c'est le 1000e match de l'histoire de la Coupe du Monde. Coup d'envoi donc dans une petite quinzaine de minutes, la Tunisie dos au mur et qui va devoir faire un résultat pour espérer une qualification en 16e de finale.
1: Et Esteban, on revient à présent sur le gros match de la soirée d'hier avec cette énorme déception pour les éléphants de Côte d'Ivoire face à l'Allemagne.
2: Oui, énorme déception pour les éléphants alors qu'ils ont longtemps mené au score contre l'Allemagne pour leur deuxième match de poule de ce mondial à Toronto. Ils ont fini par céder, battus dans le temps additionnel avec un but de Deniz Undav, l'attaquant de Stuttgart, qui avait déjà égalisé 20 minutes plus tôt, juste après son entrée en jeu. L'Allemagne, avec cette deuxième victoire en deux matchs, décroche son billet pour les 16e de finale et est même assurée de terminer première du groupe. Pour la Côte d'Ivoire, en revanche, qui s'est longtemps cru qualifiée, il faudra attendre le dernier match de poule jeudi prochain à Philadelphie contre Curaçao. La déception est forte pour les éléphants qui, rappelons-le, ont battu l'Équateur lors de leur premier match. Le milieu de terrain Inao Oulahi est l'un des rares Ivoiriens à avoir accepté de s'exprimer après la défaite. Il reconnaît que l'Allemagne a fait preuve de beaucoup d'expérience.
4: Je pense qu'on est tombé sur une équipe d'Allemagne aussi forte, qui avait l'expérience. Nous, on a tout donné, on était là jusqu'à la 90e, mais ils ont réussi à mettre ce but. Je pense que c'est bien joué à eux. Nous, on essaie de défendre, mais c'est eux qui ont bien joué le coup. Ils ont vu la faille, ils ont donné la passe, ils ont marqué. On essayait juste de lever la tête. On était vraiment frustrés, mais on essayait de lever la tête pour... parce qu'il y a un autre match. On n'est pas éliminé, il n'y a pas la panique, il n'y a pas le feu. Juste, on essayait de gagner une équipe de Curaçao, après c'est bon.
2: La Côte d'Ivoire battue, mais toujours deuxième du groupe derrière l'Allemagne et qui profite du match nul de l'Équateur. En grande difficulté dans cette Coupe du Monde, les Équatoriens qui n'ont pas su s'imposer face à l'un des petits poussés de la compétition, Curaçao, et son gardien héroïque, Eloy Room, auteur de 15 arrêts. Score final 0-0. Tout se jouera lors de la dernière journée pour ces deux nations.
1: Et on se projette, Esteban, sur les matchs de ce dimanche.
2: Quatre affiches au programme, dont l'Espagne, championne d'Europe en titre, qui doit réagir après son match nul d'entrée face au Cap-Vert. Les partenaires de Lamine Yamal, encore diminués physiquement, seront opposés à l'Arabie Saoudite à 16h temps universel. À suivre également Uruguay, Cap-Vert, Nouvelle-Zélande, Égypte. Les Pharaons auront l'occasion de confirmer leur belle entrée en matière après leur match nul face à la Belgique. Les Diables Rouges qui affronteront l'Iran sans Jérémy Doku, leur ailier, victime d'un problème respiratoire et forfait pour cette rencontre.
1: Merci beaucoup Esteban Mirales pour le Journal du Mondial.
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1: À la une de l'actualité internationale en ce dimanche 21 juin, les pourparlers qui doivent s'ouvrir aujourd'hui en Suisse entre les États-Unis et l'Iran. Après la signature d'un protocole d'accord cette semaine, une période de 60 jours de discussion doit commencer. Le vice-président américain J.D. Vance doit rejoindre sur place l'émissaire Steve Witkoff et le gendre du président Donald Trump, Jared Kushner, la délégation iranienne également. Un journaliste d'Al Jazeera tué par une frappe israélienne dans la bande de Gaza. Il s'agit du caméraman Ahmed Wisha. C'est la chaîne information basée au Qatar qui l'annonce, dénonçant la poursuite des crimes israéliens dans le territoire palestinien. Et puis les Colombiens appelés aux urnes aujourd'hui pour le deuxième tour de l'élection présidentielle. Il oppose le millionnaire Abelardo Della Espriella, un avocat fraîchement débarqué sur la scène politique, au sénateur Ivan Cepeda, allié du gouvernement Petro. Un un bijou environnemental longtemps malmené dans le nord de la Côte d'Ivoire fait aujourd'hui l'objet d'une surveillance renforcée de la part des autorités. RFI vous propose ce matin un troisième et dernier épisode pour refermer notre série autour du parc national de la Komoué. Avec cette question, les activités économiques des communautés locales suffisent-elles pour éviter de basculer dans l'illégal ? Élément de réponse avec ce reportage signé Binta Diagne.
5: Ama Ouattara est pêcheur depuis la reprise en main du parc de la Komoué. Ce vieil homme mène ses activités dans un barrage. Problème, sur ce nouveau site, les frais pour pêcher sont élevés et surtout les ressources halieutiques sont moins abondantes.
6: Ici, il n'y a pas de poissons en dehors des carpes, il n'y a aucune autre espèce, alors que dans la zone du parc, il y a beaucoup de poissons.
5: Selon les données de la Banque mondiale, le Bunkani est l'une des régions les plus vulnérables de la Côte d'Ivoire, avec un taux de chômage qui dépasse les 40% chez les jeunes. Ces derniers délaissent l'agriculture, jugée trop pénible et peu rentable, au profit d'activités plus lucratives, à l'image de leur paillage. Car dans leur esprit, la réussite sociale suit des critères bien visibles, comme l'explique Mamadi Sidibé, le président du Conseil national des jeunes de Doropo.
7: Quand on dit quelqu'un a réussi, c'est à travers une maison pour lui-même. Et ensuite, on voit prospérer cette activité à travers un magasin et à travers aussi la moto ou bien la voiture qu'il possède.
5: Un gisement aurifère de plus de 100 tonnes a récemment été découvert dans cette région. Il serait exploité par une société étrangère dans cette zone. L'or suscite à la fois espoir et frustration de la part des jeunes. Pour la plupart, ils se replient sur des entreprises locales récemment reconnues par l'État. La question de leur paillage est un sujet tabou. Peu de jeunes osent l'évoquer ouvertement. Mamadi Sidibé se présente comme un menuisier.
7: Actuellement, dans la région, il y a près de 15 personnes qui sont légalement constituées en ce qui concerne leur paillage. Moi, je suis menuisier des fonctions. Quand quelqu'un va sur le site et qu'il gagne de l'argent, c'est moi, je m'en fais la charpenterie. Donc, de façon indirecte, je participe aussi.
5: Ces activités suffisent-elles à satisfaire les besoins de ses habitants ? Pour détecter assez tôt de potentiels risques, plusieurs organisations planchent sur un indice pour mesurer le degré de fragilité économique et sociale de ces populations. Docteur Noureddine Oreyolé, le coordonnateur technique de la Commission nationale des frontières.
8: L'indice, c'est surtout la fragilité économique, la fragilité sociale, parce que des problèmes de cohésion sociale, mais aussi la fragilité sécuritaire. Avec les collectes des données que nous avons, on peut savoir à un instant T, savoir si est-ce que cette communauté locale réellement, elle est vraiment résiliente ou pas. Vraiment, c'est un outil de décision qui vraiment permet de lutter contre l'extrémisme.
5: Parmi les questions les plus sensibles figurent la gestion des conflits entre éleveurs et agriculteurs ou encore la criminalité transfrontalière. Binta Diagne, de retour de Doropo, RFI.
1: Et cette série de reportages sur le parc national de la Komoué en Côte d'Ivoire à retrouver sur RFI.fr. Mardi prochain, cela fera 10 ans que le Royaume-Uni aura acté sa sortie de l'Union européenne. Et depuis ce que l'on a appelé le Brexit, le pays traverse une période de profond désenchantement politique. C'est ce qu'analyse Aurélien Antoine, professeur des universités et spécialiste du droit des institutions britanniques. Il écrit même « Le Royaume-Uni, une société libérale en péril ». C'est le titre de son nouveau livre paru chez Odile Jacob fin mai. Sofia Rastenkova a échangé avec Aurélien Antoine.
9: Aurélien Antoine, bonjour.
10: Bonjour.
9: Quand vous parlez d'une société libérale en péril, qu'est-ce que vous pensez aujourd'hui est le plus menacé au Royaume-Uni ? L'état de droit, les contre-pouvoirs ou les libertés publiques ?
10: Les libertés fondamentales, du moins certaines d'entre elles aujourd'hui sont particulièrement menacées. Elles sont menacées d'abord par des mouvements d'extrême droite assez puissants, mais également par les partis au pouvoir qui sont conservateurs et même avec les travaillistes qui, dans certains secteurs, ont apporté des atteintes assez importantes, mais l'exemple type, c'est aujourd'hui la profonde défiance qu'il y a à l'égard de l'Europe des droits humains, la Convention européenne des droits de l'homme, qui semble aujourd'hui presque faire l'unanimité contre elle, quelle que soit l'appartenance politique que l'on peut avoir au Royaume-Uni.
9: Le 23 juin marquera les 10 ans du vote du Brexit. Quel bilan dressez-vous de ce séisme politique et sociétal ?
10: Incontestablement, il est mauvais. Il est mauvais d'un point de vue économique, d'un point de vue sociétal. Le Brexit n'a fait qu'approfondir des fractures profondes, par exemple entre le sud de l'Angleterre et le nord de l'Angleterre, mais aussi de nature territoriale, avec l'Écosse, avec le Pays de Galles, avec l'Irlande du Nord. Alors ces fractures existaient auparavant, mais elles se sont accélérées avec le Brexit. Et puis surtout, le Brexit marque une vraie rupture politique, une radicalisation des camps. On l'a constaté évidemment du point de vue du parti conservateur et qui n'en ressort pas vainqueur. Aujourd'hui, il est morcelé et les partis travaillistes n'est pas forcément en meilleure posture. Lui qui connaît aussi beaucoup de contestations en son sein et qui a très mal négocié la période du Brexit. Aujourd'hui, on a un morcellement au sein des partis classiques, mais aussi avec l'attrait pour d'autres partis qui prétendent changer la vie politique et apporter des solutions simples et qui sont souvent simplistes à des problèmes anciens mais accélérés par le Brexit.
9: Dans votre livre, vous terminez sur une note plutôt optimiste en évoquant une possibilité d'un Royaume-Uni de l'après-révolution conservatrice. Quelles conditions faudra-t-il réunir pour qu'un renouveau politique ou sociétal soit possible ?
10: D'abord, d'être convaincu que la démocratie fonctionne dans le respect des règles. Sinon, c'est la jungle. La démocratie, c'est le pluralisme et la liberté d'expression et le principe d'égalité. Si on prend ces trois principes, le pluralisme, il nécessite évidemment une concurrence des idées. Mais c'est pas la loi du plus fort. Donc si on ne veut pas que ce soit la loi du plus fort, d'ailleurs comme sur un marché économique, eh bien il faut des règles. La liberté d'expression, on en a parlé, c'est la même chose. C'est-à-dire que toutes les positions, les expressions peuvent être adoptées, mais elles ne doivent pas conduire à la haine de l'autre, à la volonté d'annihiler l'autre. Sinon, à la fin, on en revient à l'absence de pluralisme. Et quant à l'égalité, elle nécessite que toutes les citoyennes et tous les citoyens soient en capacité de se forger leur opinion, quelle que soit leur origine sociale et leurs difficultés. Et l'état social est absolument indispensable à la réalisation d'une démocratie satisfaisante. La démocratie, ce n'est pas que le vote et la loi de la majorité. Une démocratie évoluée, ça va bien au-delà, et ça nécessite le respect des règles, l'état de droit, mais aussi un état social fort pour garantir aux citoyennes et aux citoyens les capacités d'avoir du temps à consacrer à l'intérêt collectif et à la démocratie. On en est loin, on s'en éloigne, pas qu'au Royaume-Uni. Mon ouvrage est aussi d'utiliser le prisme britannique qui est l'objet de mes recherches pour évidemment que tout lecteur se rende compte que c'est une image de sa propre société.
9: Justement, la crise britannique est-elle comparable à celle que traversent d'autres démocraties européennes ? Ou est-ce que vous trouvez qu'il y a une spécificité britannique liée à son histoire ou à son système parlementaire ?
10: Le régime britannique bénéficie d'un certain nombre de protections liées à son histoire que d'autres démocraties n'ont pas forcément, ou l'ont de façon plus récente, donc de moins chevillée au corps, j'allais dire, des citoyennes et des citoyens. Ce qui ne veut pas dire qu'elle n'est pas à l'abri du tout des tentatives haineuses qui voudraient instaurer un régime autoritaire comme on le voit par ailleurs. Mais pour le reste, il y a évidemment beaucoup de points communs. Nous sommes dans des systèmes encore mondialisés. Le Royaume-Uni est à l'origine d'un système politique, le parlementarisme, qui est majoritaire en Europe. Les États-Unis se sont construits à défaut de la mère patrie britannique, donc il y a un lien évidemment très fort avec le Royaume-Uni, et puis c'est quand même une des premières grandes démocraties européennes, donc elle reste un exemple, et quand le Royaume-Uni va mal, ça signifie que finalement, pas loin derrière, les autres démocraties vont mal.
9: Aurélien Antoine, merci beaucoup.
1: Aurélien Antoine, interrogé par Sofia Ratsenkova. Est-ce que vous connaissez le point commun entre les 48 équipes engagées au Mondial de foot ? Bah, c'est assez facile en fait, c'est le ballon avec lequel elles jouent. Comme à chaque compétition internationale, un objet unique a été conçu. Cette année, il s'appelle le Trionda et c'est un véritable bijou de la science. Bonjour Caroline Lachowski.
11: Bonjour.
1: À quelle propriété mathématique et physique se cache derrière ce ballon ?
11: À chaque Coupe du Monde, son ballon, conçu et testé par des chercheurs ingénieux et ingénieurs mathématiciens et physiciens qui mettent leur science au service de la conception d'un ballon toujours plus performant et forcément rond, ce qui en soi est déjà une gageure. Comment obtenir une forme arrondie à partir d'un matériau plat ? La réponse est géométrique et symétrique. Tous les ballons de Coupe du Monde ont été conçus à partir des formes tridimensionnelles les plus simples, qu'on appelle les 5 solides platoniciens ou 5 solides de Platon. 5 polyèdres convexes et réguliers dont les faces se rejoignent au sommet et qui se déclinent selon le nombre de leurs faces en tétraèdres, hexaèdres ou dodécaèdres. Le ballon de foot traditionnel a été inspiré par la forme de l'icosaèdre qui comporte 20 faces triangulaires tronquées arrondies à leur sommet pour devenir une sphère qui roule. C'est le fameux ballon rond appelé Telstar qui a été homologué pour la Coupe du Monde en 1970. Petite anecdote, l'alternance de ces pièces noire et blanche, visait à améliorer sa visibilité sur les téléviseurs en noir et blanc de l'époque. Aujourd'hui, en 2026, le nouveau ballon Trionda, ce qui en espagnol signifie trois vagues, représentant les trois pays hôtes, les États-Unis, le Canada et le Mexique, est lui aussi inspiré par un autre solide platonicien qui à première vue n'a rien d'une sphère, c'est le tétraèdre, formé de quatre triangles dont trois se rejoignent au sommet, une forme de pyramide pour vous donner une idée, dont les faces sont incurvées, arrondies sur les bords pour donner sa forme sphérique au ballon de foot.
1: Et le Trionda, il copie presque un autre ballon inspiré de cette forme tétraédraïque, le Jabulani, qui veut dire réjouissance en zoulou. Ce ballon, il avait été conçu pour la Coupe du Monde 2010 en Afrique du Sud. Et c'est un ballon que les joueurs n'avaient pas vraiment apprécié, hein, en raison de son comportement assez imprévisible, Caroline.
11: Paradoxalement, c'était le ballon le plus sphérique et le plus lisse jamais conçu. Et c'est précisément le problème. Comme le détaille la mathématicienne Emma Hasson dans un article traduit en français sur le site de la revue Pour la science. Il faut faire appel à la physique pour comprendre. Quand un ballon s'envole dans les airs, les particules de l'air exercent une force qui s'oppose au mouvement. On appelle cela la traînée. Plus le ballon se déplace vite, plus la traînée augmente, ce qui peut le ralentir et modifier sa trajectoire en la rendant imprévisible. Les concepteurs du Trionda 2026 ont donc corrigé le tir et prévu des rainures à la surface du ballon, mais aussi des coutures sinueuses pour augmenter sa rugosité. Ajoutons que la structure des coutures d'un ballon de foot de compétition est fondamentale et doit être aussi symétrique que possible pour présenter le même aspect sous tous les angles, quelle que soit la vitesse de rotation du ballon. C'est d'ailleurs le seul point faible du Trionda, qui possède un degré de symétrie moindre que le Telstar, avec seulement 12 symétries de rotation contre 60 pour un ballon de foot classique. Comme quoi c'est non seulement physique, à tous les sens du terme le foot, mais aussi géométrique et mathématique.
1: Ah, merci beaucoup Caroline Lachowski, on vous retrouve dès la semaine prochaine au programme d'Autour de la question demain.
11: Demain, comment le microbiome bouleverse notre compréhension du vivant, et mardi, quelle science au service des enquêtes criminelles, cold case et traces ADN au programme avec des expertes de la police scientifique.
1: Eh bien, à demain alors Caroline. Autour de la question, c'est à 14h10, temps universel. Et c'est ainsi que se referme cette première édition d'Afrique Matin. Laurent Hérault était à la réalisation, Sébastien Duhamel à la rédaction en chef. Merci à eux et merci à vous pour votre fidélité. Vous restez bien à l'écoute de Radio France Internationale. Un nouveau journal arrive dans tout juste une minute.
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1: 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L'heure d'un nouveau point sur l'information avec Fabrice Legrier. Bonjour Fabrice.
15: Bonjour Paul, bonjour à tous.
1: Et à la une de votre journal, cette question, se dirige-t-on vers un début officiel des négociations entre l'Iran et les États-Unis dans la journée?
15: La délégation iranienne est en tout cas arrivée en Suisse. Jed Evans, c'est lui dans l'avion, le vice-président américain qui, avant de décoller, a tenté de se montrer rassurant concernant les tensions entre Israël et le Hezbollah au Liban. La fin des hostilités entre les deux camps est une mesure du protocole d'accord américano-iranien. L'Iran a refermé le détroit d'Ormuz hier en représailles aux frappes israéliennes dans le sud du Liban. Le second tour de la présidentielle en Colombie ce dimanche, 41 millions d'électeurs appelés aux urnes pour choisir leur candidat, celui de gauche Ivan Cepeda ou d'ultra-droite, le millionnaire Abelardo de la Espriella, leur portrait dans ce journal. Nous reviendrons aussi sur la canicule qui frappe l'Europe et notamment la France où c'est une première, 35 départements sont en vigilance rouge canicule, c'est le plus haut niveau d'alerte et nous verrons ce que cela implique. Quatre jours après la signature du protocole d'accord, les négociations entre les États-Unis et l'Iran devraient donc débuter en Suisse aujourd'hui. La délégation iranienne est arrivée sur place, tout comme l'émissaire américain Steve Witkoff, tandis que Jed Evans a lui décollé de Washington dans la soirée. Le vice-président américain qui a déclaré que les discussions devraient durer quelques jours et qui espère des progrès sur la question du nucléaire iranien, mais aussi concernant le très fragile cessez-le-feu entre Israël et le Hezbollah au Liban. Cessez-le-feu que les deux camps s'accusent d'avoir violé mutuellement. De nouvelles frappes israéliennes ont fait au moins 24 morts hier dans le sud libanais. Se dirige-t-on vers une accalmie? En tout cas, hier soir, un responsable de l'armée israélienne a déclaré avoir reçu l'ordre de mettre fin aux hostilités. Avant de décoller pour la Suisse, Jed Evans a tenté de rassurer sur la situation.
16: Marco Rubio et toute son équipe ont tiré des enseignements précieux de la situation au Liban. Malgré ce qui fait les gros titres, la situation s'améliore, les tensions se stabilisent. On devra gérer la situation en permanence pour garantir la sécurité d'Israël et du Liban. L'objectif principal, c'est de sécuriser toute la région. Le gros problème qu'on a, c'est que lorsque l'un d'entre eux tire, l'autre riposte. Il faut endiguer la spirale de violence et stopper l'escalade suffisamment longtemps pour instaurer un cessez-le-feu durable. C'est ce qu'on va tenter de faire. Les gens observent la situation et constatent une amélioration.
15: Et en attendant, après les nouvelles frappes israéliennes au Liban hier, l'armée iranienne a annoncé la refermeture du détroit d'Ormuz au trafic maritime. À propos de ce détroit, Donald Trump a lui menacé d'y imposer un péage américain si les négociations avec l'Iran venaient à échouer. Dans la bande de Gaza, des sources médicales affirment qu'au moins 11 personnes ont été tuées dans des frappes israéliennes hier, malgré le cessez-le-feu en vigueur. Parmi les victimes, un journaliste de la chaîne d'information Al Jazeera, que l'armée israélienne a qualifié, je cite, de terroriste du Hamas. Deuxième tour de la présidentielle en Colombie ce dimanche. Les 41 millions d'électeurs appelés aux urnes décideront s'ils maintiennent au pouvoir un gouvernement de gauche en élisant Ivan Cepeda, 63 ans, ou bien s'ils optent pour l'outsider d'ultra-droite, le millionnaire Abelardo de la Espria, 47 ans, soutenu par Donald Trump et qui est arrivé en tête au premier tour. Deux projets de société et deux hommes que tout oppose. À Bogota pour RFI, Marie-Ève de Teuf.
17: Abelardo de la Espria s'habille en Italie et ne boit, dit-il, que des grands vins. Ivan Cepeda est, lui, un homme austère qui porte depuis 30 ans les mêmes chemises Colmao. De la Espria est avocat, pénaliste, il a gagné beaucoup d'argent en défendant des narcotrafiquants et des chefs paramilitaires accusés de centaines de crimes de sang. Il n'a aucune expérience de la vie politique. Cepeda, qui a fait des études de philosophie, s'est consacré à la défense des droits humains avant de devenir député puis sénateur. De la Espria aime les caméras, il se fait appeler le tigre. Ses meetings de campagne ont pris des allures de concert de rock. Sur l'estrade, Cepeda lit ses discours d'un ton monocorde. De la Espria exhibe dans les médias sa jolie épouse et ses quatre enfants. La compagne de Cepeda, qui refuse de jouer les premières dames, a été très discrète tout au long de la campagne. Enfin, de la Espria parle d'étriper ses ennemis politiques. Cepeda veut, lui, un grand dialogue national. Les sondages donnent de la Espria gagnant. Marie-Ève de Teuf, Bogota, RFI.
15: Et les bureaux de vote colombiens ouvriront à 8h. Il sera 13h en temps universel. L'épidémie d'Ebola en RDC, le dernier bilan dans les trois provinces touchées, fait état de 247 morts parmi les 956 cas confirmés. Seuls 92 guéris ont déjà été enregistrés. Hier, le ministre congolais de la Santé, Roger Kamba, et son collègue de la communication, Patrick Muyaya, se sont rendus dans la commune rurale de Mongwalu, à près de 100 km de la ville de Bunia, pour évaluer et renforcer la riposte. C'est de là que tout est parti et où l'on compte 70% de l'ensemble des cas. Roger Kamba, qui a délivré un message d'encouragement et d'espoir et qui a rappelé la mise en place de la gratuité des soins. En France, un nouveau rapport sur l'affaire Betaram vient de sortir. D'après ce dernier, entre 700 et 1500 enfants scolarisés entre 1950 et la fin des années 90 au sein de l'établissement, ainsi que dans d'autres appartenant à la congrégation religieuse, ont été victimes de violences d'une extrême gravité, sadisme, torture. Les conclusions font même état de crimes de masse. Une dizaine de victimes issues d'établissements en Algérie, au Maroc et en Côte d'Ivoire ont également été auditionnées. L'Institut Louis Jouanet, en charge de ce rapport, recommande la mise en place de nouvelles enquêtes à l'international. Jean-Pierre Massas est le président de cet institut.
18: On s'est aperçu que Betaram, c'était d'abord évidemment le site de l'Estel Betaram dans les Pyrénées-Atlantiques, mais que les prêtres betaramites c'était à partir des années 1900-1930, déplacés en Argentine, en Terre Sainte, dans le monde maghrébin et en Côte d'Ivoire. Et donc, comme les agresseurs qu'on a pu rencontrer en France s'étaient déplacés à l'étranger, ben on s'est posé la question de savoir s'ils avaient fait à l'étranger ce qu'ils avaient fait en France. Et en fait, on s'est aperçu qu'il y avait des dénonciations qui avaient commencé à être faites. On a passé une semaine en Côte d'Ivoire pour rencontrer des personnes, donc on a en une semaine, puis identifié 8 personnes qui se sont déclarées victimes. Et on a eu récemment des retours du Maroc et d'Algérie en disant qu'il y a des plaintes qui remontent. Nous, on était dans une commission avec des moyens limités. Donc, ce qu'on a préconisé, c'est de dire, voilà, il n'y a pas de raison que des systèmes qui soient criminels en France ne le soient pas à l'étranger. Donc, il faut évidemment aller à l'enquêter.
15: Des propos recueillis par Oriane Gendreau. Dans l'actualité également, la fête de la musique annulée dans plusieurs villes françaises ce dimanche. Dans d'autres, les festivités se dérouleront, mais sans alcool, dont la vente a été interdite. La faute aux températures extrêmes qui sévissent dans l'Hexagone et qui ont poussé Météo France et les autorités sanitaires à placer 35 départements en vigilance rouge canicule. C'est le plus haut niveau d'alerte et c'est surtout du jamais vu depuis l'instauration de ce système en 2004. Vigilance rouge, qu'est-ce que cela implique concrètement, Stéphanie Schuller?
9: Une vigilance rouge est déclarée en cas de canicule exceptionnelle par sa durée, son intensité et son extension géographique. Durant cette période, des températures extrêmes, de jour comme de nuit, représentent un danger absolu pour la santé de l'ensemble de la population et menacent les activités de toute la société. Au cours d'une vigilance rouge canicule, des messages de prévention sont diffusés dans les médias pour inciter les citoyens à suivre les consignes de sécurité. Les autorités, elles, peuvent également prendre des mesures, comme ouvrir des lieux de fraîcheur, déclencher des plans d'urgence dans les hôpitaux, annuler des événements sportifs ou culturels, aménager les emplois du temps des travailleurs en extérieur ou des élèves, voire même fermer certains établissements scolaires ou encore recourir au télétravail. Depuis l'instauration du système de vigilance canicule, la France n'a connu que 8 épisodes en vigilance rouge et jamais 35 départements en même temps, un chiffre qui risque d'ailleurs encore de monter.
15: Une canicule qui s'annonce durable et qui frappe aussi le Royaume-Uni, l'Allemagne, la Suisse, l'Espagne et les îles Baléares. Une chape de plomb qui touche également la Hongrie, la Slovaquie ou encore l'Autriche. C'était jusqu'à présent le seul continent qui en avait été épargné, mais le cadavre d'un oiseau migrateur porteur de la grippe aviaire H5N1 a été retrouvé sur une plage de l'ouest de l'Australie. Il s'agit donc du premier cas de grippe aviaire détecté sur le continent qui abrite une importante industrie volaillère ainsi que de nombreuses espèces endémiques d'oiseaux. Néanmoins, le gouvernement se prépare à une telle éventualité depuis des années et assure qu'à ce stade, le virus d'une mortalité redoutable n'est absolument pas répandu à grande échelle. À Brisbane, les précisions de Grégory Pless.
19: Des premiers cas de grippe H5 avaient été relevés en octobre dernier sur les îles Heard et McDonald en zone antarctique à 4000 km des côtes australiennes, mais le continent jusqu'à présent y avait échappé. Ça n'est désormais plus le cas avec au moins un oiseau mort et un autre suspecté d'être également porteur du virus. Il est en revanche encore trop tôt pour parler d'une épidémie, selon Julie Collins, la ministre australienne de l'Agriculture.
20: Je veux réaffirmer que la grippe n'est pas largement répandue. Il n'y a aucune preuve de mortalité de masse ou que le virus ait infecté notre industrie volaillère et agricole à ce stade.
19: L'Australie se prépare depuis des années à l'arrivée de la grippe aviaire et semble plutôt bien armée pour éviter une hécatombe dans ses élevages de poulets. En revanche, les autorités reconnaissent qu'elles ne pourront pas faire grand-chose si le virus se répand dans la faune sauvage. Un risque particulièrement élevé pour des animaux déjà au bord de l'extinction, c'est ce que souligne Fiona Fraser, la commissaire aux espèces menacées.
21: Cela inclut des mammifères comme le diable de Tasmanie, qui est un charognard mais aussi une espèce en danger critique d'extinction comme la perruche à ventre orange, mais aussi d'autres espèces qui ne sont pas encore menacées mais qui pourraient le devenir dans certaines régions comme le cygne noir.
19: Face à cette menace, le gouvernement s'est dit prêt à mettre tout en œuvre pour éviter la propagation du virus. Grégory Pless, Brisbane, RFI.
15: Enfin, la page sportive et bien sûr la Coupe du Monde de football. Il y a un match qui se joue en ce moment même, la Tunisie qui affronte le Japon. Et ce sont les Japonais qui mènent actuellement 1-0. L'Allemagne s'est par ailleurs qualifiée pour les 16e de finale en battant la Côte d'Ivoire 2-1. Énorme déception et évidemment de la frustration pour les éléphants alors qu'ils ont longtemps mené. Je vous propose d'écouter leur capitaine Franck Caissier.
3: C'est clair, tu joues l'Allemagne, donc tu peux pas prendre le dessus pendant 90 minutes. Donc pour moi, c'était un match équitable. Ils ont eu de très grosses occasions aussi, nous aussi. Donc après le résultat en dit, ceux qui ont été plus concrets ont remporté. Mais c'est clair qu'il y a une frustration aujourd'hui. Une très grosse frustration parce que tu étais tout proche d'assurer la qualif, même avec un point. Et tu te fais remonter dans les 20 dernières minutes, tu prends des buts. C'est clair que ça laisse des séquelles, mais on a encore la chance parce que le fait de gagner notre premier match nous avait donné un joker. Donc on vient de gaspiller ce joker aujourd'hui, donc on viendra le prochain match pour gagner.
15: Franck Kessié, capitaine des éléphants, mais tout n'est pas perdu hein, pour la Côte d'Ivoire qui devra assurer sa qualification. Ce sera jeudi prochain face à Curaçao. Curaçao justement qui a bien résisté face à l'Équateur ce matin, match nul 0 partout. Les Pays-Bas de leur côté ont largement gagné leur match face à la Suède, 5-1, tandis que le Paraguay a battu la Turquie 1-0. C'est la fin de ce journal sur RFI, vous écoutez la Radio du Monde. Il est 6h12 à Paris et 4h12 en temps universel.
4: Fabrice Le Grillet.
15: Et au programme de ces prochaines minutes sur RFI, notre reportage international dans un instant. Puis ligne de défense, il était l'une des vedettes du salon de l'armement Eurosatory, salon qui se tenait cette semaine à Paris. Le missile de croisière Flamingo, c'est le plus gros au monde avec ses 12 mètres de long. Il a été créé par l'entreprise ukrainienne Firepoint. Franck Alexandre a rencontré sa PDG, vous l'entendrez. C'est dans ta nature, nous plongera ensuite au plein cœur de la nuit, aux côtés de la biodiversité nocturne, rapaces, chouettes, hibou, immersion totale, signé Florent Guignard. Vivre ailleurs se penche ce matin sur l'expatriation des jeunes actifs, un moyen de fuir le burn-out pour beaucoup de ceux qui appartiennent à la génération Gen Z. Mais est-ce vraiment la bonne solution face à un mal-être professionnel? Eh bien, on en reparle avec Corinne Manjou et une spécialiste en la matière. Enfin, l'atelier des médias nous conduira ce dimanche à Bratislava, la capitale de la Slovaquie, où les journalistes sont confrontés à un climat politique hostile, comme vous l'entendrez. Mais pour commencer, direction l'extrême nord du Pakistan, dans les montagnes du Gilgit-Baltistan, situées aux confins de la Chine et de l'Afghanistan. Cette région isolée abrite certains des plus hauts sommets du monde et des milliers de glaciers. Ces paysages à couper le souffle attirent chaque année des centaines de milliers de visiteurs. Une région qui pourtant est en première ligne face au changement climatique et qui voit ses glaciers fondre à un rythme accéléré, conséquences, inondations soudaines, glissements de terrain ou encore rupture de lacs glaciaires. Pourtant essentiel à l'économie locale, au tourisme et à l'irrigation des cultures, les glaciers sont également devenus une source croissante d'inquiétude. Plus imprévisible que jamais, ils menacent désormais les villages à leurs pieds. Reportage sur place de notre correspondante Ondine de Gaulle.
22: Dans une pièce unique, simplement meublée, Malika, 52 ans, tablier noué autour de la taille, s'active au fourneau. Dans ce petit restaurant de Gulmit, au cœur du Gilgit-Baltistan, elle a dû tout recommencer à zéro. L'été dernier, son ancien restaurant au bord de la rivière a été emporté en quelques minutes par une crue soudaine.
23: Personne ne nous avait prévenu qu'une chose pareille allait arriver. J'étais occupée à mes tâches habituelles. Soudain, la crue a frappé et j'ai fui. Le restaurant et tout le reste ont été emportés. Nous n'avons eu aucune compensation du gouvernement.
22: La catastrophe a été provoquée par la rupture d'un lac glaciaire, relâchant soudainement plusieurs millions de mètres cubes d'eau. Le village de Malika se trouve au pied du glacier de Gulmit qui culmine à près de 7300 mètres d'altitude.
23: Le dérèglement climatique s'est aggravé ces trois dernières années. De telles crues s'étaient déjà produites par le passé, peut-être une fois tous les 15 ou 20 ans.
22: La région accueille près de 13 000 glaciers, les plus nombreux hors des zones polaires. Nous retrouvons Salim Khan, guide de haute montagne de 34 ans, à la fin du glacier de Passou. Devant lui, de l'eau jaillit d'une vaste crevasse ouverte dans la glace.
24: Autrefois, le glacier faisait 30 km de long, mais aujourd'hui, il ne mesure plus que 12 km à cause du changement climatique.
22: Avec la hausse des températures, les glaciers de la région fondent depuis 2010 à un rythme environ 65% plus rapide que durant la décennie précédente.
24: Ces glaciers ont causé de nombreux dégâts aux terres agricoles, aux habitations et à l'industrie du tourisme. À terme, les habitants partiront car il ne restera plus rien. Ce sera la fin de notre civilisation.
22: Dans une vallée voisine, à Hassanabad, les crues glaciaires ne sont plus des événements ponctuels et se succèdent depuis 2019. L'été dernier, une crue soudaine a tout pris à Ali Dawar, 74 ans, chapeau traditionnel vissé sur la tête.
0: Tout a été emporté. Nos cerisiers, nos autres arbres fruitiers, les maisons, les étables.
22: Il craint que ses enfants ne puissent plus vivre sur ces terres.
0: Les experts nous ont dit que dans les 5 années à venir, les eaux emporteront tout ce qu'il reste. Mais qu'allons-nous faire? Nous sommes pauvres, nous n'avons pas les moyens de louer un logement en ville et nous ne sommes pas assez instruits pour trouver un travail de bureau.
22: Ces glaciers alimentent une grande partie du Pakistan et leur disparition progressive pourrait fragiliser la sécurité hydrique et alimentaire de plus de 220 millions de personnes. Ondine de Gaulle, Gilgit Baltistan, RFI.
15: Le missile de croisière Flamingo de l'entreprise ukrainienne Firepoint était l'un des incontournables du salon Eurosatory, le salon mondial de la défense et de la sécurité, qui a fermé ses portes ce vendredi à Paris. Irina Terek, la patronne de Firepoint, qui emploie 6000 personnes, illustre les immenses ambitions de l'industrie de défense de l'Ukraine. Franck Alexandre l'a rencontré.
2: Sur le stand surdimensionné de Firepoint, des images de frappes de missiles sur grand écran dignes d'un blockbuster et bien sûr la maquette à l'échelle 1 du Flamingo, le plus gros missile de croisière au monde, 12 mètres de long, peint en rose comme les ongles d'Irina Terek, et sous le bras la très jeune PDG perchée sur des stilettos tient une peluche de flamant rose.
6: Les Flamingos sont des missiles de croisière, mais avec cette image du flamant rose, on fait passer beaucoup de messages. Vous savez, nous n'aurions jamais fait de missiles si notre voisin fou ne nous avait pas attaqué. Nous sommes fondamentalement pacifiques. Et c'est la raison pour laquelle nous avons choisi un oiseau pacifique comme symbole.
2: FP, les initiales de Firepoint, c'est aussi pour dire « fuck Poutine », sourit Irina Terek. Une communication à l'emporte-pièce, directe et efficace pour cet architecte de formation de 34 ans qui a fondé en 2022 cette entreprise devenue emblématique de l'industrie de guerre ukrainienne. Outre le Flamingo, Firepoint produit aussi les drones FP1 et revendique 60% des frappes ukrainiennes par drone.
6: Nous avons créé cette entreprise avec deux amis sur un coin de table. Mon objectif était de fabriquer 20 drones FPV par mois et c'était déjà extrêmement ambitieux. Et aujourd'hui, nous livrons près de 300 drones FPV par jour, ce qui prouve que la logique de notre architecture était pertinente et efficace. On continue donc à la développer.
2: En peu de temps, l'entreprise a percé dans un secteur de haute technologie. Pour y parvenir, elle a su nouer des partenariats avec des majors françaises, notamment sur le papier. Le Flamingo peut emporter plus d'une tonne de charge à 3000 km et coûte 10 fois moins cher qu'un missile occidental. Pour toute l'industrie de défense européenne, l'Ukraine est aujourd'hui incontournable, assure Irina Terek.
6: Nous pensons que le moyen le plus efficace de tester les systèmes d'armes, de les confronter à la guerre moderne, c'est de le faire en Ukraine. Car il est impossible de recréer ailleurs les conditions du front, le brouillage en particulier. Si l'on veut faire évoluer de manière efficace les systèmes de navigation électronique, les centrales inertielles, l'Ukraine est l'endroit idéal. Il n'existe aucun autre terrain d'essai comparable au monde.
2: Et nous sommes les plus forts, martèle la PDG d'un air bravache, le poing levé en signe de défi.
15: Voilà pour Ligne de défense, signé Franck Alexandre sur RFI. Et place à Sédenta Nature, la chronique de la biodiversité, qui nous entraîne cette semaine au milieu de la nuit, là où s'épanouissent les rapaces nocturnes et autres chouettes et hiboux. Florent Guignard.
7: Est-ce une chouette ou un hibou?
8: Les aigrettes, ces petites touffes de plumes qu'on peut voir sur le haut de la tête, c'est pas des oreilles, contrairement à ce qui est communément pensé. Les hiboux portent des aigrettes et les chouettes n'en ont pas.
7: Aurélien Anus est photographe et il publie un très beau livre, Chouettes et hiboux, les yeux dans les yeux, en couverture, le portrait fascinant d'un hibou des marais. Deux yeux jaunes et leurs pupilles noires transperçants.
8: Un matin d'hiver où il faisait très froid, où du coup les oiseaux étaient encore en chasse, parce qu'en général ils vont plus chasser le soir que le matin. Et en fait cet oiseau-là, plus confiant que les autres, est venu se poser de lui-même à 5-6 mètres de moi, alors que j'étais allongé dans les hautes herbes, et s'enfuit ce face à face, vraiment les yeux dans les yeux.
7: Les yeux des rapaces nocturnes sont immobiles, mais grâce à leurs vertèbres cervicales, deux fois plus nombreuses que chez nous humains, leur angle de vision atteint 270 degrés.
25: Tu me retournes la tête comme un hibou.
7: Le jour jour comme la nuit.
8: Par une quantité de photorécepteurs, ils ont une faculté à augmenter cette puissance lumineuse bien plus que la nôtre. Et très souvent, la simple lumière des étoiles ou d'un clair de lune leur suffit à chasser. Il y a plein de facteurs, la nourriture, le temps, le gel, la neige, qui fait qu'ils vont choisir de sortir une heure à deux heures avant la tombée du jour. Ils sont tout à fait adaptés à voir de jour comme de nuit.
7: Mais c'est leur ouïe qui fait la différence.
8: Les frais des clochers a une ouïe à peu près 10 fois supérieure à la nôtre. Et si je vous donne un petit exemple, l'exemple de la chouette lapone, qui est une chouette qui vit dans le Grand Nord, dans la taïga, elle est capable de détecter acoustiquement une proie à 50-60 mètres sous 50 centimètres de neige.
7: Ces oiseaux de nuit, chasseurs imparables, ont longtemps eu mauvaise réputation en Europe, Aurélien Anus.
8: On a pendant très longtemps pensé au Moyen-Âge qu'un oiseau de la taille d'une effraie était capable d'enlever un jeune agneau ou un jeune enfant. Un cri qui est pas très joli à l'oreille. Je voulais d'ailleurs faire le lien entre l'effray des clochers et le verbe effrayer.
7: Mais n'ayez pas peur, c'est très chouette les hiboux.
5: Est-ce que les oiseaux de nuit sont insomniaques ?
7: Non, chez les strigidés, la famille des chouettes et des hiboux, la nuit, on chasse parce que la place est libre, sans concurrence, et parce que leurs proies favorites, les petits mammifères, sont actifs quand il fait noir. Mais on peut entendre d'autres oiseaux la nuit. Chez les rossignols, par exemple, le mâle peut chanter toute la nuit sans arrêt à 90 décibels pour attirer la femelle, sensible à ce tapage nocturne si mélodieux. Alors vous êtes peut-être un oiseau de nuit, vous faites la fête, la tournée des grands-ducs. L'expression doit son nom au grand-duc, une espèce de hibou.
10: Oh mon ami, oiseau de nuit.
15: Voilà pour cette plongée au cœur de la nuit avec Florent Guignard pour C'est dans ta nature sur RFI. Beaucoup de jeunes actifs en burn-out pensent que pour guérir, il faut changer tous les cadres, quitter son pays et son entreprise, se reconvertir professionnellement et changer de secteur d'activité. Ces jeunes salariés, essentiellement ceux qui sont nés à la fin des années 90, appelés Génération Z ou Gen Z, prônent l'expatriation comme solution au mal-être professionnel. Mais est-ce vraiment le cas? Pour Vidushi Bissessur, spécialiste du travail en expatriation, les choses sont bien plus nuancées, comme elle l'explique à Corinne Manjou.
11: Les jeunes actifs aujourd'hui subissent une forte pression de performance dès le début de leur carrière. À cela s'ajoute l'omniprésence des outils numériques qui brouillent complètement la frontière entre la vie professionnelle et la vie personnelle. Beaucoup de jeunes salariés ont tendance à rester connectés en permanence par email, par messagerie professionnelle et autres réseaux sociaux. La Gen Z a grandi dans un climat d'incertitude. Avec la pandémie, l'inflation, la crise du logement, cette accumulation d'anxiété crée une fatigue mentale de fond qui fragilise davantage les jeunes actifs face au stress professionnel.
13: Est-ce que le concept de travel therapy peut s'appliquer dans le cadre d'une expatriation pure et simple d'un actif en burn-out?
11: Le concept de travel therapy repose sur l'idée que le changement d'environnement peut favoriser le bien-être psychologique. Voyager permet souvent de sortir d'une routine anxiogène. Dans le cas d'un actif en burn-out, une travel thérapie peut parfois agir comme un déclencheur de transformation professionnelle. Découvrir une nouvelle culture ou vivre dans un environnement moins stressant peut contribuer à une meilleure santé mentale. Cependant, il faut éviter de romantiser cette idée. Une personne en burn-out peut manquer d'énergie psychologique pour gérer les défis liés à une installation à l'étranger. La travel thérapie peut donc être bénéfique dans une démarche globale de reconstruction, mais elle ne remplace ni le repos, ni l'accompagnement médical, ni le travail sur les causes profondes du burn-out.
13: Une mini-retraite à l'étranger peut-elle aider un actif en burn-out? Le concept de mini-retraite est très en vogue aujourd'hui chez les jeunes actifs.
11: Une mini-retraite peut être particulièrement bénéfique pour les actifs en situation d'épuisement, surtout lorsqu'elle permet une véritable déconnexion. Contrairement aux vacances classiques, souvent trop courtes, la mini-retraite consiste à prendre plusieurs mois pour ralentir, pour voyager ou simplement récupérer. Ce concept séduit fortement la Gen Z et les milléniaux, car les générations sont en train de remettre en question le modèle traditionnel qui consiste à travailler intensément pendant 40 ans avant de profiter de la retraite. Beaucoup préfèrent intégrer des pauses dans leur parcours professionnel. Une mini-retraite à l'étranger peut aussi favoriser une réflexion profonde sur ses priorités de vie et sur sa relation au travail. Mais pour que cette expérience soit réellement réparatrice, il faut éviter de rester constamment connecté au travail en quête de performance personnelle.
13: Alors, les actifs de la génération Z souffrent davantage de burn-out. Pourquoi, à votre avis?
11: Beaucoup ont du mal à couper mentalement après le travail dans l'ère numérique. Il faut aussi noter que la Gen Z parle aujourd'hui beaucoup plus librement de la santé mentale que les générations précédentes. Cela rend le phénomène du burn-out plus visible aujourd'hui.
13: Ces jeunes actifs doivent-ils nécessairement se reconvertir à l'étranger pour aller mieux?
11: Une reconversion à l'étranger n'est pas indispensable pour sortir du burn-out. Beaucoup de jeunes actifs vont mieux en changeant simplement d'environnement professionnel, de rythme de travail ou de mode de vie. La reconversion à l'étranger peut néanmoins représenter une opportunité intéressante, mais ce choix doit être motivé par un projet cohérent et non uniquement par le désir d'échapper à une souffrance. Le risque est de reproduire les mêmes mécanismes d'épuisement, quel que soit le pays ou le métier qu'on ait choisi.
15: Vivre ailleurs, signé Corinne Manjou sur RFI. Et chaque dimanche à 11h10 temps universel, la Radio du Monde vous propose l'atelier des médias. Et cette semaine, reportage à Bratislava en Slovaquie, où les journalistes sont confrontés à un climat politique hostile. Voici un extrait du reportage signé Clémence Dubrana-Rolin.
1: Jan Kuciak et sa fiancée Martina Kusnirova ont été tués par balle en février 2018 à leur domicile. Ils avaient 27 ans. Le journaliste travaillait sur un article mettant en lumière les liens entre des responsables politiques slovaques et une mafia italienne. Ce double assassinat a durablement marqué les journalistes slovaques, mais aussi l'ensemble de la société. Dans cette affaire, un troisième procès s'est tenu en début d'année 2026. Il y a des soupçons, mais les responsabilités n'ont pas encore été clairement établies.
12: Ce fut un véritable choc pour moi, ainsi que pour tous les autres journalistes. On n'aurait jamais imaginé qu'une chose aussi horrible puisse se produire ici, en Slovaquie, qu'un journaliste puisse être assassiné à cause de son travail. Beaucoup de journalistes étaient terrifiés, parce qu'au moment où nous avons appris le meurtre, il était encore possible que ces personnes s'en prennent à d'autres journalistes. Cet événement a profondément influencé les rédactions, non seulement en termes de sécurité, renforcée pour les journalistes, mais aussi en termes de prise en compte plus sérieuse des menaces.
15: Rendez-vous à 11h10 TU pour écouter la suite de ce reportage. Ce sera dans l'atelier des médias. Merci à Julien Clémenceau à la rédaction en chef ce matin, Michael Verne aux manettes. Et merci à vous d'écouter RFI. Le retour de l'actualité africaine, c'est dans une poignée de secondes sur la Radio du Monde.
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15: 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Afrique Matin, et d'abord le journal présenté par Nemo en Peace. Bonjour Nemo.
3: Bonjour Fabrice, bonjour à tous. RFI vous propose dans quelques instants un reportage à Mongualou. C'est de là-bas, dans la province de l'Ituri, dans l'est congolais, qu'est partie l'actuelle épidémie d'Ebola. Les ministres de la Santé et de la Communication étaient sur place. Ils y ont rencontré un personnel soignant un peu plus optimiste qu'il y a quelques semaines. La RDC, c'est aussi l'épineuse question de la modification de la Constitution voulue par les autorités. Cette semaine, la CENCO s'est penché dessus, recevant des membres de tous les camps, et la position de l'Église catholique est claire. Un passage en force pourrait mener à une balkanisation du pays. Le processus de dégel se poursuit entre le Bénin et le Niger depuis l'arrivée au pouvoir au Bénin de Romuald Ouadani. Les deux pays semblent retrouver leur entente d'antan avec un objectif principal, la réouverture de la frontière. Et puis, la grande déception, forcément, des éléphants ivoiriens pour leur deuxième match de Coupe du Monde. Ils ont cru pouvoir faire tomber l'Allemagne, eux qui ont mené pendant près de 70 minutes avant de craquer et de s'incliner, mais tout n'est pas perdu pour la qualification alors que la Tunisie joue en ce moment et est déjà menée par le Japon. Le bilan de l'épidémie d'Ebola dans l'est de la RDC, une nouvelle fois revu à la hausse, on décompte désormais 247 décès sur les 956 cas détectés dans les nord et sud Kivu et dans l'Ituri, province dans laquelle plus de 80% des cas ont été recensés. C'est de là qu'est partie la vague, à Mongualou précisément, à une petite centaine de kilomètres de la capitale provinciale Bunia. Et pour la première fois depuis le retour officiel de la maladie, Samuel Roger Kamba, ministre de la Santé, s'y est rendu en compagnie de Patrick Mouyaya, son homologue à la communication. Objectif, y évaluer et y renforcer la riposte. Sur place, ils ont rencontré un personnel soignant plutôt optimiste. Reportage de Pascal Moulégois, envoyé spécial de RFI.
9: Mongualou est à 3 heures de route poussiéreuse des Bounia. La commune rurale compte près de 200 000 habitants. Son hôpital général est perché sur une colline. C'est d'ici qu'est partie l'épidémie. Plus d'un mois après, la situation tend à s'améliorer, témoigne le médecin directeur Richard Lukoudi, qui ne se passe plus de sa blouse blanche et des gels désinfectants.
18: Au début, on avait de 10 à 15 décès par jour, mais maintenant, au niveau de l'hôpital, on peut avoir 4 décès par jour. Dans la communauté, c'est encore beaucoup. On est à plus ou moins 10 les alertes qu'on reçoit, mais c'est aussi à baisse.
9: Une amélioration grâce à la sensibilisation, même si dans certaines agglomérations de la zone, la défiance empêche les équipes sanitaires d'avoir accès à certains cas suspects.
18: Les gens commencent à comprendre qu'il y a la maladie, ils se précipitent au moins à venir à l'hôpital. Des fois, nous réussissons aussi la prise en charge, mais il y a des cas aussi que nous n'arrivons pas à sauver.
9: Et pendant que nous traversons la cour de l'hôpital, 4 malades arrivent à bord d'une ambulance. Ils sont affaiblis. L'un des chargés de suivi des contacts précise.
19: Ils ont peur parce que la plupart des cas qui arrivaient avant décédaient parce que la prise en charge était encore un peu légère.
9: En quittant Mongualou, le ministre de la Santé Samuel Roger Kamba a promis l'extension du centre de traitement et plusieurs ambulances. Objectif, mettre la riposte sur une vitesse de croisière pour casser la chaîne de transmission. Pascal Moulégua, Kinshasa. RFI.
3: Samuel Roger Kamba qui s'est par ailleurs dit très positivement impressionné par l'engagement communautaire sur place. Vous l'entendrez dans le prochain journal consacré à l'actualité africaine. Rendez-vous dans un peu moins d'une heure. L'actualité congolaise est aussi et toujours politique. Les débats se poursuivent autour d'une éventuelle modification de la Constitution. Cette semaine, c'était à la CENCO, la conférence épiscopale nationale, de se réunir pour 3 jours à l'occasion d'une plénière extraordinaire. Des membres de l'opposition ont été entendus, eux qui voient ce potentiel changement comme une chance offerte au président Félix Tshisekedi de se maintenir au pouvoir après la fin de son second mandat. Des membres du camp présidentiel également reçus par l'Église catholique, mais aussi des experts et des constitutionnalistes. Et le message final délivré est sans ambiguïté. Je vous propose d'écouter Mgr Donatien Tcholet, secrétaire général de la CENCO.
20: Nous pensons quant à nous que tout passage en force dans cette direction comporte des risques énormes, dont la balkanisation du pays. Dans un contexte où les rivalités politiques revêtent des connotations ethniques et tribales, le déclenchement d'une autre guerre civile est à redouter. De tout ce qui précède, après un profond discernement, nous ne voyons ni la nécessité, ni l'urgence, ni l'opportunité du changement de la Constitution. La priorité aujourd'hui en RD Congo, c'est la paix, le bien-être social du peuple congolais, l'unité et la cohésion nationale.
3: Les propos de Mgr Donatien Cholet, secrétaire général de la CENCO. Ils étaient recueillis par Paulina Zidi à Kinshasa. Une dynamique relancée entre le Bénin et le Niger. Cela depuis la visite du nouveau président béninois, Romuald Ouadani, à Niamey le 2 juin dernier. Les deux pays étaient en froid depuis l'arrivée de la junte au pouvoir au Niger en août 2023. Et hier à Cotonou étaient réunis les comités d'experts conjoints nommés pour accélérer le processus de normalisation des relations, avec à la clé notamment une réouverture de la frontière. La première journée de travaux s'est achevée en fin d'après-midi, ce samedi, au ministère des Affaires étrangères. À Cotonou pour RFI, Jean-Luc Aplogan.
0: En ouverture, les ministres béninois de l'intégration africaine et celui de la sécurité du Niger ont livré quelques mots. Selon le Nigérien, le

0: Elle a trouvé sa communauté sur les réseaux sociaux, le BookTok.
1: Voici 5 livres que tu peux lire très rapidement en un week-end pour cet été.
0: Le repère des passionnés de lecture du monde entier sur TikTok. Et c'est tout un monde qui s'est ouvert à elle grâce à ses contenus.
2: Je n'ai lu que des romans sur l'Afrique depuis toute petite. Pas à dire que je n'aime pas, mais je suis quelqu'un de très curieuse et j'aime découvrir. Et c'est là que j'ai découvert le BookTok.
0: Grâce au BookTok, elle a découvert par exemple l'auteur français Albert Camus.
3: Tous les livres que vous voyez là sont des livres d'Albert Camus et je vais vous donner les meilleurs livres pour pouvoir se lancer dans la philosophie d'Albert Camus.
0: C'est l'un de ses auteurs préférés désormais.
2: Il y a beaucoup d'émotions dans chacune de ses paragraphes et ça me touche. Ça me touche tellement la façon dont il écrit. C'est différent, c'est mélancolique. En vrai, ça te met dans une atmosphère assez calme. Et c'est pour cela que j'ai beaucoup aimé Camus.
0: De Camus, Linda passe à Franz Kafka, toujours grâce à ces mêmes vidéos qui défilent sur son téléphone.
1: Comment apprendre à lire Kafka ?
4: 3 livres de Kafka à lire si jamais vous avez une petite heure devant vous.
5: Pourquoi j'ai aimé Lettre au père de Franz Kafka ?
2: Moi, je ne connaissais pas Kafka. Et c'est grâce à BookTok que j'ai eu à connaître Kafka. J'ai aimé le procès, surtout la métamorphose. Et j'en ai lu vraiment plein. Je peux pas tout résumer, mais je pense que c'est l'un de mes auteurs préférés aussi.
0: Et Linda n'est pas un cas isolé. Grâce au BookTok, l'écrivain tchèque, mort il y a près d'un siècle, connaît aujourd'hui un vrai regain de succès auprès de la génération Z. Parce que sur BookTok, ce qui compte, ce n'est pas seulement le livre, c'est surtout la façon dont les créateurs le racontent, jusqu'à vous donner une envie folle de le lire.
4: Alors je vous en dis pas plus sur la fin. Vous savez que moi je pleure très rarement pour les livres, mais j'ai eu énormément d'émotions. Et c'est une fin qui m'a beaucoup surpris.
2: La dame, elle a une pile de livres sur sa table ou sur son plancher. Et là, elle parle, par exemple, voilà l'un des meilleurs auteurs, par exemple, russe.
6: Lis ce bouquin. Tu verras se dessiner un art de vivre simple et précis, exigé par l'idée que le ciel devient plus vaste dès qu'on cesse d'attendre et qu'un seul vol bien appris peut tout te réapprendre.
2: Elle finit sur une intonation d'où elle laisse un peu de suspense. Et du coup, là, ça nous chauffe en fait d'aller le plus tôt possible lire le livre.
0: Linda ne lit pas des livres papier, mais elle lit sur son téléphone. C'est pratique, mais c'est surtout pour elle un moyen de lire à budget réduit.
2: Je peux terminer un livre en moins d'une semaine. Alors si je me mets à en payer par exemple 2 par semaine, c'est très cher.
0: Alors c'est un peu le système de la débrouille. Linda télécharge des e-books gratuits, principalement des livres tombés dans le domaine public, donc souvent des classiques. Et elle lit dès qu'elle le peut, dans sa chambre ou dans les transports, notamment pour passer le temps dans les embouteillages de Kinshasa.
2: Exactement, c'est pas la meilleure, mais je peux pas faire autrement.
0: Y'a quoi sur tes réseaux revient la semaine prochaine. En attendant, retrouvez cet épisode et tous les autres sur le site de RFI. À bientôt.
7: – 6h54 ici à Paris dans quelques minutes, le début des RFI Matin avec Clotilde Dumais. Mais le dimanche, c'est aussi le jour de votre chronique 100% création, à la rencontre aujourd'hui de Sylvette Lepers, responsable partenariat, créateur et image chez La Redoute. Elle est l'une des commissaires de l'exposition La Redoute, un temps d'avance, mode, design et publicité au musée La Piscine à Roubaix, dans le nord de la France. Maria Afonso a rencontré Sylvette Lepers.
8: La création est inscrite en moi.
9: Sylvette Lepers, responsable partenariat créateur et image à La Redoute.
8: Quand je vois des jeunes d'univers différents, de milieux différents, qui ont des approches différentes, bien sûr, je suis toujours étonnée. La curiosité est indispensable sur ce métier.
9: Née à Roubaix, dans le nord de la France, Sylvette Lepers grandit dans un environnement où l'artisanat et la beauté du geste sont omniprésents grâce à sa mère. Très tôt, elle est sensibilisée au travail manuel, la couture et la recherche du beau dans chaque détail. Sylvette Lepers est co-commissaire de l'exposition La Redoute, un temps d'avance, mode, design, publicité, au musée La Piscine à Roubaix, dans le nord de la France, où elle raconte l'histoire de cette marque emblématique en y insufflant émotion et modernité.
8: Nous l'avons appelé un temps d'avance et je trouve que c'est vraiment cela. On ne parcourt pas 189 ans d'existence sans avoir toujours fait preuve d'audace. Quand dans les années 80, La Redoute lance le 48 heures chrono. En 69, elle invite un créateur et elle lance ce concept invité de la

0: saison, rendre accessibles des pièces de créateurs à des prix tout à fait accessibles. Tout au long de ces décennies, la Redoute, elle a toujours été précurseur, elle a toujours eu envie d'innover, et on le sent aussi dans ce lien très particulier que la Redoute peut entretenir avec son public, avec ses collaborateurs aussi. Moi, j'avais envie que ça suscite de l'émotion aux personnes qui sont dans la région du Nord, aux personnes qui ont déjà travaillé à la Redoute, mais aussi de l'émotion à des jeunes. C'est pour ça que j'ai eu très envie d'inviter des artistes contemporaines qui pouvaient s'exprimer sur leur vision de la Redoute, être étonnés et même dérangés. C'est ça que j'aime dans la création.
1: Sylvette Lepers privilégie une approche humaine basée sur l'écoute, le partage et la confiance, sans oublier ses précieux conseils.
0: De l'audace, écoutez les conseils, mais soyez le seul à prendre la décision. Si vous réussissez, vous serez extrêmement fier. Si vous tombez, vous vous relèverez, vous ne serez que plus fier. Et surtout, vous pouvez dire oui, mais il faut savoir dire non. Ne dites pas oui à tout.
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2: Merci Maria Afonso et à la semaine prochaine. Allez, d'ici 7h, heure de Paris, on vous propose un peu de musique parce qu'RFI vous propose ce soir d'ailleurs un concert exceptionnel de Tina Riwen, le groupe Tamashek connu pour son blues du Sahara, son rock Touareg. Il était le mois dernier sur la scène du Cirque d'Hiver à Paris pour présenter son 10e album intitulé Hogar, concert diffusé à partir de 20h10 temps universel ce soir pour marquer la fête de la musique. Justement, on écoute le titre Sagerat Hassani signé Tina Riwen. C'est un extrait de ce nouvel album.

0: ratez pas ce soir sur RFI à partir de 20h10, temps universel, le concert de Tina Riwen à l'occasion de la fête de la musique. Dans un peu plus d'une minute, sur la radio du monde, le début des RFI matin, vous retrouvez Clotilde Dumay et le journal pour commencer.
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1: Ça va, Zirek ?
2: Bonjour, Dien. Ça va ?
0: Un appartement pour toute la famille.
3: Salut, Zirek.
2: Salut, Billy.
1: Ah, tu nous filmes ?
3: Oui, c'est pour Rosa.
1: Alors, ce nouvel appartement ? Waouh, il est grand.
2: Ah oui, c'est sûr.
4: Bună, Rosa. Zirek ne face vizita noului său apartament de la parter.
2: Voilà. Attends, je finis de mettre mon étagère et je te fais visiter. Tu me donnes la visseuse, s'il te plaît ?
1: Celle-là ?
2: Oui.
4: Vezi, acum e bine instalat, are trei camere. Poate să-și primească toată familia.
2: Ça devrait tenir. Bien, je te montre. Voilà le salon.
4: Uite sufrageria.
2: Et la place pour le canapé qui arrivera demain. Au fond, c'est la salle de bain.
4: Și baia.
2: Elle a juste à gauche les chambres.
4: Iar acolo sunt dormitoarele.
2: Voici la chambre des enfants. J'ai créé deux espaces.
1: Ok, avec l'armoire.
2: Ben oui. Là, c'est la partie pour Harry, mon fils.
1: Il a quel âge maintenant ?
2: Il a 14 ans. Lui, il aime le foot.
1: Voilà pourquoi il y a un poster de Messi. Super !
2: Cette partie, c'est pour ma fille, Esmer. Elle, elle a 12 ans et elle aime le cinéma. C'est pour ça que j'ai mis une affiche de Titanic.
1: Elle connaît le film ?
2: Je ne sais pas.
1: Ils arrivent quand ?
2: Demain. L'appartement doit être impeccable. Zeria, ma femme, elle aime la propreté.
1: Zirek, tu fais les choses bien. Tu dois être content. Une nouvelle vie commence.
2: Eh oui.
4: Vezi, Rosa ? Totul e gata.
2: Bon, et là, c'est la cuisine. Je dois juste réparer ce robinet.
4: Și bucătăria
2: e
4: lună.
2: Voilà.
1: Ah,
2: ne reste pas là, Billy.
1: Oh, mes chaussures.
2: Vite, Dien, donne-moi le seau, s'il te plaît. Là-bas, là-bas.
1: Ok, voilà.
2: Le robinet, il est cassé.
4: Aoleu, robinetul de la bucătărie e stricat.
1: Coupe-l'eau, vite.
2: C'est pas possible. Oh, c'est dur. C'est bloqué.
1: Appelle un plombier, ça a l'air grave.
2: Ah, voilà. Ça y est, c'est bon.
1: Tiens, j'ai le numéro de Monsieur Vanneau, le plombier du quartier. Il connaît bien l'immeuble. Attends, voilà, c'est le 07 86 53 15 99.
2: J'espère qu'il est disponible.
4: Ah, j'espère que l'installateur va le réparer.
5: Allô.
2: Allô, bonjour. C'est pour une fuite d'eau, un robinet cassé. Vous pouvez venir rapidement ?
5: Oui, bien sûr.
2: Merci beaucoup.
1: Demande combien ça va te coûter, surtout.
2: Combien ça va me coûter ?
5: 60 euros.
2: Ok.
5: C'est quoi votre nom ?
2: Mon nom, c'est Yesdin.
5: Avec un Y ?
2: Oui, c'est ça.
5: Votre adresse ?
2: J'habite au 12 bis rue du Paradis.
5: D'accord.
2: L'appartement du rez-de-chaussée, à droite.
5: Ok, on trouvera.
2: D'accord.
5: On arrive.
2: Merci. C'est bon, il arrive.
1: Ouh, allez, je t'aide à nettoyer.
2: Ah, c'est le Titanic.
4: Hai că vizita apartamentului s-a transformat în dezastru.
1: Ah, non, mais là, c'est
4: te las, trebuie să-i ajut să ștergem apa de pe jos.
2: Heureusement,
4: familia Yesdin vine mâine. Îți dai seama? Hai, pe curând, Rosa.
2: Eh oui, qu'est-ce que tu veux, c'est toujours comme ça.
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9: Bonjour, je m'appelle Ada, je suis russe, je viens de Moscou. Je me promène beaucoup dans ce parc de Butte-Chaumont que j'adore. Et je voudrais savoir l'histoire de ce parc, je voudrais savoir les lieux insolites qu'il faut absolument visiter.
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11: Donc là, ce que je vous propose, c'est d'utiliser le chemin là, qui va monter petit à petit jusqu'au-dessus de la grotte et qui permet d'atteindre l'île en passant sur le pont voûté.
10: Doamna Roane ne propune să urcăm deasupra peșterii, au-dessus de la grotte, să trecem peste pod, le pont, și să ajungem la templu. Alors Ada, dis-moi, est-ce qu'à Moscou vous avez ce genre de parc?
9: Je crois que non. À Moscou, c'est comme le bois de Boulogne. Ou bien c'est comme un jardin du Luxembourg qui est beaucoup plus classique, mais pas ce parc-ci, parce que c'est un parc vraiment très spécial, très spécifique.
10: Da, așa e. E un parc tipic al epocii romantice franceze, cu templuri, cascade, peșteri, stânci, lacuri și râulețuri. Totul plin de un farmec deosebit.
11: Alors ce chemin est très joli, il est bordé d'un côté par la rivière et pour permettre aux gens de pouvoir circuler dans le parc en toute sécurité, d'abord c'était des barrières en bois qui étaient utilisées pour éviter la chute parce que là on est déjà à 20 mètres au-dessus du sol et ensuite c'est une création qui est faite en béton. Ce qu'il faut savoir, c'est qu'à l'époque, parfois, c'était même peint.
10: 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Totul a fost construit. 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Iluzia e perfectă.
11: Donc, petit à petit, nous arrivons vers l'île.
10: Iată, ne ajungi pe vârful insulei, la templu. Panorama e uluitoare.
11: Le temple apparaît au-dessus des arbustes. Ce temple est une copie du temple de la Sibylle, qui était au parc de Tivoli, à côté de Rome.
10: Templul e de fapt o copie după templul Sibilei din Roma.
11: La copie du temple permet d'avoir une pensée sur le temps qui passe et sur l'histoire.
10: 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Iată un grădinar. Hai să-l întrebăm ce fac oamenii care vin în parc. Bonjour.
12: Bonjour.
9: Bonjour.
10: Vous êtes jardinier ici?
12: Oui.
10: Quel est le coin le plus romantique du parc?
12: On va dire le temple de Sibylle. C'est le plus haut du parc, donc on va dire sur le temple. Peut-être pour la vue ou pour la solitude, mais je pense pas parce qu'il y a quand même beaucoup de monde qui monte aussi. Donc.
10: Grădinarul le spune că templul Sibylle e locul cel mai căutat și mai romantic. 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
9: Est-ce que vous pouvez me décrire une journée typique pour ce parc? Qui arrive en premier, qui arrive après?
12: Je pense que c'est les personnes qui font du jogging. Ils sont là dès l'ouverture. Après, bon, bah, c'est les écoles aussi qui viennent faire leur sport. On voit la population qui change en fonction de l'heure de la journée, les personnes qui passent pour aller au travail. Puis les personnes qui promènent leurs chiens aussi. Comme c'est un des parcs qui est autorisé aux chiens, donc il y a beaucoup de personnes qui viennent promener leurs chiens dans le parc.
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12: En toute saison, on voit nos habitués, les retraités qui viennent prendre l'air dans la journée. Avec les aires de jeu, bon, c'est les parents et les nourrices avec les enfants qui viennent dans les aires de jeu sur le parc. Puis bon, l'été, il y a énormément de touristes, mais dès les premiers rayons de soleil, oui, il y a tous les gens qui viennent pique-niquer sur les pelouses. Oui. Passer la soirée sur le parc.
10: 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Lui Ada îi place să se plimbe aici și să se inspire.
9: Et aussi, c'est un parc vraiment très musical, très romantique. Et je peux imaginer, par exemple, dans ma tête, la musique romantique correspond vraiment à ce type de paysage.
10: Et tu jurais quoi, par exemple, ici?
9: Moi, je jurais, par exemple, quelques pièces de Liszt, peut-être, de Chopin.
10: Ada ar interpreta Chopin sau Liszt în acest parc. 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Madame Roane, merci beaucoup pour toutes ces explications.
9: Merci beaucoup.
11: Je suis contente de pouvoir vous avoir permis de découvrir ce parc, vous qui l'aimez déjà.
10: Merci.
9: Au revoir. Au revoir. Au revoir.

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1: Sophie Pouzerat.
0: Au sommaire de cette édition, l'optimisme de J.D. Vance, le vice-président américain, a qualifié d'historique les pourparlers ce dimanche entre Washington et Téhéran en Suisse pour tenter de trouver une paix durable au Moyen-Orient, vous l'entendrez. On retrouvera ensuite notre envoyé spécial en Colombie. Alors que les électeurs votent pour élire leur prochain président, ils ont le choix entre le maintien de la gauche au pouvoir et l'extrême droite en tête dans les sondages. À la une également, la messagerie Telegram mise hors service en Inde et un examen sous surveillance militaire pour éviter les fraudes lors du concours national d'entrée à la fac de médecine. Et puis malgré la canicule, la fête de la musique a bien lieu à Paris et l'occasion d'un concert politique dans la capitale française pour la France Insoumise. La perspective d'un accord finalisé n'a jamais été aussi proche entre Téhéran et Washington. Les discussions ont débuté ce dimanche en Suisse, 4 jours après la signature d'un protocole d'accord déjà fragilisé par les situations au Liban. L'objectif de ces pourparlers est bien sûr de trouver une paix durable au Moyen-Orient. À son arrivée, le vice-président américain J.D. Vance s'est montré optimiste et a qualifié d'historique les négociations engagées.
2: Il s'agit d'une rencontre historique. Jamais auparavant, en dehors des discussions d'Islamabad et des contacts de ces derniers mois, les dirigeants iraniens et américains ne s'étaient rencontrés à un niveau aussi élevé. Le président nous a demandé d'ouvrir une nouvelle page dans nos relations avec le peuple iranien et de lui tendre la main. Le message adressé à Téhéran est clair. Si ces dirigeants sont prêts à renoncer à leur rôle de facteur d'instabilité dans la région et à abandonner durablement toute ambition de se doter de l'arme nucléaire, alors les États-Unis sont prêts à transformer en profondeur leurs relations avec l'Iran. C'est notre objectif. Nous avons déjà réalisé des progrès importants au cours des dernières heures et je m'attends à ce que nous en accomplissions d'autres dans les heures qui viennent.
0: Le vice-président américain qui a par ailleurs évoqué de grands progrès pendant ses pourparlers, mais la question du Liban continue d'éveiller les tensions. Le président américain Donald Trump a menacé de frapper l'Iran malgré les négociations en cours si ses alliés au Liban continuaient, je cite, de causer des problèmes. Téhéran répond en conseillant aux dirigeants de peser ses mots. Le chef du Hezbollah libanais dit lui refuser toute zone de sécurité israélienne dans le sud du pays, alors que Benjamin Netanyahu, quant à lui, affirme que l'armée israélienne restera dans le sud du Liban aussi longtemps que nécessaire. Dans l'actualité également, la chaîne d'information Al Jazeera dénonce la mort d'un de ses journalistes à Gaza, tué par une frappe israélienne dans un camp de réfugiés. Un meurtre délibéré selon la chaîne, basée au Qatar. L'armée israélienne répond qu'il s'agissait, je cite, d'un terroriste du Hamas, sans fournir de preuves pour l'instant. On rappelle que plus de 220 journalistes ont été tués dans le territoire palestinien depuis le début de la guerre en octobre 2023. Les Colombiens votent ce dimanche pour désigner le successeur de Gustavo Petro, premier président de gauche de toute l'histoire du pays. Ils ont le choix entre son dauphin, le sénateur Iván Cepeda, et l'avocat Abelardo de la Espria, le candidat d'extrême droite en tête dans les sondages portés notamment par son discours sécuritaire, inspiré du président du Salvador, Nayib Bukele. Marine de la Moissonnière, vous êtes notre envoyée spéciale en Colombie, vous êtes à Barranquilla, dans le Nord, et pour l'instant, le scrutin se déroule sans problème.
3: Oui, aucun incident majeur n'a été rapporté. 120 000 policiers sont déployés. Il reste encore 4 heures aux Colombiens pour voter. Gustavo Petro a dit qu'il reconnaîtrait les résultats. Il a déjà mis son bulletin dans l'urne, tout comme les deux candidats, Iván Cepeda à Bogota et Abelardo de la Espriella à Barranquilla, où il vit. Il a voté entouré d'un important dispositif de sécurité, sous les acclamations de ses partisans, vêtu de son uniforme de campagne, le maillot de l'équipe de foot de la Colombie, et évidemment avec sa famille, lui qui défend des valeurs conservatrices. À cela s'ajoute un discours ultra sécuritaire sur le modèle du président du Salvador, Nayib Bukele, vous l'avez dit. Également des promesses de tailler dans les dépenses de l'État, comme l'Argentin Javier Milei, un programme qui séduit une partie des Colombiens, notamment les classes moyennes, qui reprochent à la gauche de ne pas avoir réussi à en finir avec les trafiquants de cocaïne qui sévissent dans certaines parties du pays. À l'inverse, Iván Cepeda promet lui plus de réformes sociales, des négociations avec les groupes armés et moins d'énergie fossile. Deux modèles à l'opposé donc, et une société polarisée comme jamais auparavant.
0: Marine de la Moissonnière, notre envoyée spéciale en Colombie pour RFI. On suivra bien sûr les résultats de cette présidentielle dans les prochaines heures sur la Radio du Monde. En Inde, depuis une semaine, Telegram a été mis hors service par les autorités. 150 millions d'utilisateurs sont donc privés d'accès à cette messagerie. L'objectif de New Delhi, c'est d'éviter de nouvelles fraudes au concours national d'entrée en faculté de médecine, concours ultra sélectif qui rassemble plus de 2 millions de candidats pour seulement 130 000 places et qui a été ébranlé par des fuites massives le mois dernier. L'examen est organisé à nouveau ce dimanche sous haute surveillance militaire. Correspondance à New Delhi d'Abdoulaye Rali.
1: À 5 heures de Delhi, la ville de Kota accueille les principaux centres de préparation au concours d'entrée aux grandes écoles de médecine et d'ingénieurs. Pour éviter les fraudes, ce dimanche, l'application Telegram est coupée pendant que les militaires surveillent les examens. Pradat, 19 ans, doit repasser l'épreuve. L'annulation du premier examen a été un choc.
4: Cela nous a profondément affectés. Devoir tout recommencer et repasser cet examen, c'est une tâche psychologiquement très difficile.
1: Issu d'une famille de fonctionnaires, Pradat vise l'une des 130 000 places disponibles dans un concours qui rassemble plus de 2 millions de candidats. Mais bannir Telegram, suffit-il à sécuriser l'épreuve ?
4: Non, il y a des centaines de réseaux sociaux où les fuites peuvent s'organiser, même sur WhatsApp. Donc cela ne va pas beaucoup aider.
1: Vikash, lui aussi candidat, observe que les fuites de questionnaires se déroulent d'abord sur le terrain.
4: Les fuites se font en personne. Quelqu'un vient, vous donne le sujet papier, ça se passe en ligne.
1: Pour éviter les fuites, le gouvernement a aussi supprimé les circuits postaux et déploie l'armée pour convoyer les questionnaires. Abdoulaye Rali, New Delhi, RFI.
0: Depuis plusieurs jours, la France suffoque sous une vague de canicule qui fait grimper le thermomètre jusqu'à 40 degrés Celsius par endroit. À partir de ce lundi, 49 départements seront placés en vigilance rouge. Canicule, le plus haut niveau d'alerte de Météo France. Près de 35 millions de personnes seront concernées. Plus de 800 écoles et collèges seront fermées. Plus de 1800 vont aménager leurs horaires. Et ce dimanche soir, à l'approche de la très populaire fête de la musique, plusieurs villes ont décidé d'annuler des concerts prévus pour l'occasion. Mais pas à Paris. Parmi les concerts prévus dans la capitale, celui organisé par la France Insoumise, un concert qui vient clôturer une marche antiraciste démarrée cet après-midi dans les rues de la ville. Marie Lecoq, vous êtes en direct, place de la République, et le parti de Jean-Luc Mélenchon a donc choisi de faire un événement politique à l'approche de la présidentielle.
5: Oui, tout à fait. Et déjà, il y a cette banderole au-dessus de la scène prévue pour l'occasion, place de la République, en grosses lettres. Concert antiraciste et en plus petite, Mélenchon 2027. Car vous le disiez à l'instant, Sophie, l'événement prend une dimension politique à l'approche de la présidentielle. On écoute Jean-Luc Mélenchon, c'était tout à l'heure.
6: En 2022, à 400 000 voix près, on éjectait Madame Le Pen du deuxième tour. Alors cette fois-ci, personne ne peut dire « je ne savais pas ».
5: Et puis ce concert, il se déroule en pleine canicule, 36 degrés en ce moment même. En début de journée, la France Insoumise a partagé sur ses réseaux sociaux quelques conseils pour affronter la chaleur et des bouteilles d'eau sont distribuées sur la place. Alors le concert a failli être annulé, non pas à cause de la chaleur, mais par une décision de la préfecture de police pour trouble à l'ordre public. Il a finalement été autorisé vendredi soir par le tribunal administratif, estimant les risques insuffisamment justifiés. Une victoire pour le parti de Jean-Luc Mélenchon, qui avait déjà prévu de faire appel. Mais ce concert suscite de nombreuses réactions politiques, hein, y compris à gauche. Certains parlent d'une stratégie habile de la part de LFI d'associer son image à l'un des événements populaires les plus suivis du pays. D'autres dénoncent une récupération politique, d'autant plus quand elle se déroule sur une place chargée de symboles, la place de la République.
0: La place de la République, vous étiez en direct pour RFI, Marie Lecoq. Alors on en parlait, malgré la canicule, la fête de la musique aura bien lieu en France. Et pour l'occasion, RFI vous offre le concert du groupe Tinariwen en pleine tournée mondiale et qui a fait escale dans la capitale française. C'était pour deux soirées exceptionnelles au Cirque d'hiver, l'occasion pour ce groupe emblématique de l'Assouf, blues du Sahara, de présenter leur 10e album baptisé Hogar. C'était au mois de mai dernier et RFI vous fait revivre ce concert comme si vous y étiez. Il est présenté par Laurence Alloir, Tinariwen. C'est ce dimanche à 20h10 en temps universel sur RFI. C'est la fin de cette édition. Merci à vous de l'avoir suivi. 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

0: tous et bienvenue dans Géopolitique que vous pouvez également écouter en podcast. Notre invité est Dimitri Minik, historien des relations internationales et de la Russie, responsable scientifique de l'Observatoire Russie, Europe orientale, Caucase et Asie centrale au Centre Russie-Eurasie de l'IFRI, l'Institut français des relations internationales, auteur de Pensées et culture stratégique russe du contournement de la lutte armée à la guerre en Ukraine à la Maison des sciences de l'homme, livre tiré de sa thèse pour lequel il a reçu le prix Albert Thibaudet 2023. Bonjour Dimitri Minik.
1: Bonjour.
0: Le conflit en Ukraine reste enlisé, mais Volodymyr Zelensky a reçu à Évian, à l'occasion du sommet du G7, un soutien renouvelé de ses alliés européens et de Donald Trump, qui a promis de faire tout ce qu'il peut pour mettre fin à la guerre, estimant que la Russie devait conclure un accord. Surfant sur l'action diplomatique entreprise avec l'Iran, Donald Trump se voit en faiseur de paix. La distance qui sépare les positions de Vladimir Poutine et de Volodymyr Zelensky et ses alliés européens rend toutefois la perspective encore lointaine, vous allez nous le dire. En tout cas, l'évolution au Moyen-Orient avec la signature d'un protocole d'accord entre Iraniens et Américains peut-elle, Dimitri Minik, servir de modèle pour relancer les négociations entre l'Ukraine et la Russie? Ou bien les dynamiques sont-elles trop différentes? Donald Trump montre-t-il la voie à la Russie? Est-ce qu'il lui envoie un message à Moscou?
2: Écoutez, moi je pense surtout que c'est symptomatique de l'affaiblissement, certes limité, mais réel de la crédibilité de Donald Trump sur la scène internationale. Cette potentielle conclusion du conflit entre les États-Unis et l'Iran aura plutôt tendance à montrer à Vladimir Poutine et à la Russie que il est possible de faire plier Donald Trump. C'est ça le fond de l'affaire. Et d'ailleurs, depuis le retour de Donald Trump à la Maison Blanche, le président américain s'est lourdement trompé sur les enjeux de la guerre en Ukraine, non seulement pour les États-Unis, mais ça c'est à la limite un autre sujet, mais surtout dans le cadre de sa stratégie de règlement du conflit, puisqu'il n'a pas compris immédiatement les intentions, la radicalité des intentions de la Russie. Mmh. Et aujourd'hui, ce qu'on observe, c'est que il a échoué à convaincre la Russie. C'était pas l'enjeu, n'était pas de convaincre l'Ukraine, c'était de convaincre la Russie d'arrêter sa guerre d'agression contre l'Ukraine. Il n'y est jamais parvenu. La Russie a, pour le coup, eu assez de patience, en fait, pour ne pas se mettre à dos les États-Unis. Elle a louvoyé, elle a flatté Donald Trump. Elle a montré qu'elle était capable d'une forme de plasticité, mais une plasticité qui n'est pas une plasticité idéale. C'est pas une plasticité en termes d'objectifs fondamentaux. C'est une plasticité stratégique. Parce que Donald Trump est une aubaine, fondamentalement pour le Kremlin, potentiellement une aubaine qui, pour d'objectifs fondamentaux, c'est une plasticité stratégique. Parce que Donald Trump est une aubaine, fondamentalement pour le Kremlin, potentiellement une aubaine qui pourrait

0: États-Unis d'Amérique. Le Kremlin n'est pas fou au point de croire que les États-Unis d'Amérique sont faibles. C'est une puissance structurellement dominante, ce qui n'a évidemment pas échappé au Kremlin, ce qui l'embête beaucoup par contre. Et c'est la raison pour laquelle Moscou a adopté cette stratégie flexible avec Washington. Mais c'est aussi et surtout, j'ai envie de dire, parce que il était question pour le Kremlin de retourner cette puissance contre l'Ukraine, précisément. De retourner, tout l'enjeu était de convaincre Trump de forcer finalement la décision contre l'Ukraine, et donc que Trump se retourne contre les Ukrainiens et qu'il les force à signer un traité qui leur serait évidemment très défavorable. La Russie, elle a probablement pas peur, si vous voulez, des États-Unis comme puissance d'agression agressive sur le plan pratique. La Russie, elle est protégée par ses armes nucléaires, ce qui ne veut pas dire que la Russie ne conçoit pas les États-Unis et plus largement l'Occident comme un ennemi fondamental, structurel et radical, finalement.
1: Dans ma question, ce à quoi je pensais, Dimitri Minik, c'était plutôt la page iranienne du G7 qui s'est déroulée cette semaine à Évian, avec la signature de ce protocole d'accord entre Iraniens et Américains. Ce qu'on voit tout de même, c'est ce que vous évoquiez à l'instant, Vladimir Poutine voit dans les États-Unis une puissance dominante, une puissance qui tout de même sur l'Iran a échoué.
0: Oui, bien sûr. Trump a commis une erreur d'appréciation avec de nombreux acteurs des relations internationales depuis qu'il est revenu au pouvoir. Ça ne concerne pas que l'Iran. Regardez ce qui s'est passé avec la Russie et l'Ukraine. Il s'est totalement mépris sur les intentions de la Russie, sur la combativité de l'Ukraine et de ses dirigeants, sur l'Europe, sur la capacité d'unité de l'Europe au moment des menaces d'annexion du Groenland, souvenez-vous. Il a fini par reculer. Il a déclenché une opération militaire contre le Venezuela, opération dont les objectifs politiques finaux semblaient flous et semblent toujours assez flous. Et en tout cas, ne permettent pas aujourd'hui de dire qu'il a remporté un succès politique considérable dans ces dossiers-là. Et l'Iran est un énième exemple. Mais je dirais que l'Iran est un exemple paroxystique, puisque Trump se croit obligé, de conclure une forme de paix, alors potentielle et peut-être temporaire, mais en tout cas de négocier avec l'Iran et de négocier un accord qui n'est pas un accord qui traduirait une victoire stratégique et politique des États-Unis sur l'Iran. Et on peut dire que, fondamentalement, ce comportement renforce au Kremlin l'idée qu'ils ont depuis le début. L'idée que Trump peut capituler, que Trump peut céder, en tout cas. Et que Trump peut céder et finalement se déjuger, se dédire et peut-être même s'humilier d'une certaine manière sur la scène internationale si Trump estime que c'est le bon moment de le faire et que il vaut mieux le faire maintenant que plus tard. Au fond, Trump montre qu'il parvient quand même à reprendre, à adopter une approche transactionnelle après avoir déclenché une opération militaire en Iran sur la base de raisonnements très superficiels et probablement assez impulsif au fond. Là encore, sans réelle définition d'états finaux recherchés et sans vision claire de ce que serait une victoire pour les États-Unis en Iran.
1: Alors, vous parlez de ce regard que porte Vladimir Poutine sur Donald Trump et de ses erreurs d'appréciation. Vladimir Poutine en a fait une aussi, d'erreur d'appréciation, en pensant qu'avec l'Ukraine, les choses se solutionneraient très rapidement. Il y a, j'en reviens toujours à cette question de protocole d'accord entre Américains et Iraniens, finalement, cette faculté qu'a eu Donald Trump cette semaine, je pense en particulier à la conférence de presse qu'il a donnée au terme du G7 mercredi en fin de journée, avant son grand dîner à Versailles, où finalement, ces défaites vis-à-vis de l'Iran sont apparues comme des énormes victoires pour les États-Unis.
0: Oui, mais ça, c'est de la communication politique. Évidemment que Trump ne va pas avouer publiquement que qu'il s'agit d'une défaite. Et d'ailleurs, la question de savoir s'il s'agit d'une défaite n'est pas fermée, ni absolument ouverte. Ça, c'est un débat qu'on aura plus tard. Le fait est que Trump, n'ayant pas eu de vision claire et réaliste de ce que serait une victoire pour les États-Unis en Iran, eh bien, doit temporiser et doit finalement conclure une fin des hostilités qui ressemble, compte tenu des objectifs affichés dans un premier temps et qui ensuite ont été modifiés par Washington,

0: au moins sur le plan rhétorique, là se retrouve quand même à devoir au fond adopter un comportement et une attitude vis-à-vis de l'Iran qui est une attitude probablement moins radicale et plus modérée que ce que les États-Unis avaient affiché, vous vous souvenez, hein, dans les premiers jours de cette opération militaire. Et avec là une volonté probable de reproduire ce qu'ils avaient fait au Venezuela dans une certaine mesure.
1: Alors, Dimitri Minnick, ce que j'aimerais, c'est qu'on fasse un peu un point sur ce qui se passe aujourd'hui, essayer de percevoir un peu quelle est finalement ces jours-ci l'humeur de Vladimir Poutine. On a l'Ukraine a lancé cette semaine, c'était en l'occurrence jeudi matin, sa plus importante attaque de drones contre Moscou depuis au moins 2 ans, provoquant des incendies dans la région autour de la capitale russe et perturbant ses principaux aéroports, alors que Vladimir Poutine accueillait des dirigeants asiatiques pour un sommet de 2 jours, un sommet Russie, pays de l'ASEAN à Kazan, à environ 700 kilomètres à l'est de la capitale. Est-ce que on peut imaginer une certaine nervosité au Kremlin? Je pense en particulier à ce qui s'est passé ailleurs cette semaine, c'était ce bâtiment russe en Manche qui s'en est pris à un voilier anglais. Est-ce que cela reflète quelque chose de l'humeur qui prévaut au Kremlin? Et quelle est la situation? Qu'est-ce qu'il en est du rapport de force entre Russes et Ukrainiens aujourd'hui sur le front?
0: Ces frappes long portées à l'arrière, au fond, c'est quelque chose que la Russie pratique, elle, en Ukraine, depuis quasiment le début, hein, depuis de façon assez massive depuis novembre 2022. Là, on assiste à une escalade mutuelle de ces frappes à long portée, avec évidemment des centaines de drones, des dizaines de missiles. Et je crois que c'est assez symptomatique de l'évolution, de la transformation de ce conflit. Aujourd'hui, l'Ukraine est capable, effectivement, de frapper des raffineries, des dépôts de pétrole et d'autres types d'infrastructures qui sont importantes en soi, évidemment, pour la capacité de la Russie à continuer cette guerre, les industries de défense, bien sûr, et puis plus largement cette guerre de ressources, pas seulement matérielles, mais aussi humaines. Et la question je crois aujourd'hui est centrale à la fois pour la Russie et l'Ukraine, c'est celle du dépassement, de l'enlisement du conflit et en même temps de l'improbabilité d'un effondrement militaire d'un des deux belligérants. Au fond, comment l'emporter dans ce contexte. Évidemment, frapper l'arrière, c'est aussi un moyen, eh bien, d'atteindre à la fois les esprits et aussi ces ressources que nous évoquions. La Russie, et je crois qu'il faut d'abord et avant tout parler du régime russe, qui a décidé de cette guerre et qui l'amène coûte que coûte, car ses objectifs ne sont évidemment pas le Donbass ou des territoires, c'est pas son sujet. Son sujet, c'est de soumettre Kiev, c'est de soumettre l'Ukraine comme acteur géopolitique indépendant et en particulier acteur géopolitique qui estime avoir un destin occidental et européen. Et c'est la raison pour laquelle cette guerre a été déclenchée. Cette radicalité, c'est celle du régime, c'est une radicalité que le régime essaye de disséminer dans la société russe, et la question centrale évidemment pour la Russie, c'est celle de la mobilisation de cette société russe pour cette guerre. La Russie a en soi, vous parliez de rapport de force, la Russie a potentiellement des réserves encore très importantes. C'est moins le cas de l'Ukraine. En même temps, la Russie perd plus d'hommes. Et la Russie est très dépendante aujourd'hui de ses partenaires, la Chine, la Corée du Nord et l'Iran. Un peu moins l'Iran aujourd'hui, mais surtout de la Chine et de la Corée du Nord, pour des raisons différentes. La Chine fournit la masse techno-industrielle et la Corée du Nord la masse matérielle et humaine. Mais la question de la mobilisation de ces ressources, elle doit s'articuler avec celle de la survie du régime. Parce que, si vous voulez, le régime russe, le régime poutinien, bon, d'abord, c'est pas simplement une production de Vladimir Poutine. Il faut toujours se rappeler que le régime de Poutine, alors bien sûr, Poutine est central dans ce régime, il est absolument essentiel, mais c'est une co-construction de la société et des Siloviki qui ont pris le pouvoir, et notamment Vladimir Poutine. Ce qui nous intéresse en tant qu'analyste et en tant qu'observateur aussi, c'est le point de rupture. À quel moment, finalement, la société va considérer que le régime va trop loin, non seulement dans cette guerre en soi, c'est-à-dire dans ce sacrifice de milliers, de dizaines de milliers, de centaines de milliers de Russes, mais aussi dans le niveau de vie, dans le quotidien. Et à partir du moment où la société russe, les Russes, ne pourront plus finalement, pour le dire de manière un peu prosaïque, ne pourront plus consommer comme ils le faisaient avant, et ne pourront plus profiter de la vie matérielle comme ils le faisaient avant, ça posera problème. D'ailleurs, le Kremlin est un consommateur de sondages très important. Et le Kremlin maintient des élections. Alors bien sûr, ce sont des élections complètement truquées et pas transparentes, ni honnêtes, mais le fait même est intéressant. C'est-à-dire qu'il y a une volonté quand même de maintenir cette apparence de démocratie, et le régime se trouve dans une situation où il a des objectifs complètement décorrélés de ses capacités à les atteindre. Et je remets sur la table la question de la rupture. C'est-à-dire que si Vladimir Poutine décide d'intensifier l'effort de guerre de la Russie, et donc peut-être de décider d'une mobilisation ouverte, de mobiliser des centaines de milliers de Russes sur quelques mois. Bon, d'abord, il y aura des questions infrastructurelles qui vont se poser, d'encadrement aussi, etc. La Russie n'est plus l'Union soviétique, hein, à ce niveau-là aussi. Mais là, vous avez presque un test, presque une mort subite. Un test...
1: Et c'est que, justement, c'est le point de ne pas dépasser.
0: C'est le point... C'est qui tout double. En tout cas l'impression qu'on en a avant que ça se passe.

0: Notre invité, Dimitri Minik, historien des relations internationales et de la Russie, responsable scientifique de l'Observatoire Russie-Europe orientale, Caucase et Asie centrale au Centre Russie-Eurasie de l'IFRI. Nous parlons de l'Ukraine, de la Russie. Dimitri Minik, on l'a évoqué précédemment, Donald Trump a reçu très volontiers Volodymyr Zelensky à Evian. Enfin, s'est entretenu avec lui en compagnie du président français Emmanuel Macron. Et on a vu et entendu les Américains évoquer l'idée qu'ils pourraient reprendre les sanctions sur le pétrole russe. Également, Donald Trump soutenir et dire à la Russie qu'il faudrait qu'elle signe un accord. Est-ce que les Américains jugent désormais que Poutine ne sera pas capable d'atteindre un jour militairement les objectifs qu'il revendique dans la négociation ? Et est-ce que Donald Trump peut prendre fait et cause pour l'Ukraine totalement, Dimitri Minik ?
1: Je ne crois pas. Je pense que les États-Unis ont démontré en un an et demi que l'Ukraine ne serait pas leur allié, fondamentalement, au sens où il défendrait l'Ukraine coûte que coûte face à un agresseur. La précédente administration avait ses limites aussi, hein, en termes de soutien. Trump est allé évidemment beaucoup plus loin, sans totalement lâcher l'Ukraine non plus. C'est une ligne de crête qui est tenue. En même temps, Washington a un rapport avec la Russie qui est un rapport opportuniste. C'est-à-dire que le président américain n'entend pas se créer d'opposition frontale avec la Russie, entre les États-Unis et la Russie, malgré des intérêts très divergents, hein, entre les deux puissances. Aussi parce que les États-Unis semblent estimer que la Russie pourrait être un partenaire intéressant pour contrer l'influence mondiale, à tout le moins continentale et régionale, de la Chine. Mais c'est un leurre. Ils se leurrent, mais d'autres se sont leurrés avec ce type de calcul.
0: Surtout qu'il y a un accord entre la Russie et la Chine, un accord sans limite quand il a été signé, en tout cas c'est ce qui a été évoqué. Comment sortir la Russie de ce partenariat russo-chinois?
1: Alors il y a une amitié dite sans limite, hein, entre la Russie et la Chine. Évidemment, leur relation est beaucoup plus compliquée que ça, hein. On parle souvent de l'alliance des dictatures ou des régimes autoritaires, hein, Russie, Iran, Corée du Nord, Chine, les fameux Krink. Bon, c'est ni un bloc ni une alliance. Moi, je les qualifie plutôt d'infrastructures de résilience collective anti-occidentale. C'est pas une alliance, mais c'est pas rien non plus. La Russie est surtout centrale, hein, dans cette infrastructure, et la guerre en Ukraine a été un catalyseur de renforcement de cette infrastructure, et elle se trouve au centre, hein, et en même temps elle est très dépendante de la Chine et très dépendante du soutien de ses partenaires, et en particulier et surtout évidemment de la Chine. Trump n'a pas envie de faire de la Russie un ennemi des États-Unis. Il n'est pas le seul dans l'administration américaine, et par conséquent, il n'aidera pas l'Ukraine au point de menacer militairement la Russie ou d'augmenter le soutien, ou plutôt de réapprovisionner l'Ukraine en matériel militaire comme les États-Unis le faisaient en 2022-2023. Le fond, c'est que Trump suivi une politique finalement très clair avec l'Ukraine, c'est l'arrêt de l'aide militaire. Et il n'en est pas revenu. Et tant qu'il ne reviendra pas à la politique américaine d'aide militaire à l'Ukraine, matérielle et plus, si évidemment ils estiment que c'est leur intérêt, eh bien, il n'y aura pas d'infléchissement de la position russe. Le seul levier de pression crédible sur la Russie, c'est même pas les sanctions. Vous avez bien vu, la Russie est le pays le plus sanctionné du monde. La Russie s'est adaptée. Alors, la Russie, elle s'est adaptée au prix d'un épuisement structurel, évidemment, hein, sur le long terme, moyen long terme. Mais la Russie s'est adaptée. Ce qui a vraiment inquiété la Russie, ce qui a vraiment déstabilisé la Russie, c'est un, les approvisionnements en matériel militaire occidentaux vers l'Ukraine. Les deux premières années de la guerre, il faut se souvenir, hein, même les trois premières années de la guerre, il faut se souvenir des réactions russes. Et deuxièmement, des autorisations d'utilisation des armements occidentaux contre le territoire russe. Et ça, si vous voulez, c'est typiquement le type de mesure qui, au fond, déstabilise profondément la Russie et qui ont une chance, d'infléchir la position russe. Même si, il faut encore le rappeler, les intentions et les objectifs de la Russie en Ukraine sont radicaux. Mais en tout cas, les États-Unis, comme puissance dominante mondiale, mais aussi occidentale, avaient évidemment un rôle majeur à jouer dans la complexification. La complexification du calcul russe.
0: Mais alors justement, quand Donald Trump dit qu'il faut que la Russie signe un accord, qu'est-ce qu'il dit, Dimitri Minnick, Donald Trump à Vladimir Poutine ?
1: Mais il ne dit rien. Il dit ça depuis un an et demi. Donc oui, il faut que la Vladimir Poutine signe un accord, et en même temps, il remercie Vladimir Poutine de pas s'être ingéré plus que ça dans la guerre entre l'Iran et les États-Unis, parce que finalement Vladimir Poutine aurait pu le faire beaucoup plus en faveur de l'Iran. En fait, Trump est assez cohérent sur Russie-Ukraine. Honnêtement, il ne veut pas aider l'Ukraine au point de lui fournir du matériel militaire qui permettrait à l'Ukraine de peut-être prendre le dessus sur les territoires conquis par la Russie. Et en même temps, il veut que la Russie soit une forme de partenaire géopolitique des États-Unis. Alors, est-ce qu'il a une vision très claire de ce que serait ce partenariat ? Probablement principalement économique. Mais ce qui est sûr, c'est qu'il ne veut pas se mettre à dos la Russie. Et vous voyez que quand il exige de la Russie qu'elle fasse la paix, il avait même tenu des propos insultants à l'égard de Poutine, en disant qu'il détruisait la Russie, que c'était un mauvais dirigeant, etc. Mais vous n'avez rien vu derrière. Parce que il a une stratégie, et sa stratégie, c'est pas d'aider l'Ukraine. Et ça n'est pas de mettre une pression maximale sur la Russie.
0: Alors, on va revenir sur la Russie, partenaire géopolitique des États-Unis. Avant cela, puisque on parlait à l'instant de l'Iran, donc ce protocole d'accord, il comporte des volets financiers assez importants. Il y aurait un fonds qui serait mis à disposition de l'Iran de 300 milliards de dollars. Il faut encore voir d'où viendra cet argent. Est-ce que ça viendra des États-Unis ? Est-ce que ça viendra des pays du Golfe, ou peut-être les deux en même temps, lever des sanctions à l'égard de l'Iran, et puis possibilité pour l'Iran de vendre à nouveau son pétrole. Tout ça pour dire que l'Iran, qui vit sous sanctions américaines depuis très longtemps, là voit tout à coup les robinets s'ouvrir à nouveau. Ça veut dire une capacité de puissance, peut-être de projection, je ne sais pas, mais plus importante. Est-ce que la Russie pourrait bénéficier de cet accord américano-iranien, Dimitri Minnick?
1: À deux titres, même à trois, en fait, puisque cet accord, s'il est appliqué, s'il est vraiment conclu, enfin là, on est vraiment... Il faut rester prudent avec ce qui a été publié dans la presse, mais ce qui est sûr, c'est que la Russie a intérêt à ce que l'Iran ne soit pas une puissance régionale faible. Ni qu'elle soit ultra dominante, évidemment. Mais finalement, cet accord, s'il était vraiment appliqué, il permettrait à l'Iran de se renforcer, et cela arrangerait plutôt les affaires de la Russie. La Russie n'a pas intérêt à ce que l'Iran soit un poids mort, en fait, dans cette infrastructure dont je parlais, mais plutôt qu'elle soit un partenaire utile. Et en même temps, ce qui est aussi intéressant, c'est que si cet accord était conclu selon les termes indiqués et évoqués et rapportés dans la presse, c'est que finalement Trump a révélé deux choses. Il a révélé un double paradoxe. Cette opération de Trump en Iran a révélé un double paradoxe. Le premier, c'est que il a montré que les fameux Krink, cette infrastructure de régime autoritaire dont je parlais, n'est pas aussi unie que ce que certains ont prétendu. On a vu les limites très claires de ce groupement de pays, puisque ils n'ont pas aider l'Iran outre mesure. C'est pas une infrastructure de protection active. Et en même temps, on voit aussi que Trump, avec ses actions, avec ses campagnes d'agression à la fois contre le Venezuela et l'Iran, non seulement il confirme le discours de la Russie sur les sphères d'influence, et deuxièmement, il confirme le discours de la Russie et de la Chine sur l'unilatéralisme américain, qui en fait est un impérialisme américain, et c'est un discours qui a évidemment beaucoup d'écho dans les mondes non occidentaux. Si vous voulez, la guerre en Iran et sa conclusion potentielle, elle aurait aussi des effets de long terme dans le mandat de Trump, puisqu'elle elle atteint quand même dans une certaine mesure la crédibilité stratégique des États-Unis, et provoque potentiellement et au moins temporairement une forme d'affaiblissement de ces marges de manœuvre stratégiques.

0: sommes avec Dimitri Minik, qui est historien des relations internationales et de la Russie, responsable scientifique de l'Observatoire Russie-Europe orientale, Caucase et Asie centrale au Centre Russie-Eurasie de l'IFRI. Dimitri Minik, vous avez publié récemment une étude que j'ai trouvée tout à fait intéressante, et c'était même l'origine de l'invitation qui vous a été lancée. Et bien sûr, on s'est adapté à l'actualité pour comprendre tout ce qui se passait entre Russes et Ukrainiens sur le front avec la guerre en Ukraine. Donc, le miroir toxique de la Russie, comment un style politique qui a affaibli Moscou érode aujourd'hui la puissance américaine. Quel est le postulat de votre étude, Dimitri Minik, pour que les auditeurs comprennent bien?
1: Eh bien, c'est que, au fond, certains traits du style autoritaire russe, qui se manifestent évidemment par un mépris de l'état de droit, une prégnance de pensée et de raisonnement conspirationniste au sein des élites dirigeantes, et une forme de personnalisation du pouvoir, se retrouvent de plus en plus en Occident, et particulièrement aux États-Unis. Et donc, j'observe une forme de convergence de style politique, ce qui ne veut pas dire équivalence, hein. Il n'y a pas d'équivalence entre ces deux pays, mais une convergence de style politique qui, au fond, tend à éroder la puissance américaine, exactement comme ce style politique, ce mode d'exercice du pouvoir, a affaibli la Russie. Considérablement. En fait, en croyant se renforcer, la Russie a passé ses 26 dernières années à s'affaiblir et à s'auto-marginaliser. Et on voit de façon alors encore, non pas embryonnaire d'ailleurs, mais encore limitée, mais réelle, ce phénomène se produire aux États-Unis. Et je dirais que tout commence avec un mythe qui est central chez ces élites politiques et plus largement dans des fractions, des segments de ces sociétés, qui est le mythe de la trahison. C'est fondé sur une interprétation biaisée du déclin, réel ou supposé d'ailleurs, des pays concernés. Ces pays, Russie, États-Unis,

0: texte russe qui finalement est si différent.
1: Mais en fait, le fond de l'affaire, c'est que il n'y a pas de, ce serait tentant de dire que fondamentalement la Russie influence directement les États-Unis
0: ouais.
1: et que tout ça est le fruit d'une campagne de subversion russe. Trump, agent de Moscou, on a entendu évidemment tout ça depuis un an et demi. Évidemment, c'est pas sérieux. Si vous voulez, ce qui amène les États-Unis et en tout cas le mouvement MAGA et Donald Trump à adopter tout ou partie de ce style politique, c'est avant tout des phénomènes endogènes qui ne sont pas russes, qui sont bien américains et qu'on peut retrouver ailleurs en Occident. La crise de la représentation politique, la désindustrialisation, la polarisation de la société qui prend des formes très diverses aujourd'hui, des crises identitaires. Vous voyez, on a quand même des fragilités dans les démocraties qui peuvent conduire à une forme d'érosion de ce qu'est la démocratie, en tout cas de ses piliers les plus fondamentaux, évidemment les institutions, et puis si on parle en termes de puissance plus globale, les alliances, c'est ce que Trump s'est attaqué à ça aussi, et en fait en même temps il serait aussi rassurant de se dire bon d'accord, on reste quand même des démocraties, évidemment les États-Unis c'est pas la Russie encore, les États-Unis ça reste une démocratie pluraliste, ça reste une démocratie avec des contre-pouvoirs réels, un état de droit, mais le danger serait de se convaincre que c'est immuable, ce n'est pas immuable. Et ce qu'on a pu observer dans l'histoire, c'est que fondamentalement, un régime peut se vider progressivement de l'intérieur en maintenant des façades rassurantes. En réalité, on se rend compte qu'en quelques mois, un régime peut totalement être vidé de sa substance. On pourrait même remonter à la Grèce antique, à la Rome antique. Je ferai un parallèle, pour le plaisir de faire ce parallèle, j'ai envie de dire, avec le passage de la République romaine à l'Empire romain. La République romaine, il n'y a pas eu une décision solennelle de changement de régime avec un régime ultra personnel. Ça s'est étendu, c'est le fruit d'une stratégie politique d'un homme, Auguste, Octave Auguste, et ça s'est étendu sur des décennies, en vidant progressivement la République romaine de ce qui en faisait, alors c'était pas une démocratie, c'était une oligarchie, en partie, pas seulement, mais c'était principalement une oligarchie. Et la démocratie américaine continue d'exister, bien sûr. La démocratie américaine, les États-Unis, c'est pas la Russie. Mais ce que fait Donald Trump depuis un an et demi, le style politique, le mode d'exercice du pouvoir qui est le sien, est très inquiétant, puisque fondamentalement, non seulement ça a des conséquences stratégiques, c'est-à-dire que ça tend à affaiblir la puissance, à éroder la puissance américaine, parce que ça érode et ça affaiblit les piliers de la puissance américaine. Les alliances, les institutions, la crédibilité stratégique, mais aussi cela pourrait aboutir à une transformation du régime. Et dès lors que vous avez ce que j'ai appelé effectivement ces mythes de la trahison, que je n'ai pas d'ailleurs évoqué précisément, mais en Russie, ce mythe de la trahison absolument matriciel, c'est évidemment la chute de l'Union soviétique, qui est analysée comme le fruit d'une campagne délibérée occidentale, comme le fruit d'une guerre savamment pensée et menée par les États-Unis d'Amérique pour détruire leur dernier grand rival géopolitique après l'Allemagne nazie. Donc la chute de l'Union soviétique n'est pas perçue comme un phénomène contingent, extrêmement complexe, pluricausal, pas du tout. Il est considéré comme le fruit d'une stratégie, d'une guerre, la guerre froide, et comme l'issue, un objectif stratégique atteint par les États-Unis d'Amérique pendant la guerre froide. Évidemment, c'est pas du tout la réalité historique, pas du tout. On est très très loin de ça. Mais c'est ce qu'ils croient. Et c'est ce qui a animé leur conception de la stratégie à partir des années 90, et en même temps, ce qui a alimenté leur soif de revanche et leur soif de purge interne. Et côté américain, j'ai identifié deux moments qui me paraissent centraux à la fois dans les discours et dans la mémoire, c'est de ces élites politiques MAGA, c'est la guerre d'Irak, 2003, et les prétendues élections volées de 2020. Évidemment, ce ne sont pas des élections volées, tout ça. Ces deux moments sont considérés comme des des moments d'affaiblissement et surtout de trahison des États-Unis par des élites, traîtresse par des élites qui finalement ont affaibli ou triché avec le peuple américain, en tout cas affaibli les États-Unis. Et Trump et le mouvement MAGA tirent de ces deux moments une leçon importante, c'est que il faut réaffirmer

0: la puissance américaine de façon transactionnelle en retournant d'une certaine manière la stratégie qu'ils pensaient eux-mêmes avoir subie. Vous voyez, c'était les autres se comportaient de manière transactionnelle avec les États-Unis, alors que les États-Unis, eux, s'épuisaient dans des guerres lointaines.
1: Alors, ce qu'on peut rappeler, c'est que ces deux événements que vous évoquez à l'instant, l'invasion américaine de l'Irak et puis les élections prétendument volées, ça, c'est le discours de Donald Trump. En fait, tout ça, c'était sous deux présidences américaines différentes. L'Irak 2003, on est avec George W. Bush, et les élections volées, on est avec Donald Trump. C'est donc, en fait, c'est le système américain, c'est pas seulement la présence de Trump à la Maison Blanche aujourd'hui qui donne ce que vous décrivez là.
0: Mais en fait, c'est intéressant parce que au fond, ça, vous voyez bien que ça transcende les partis, ça transcende les idéologies. C'est une croyance ferme selon laquelle les États-Unis étaient l'otage d'un deep state, hein, comme ils l'appellent, d'un état profond. Vous voyez Trump qui revient sans cesse sur l'incompétence et la trahison, les trahisons de Biden et Obama. Et là d'ailleurs, on a, c'est ce que j'explique hein, dans l'article, c'est un passage au nihilisme stratégique, une compulsion narrative qui finalement prend le dessus sur finalement une stratégie pensée, calibrée, etc. Hein. On a deux hommes, Poutine et Trump, qui entendent dépasser les prétendues ou réelles d'ailleurs erreurs de leurs prédécesseurs et finalement surmonter le passé, ne plus en parler. Mais en fait, fondamentalement, ils sont enfermés dans ce passé dont ils ne cessent de parler. Poutine ne peut pas s'empêcher de faire une réunion avec des dirigeants occidentaux sans évoquer les multiples humiliations que la Russie aurait vécues et sans faire des cours de pseudo-histoire à Obama, à Trump et à bien d'autres hein, sur les frontières de la Pologne au XIIe siècle.
1: Alors il y a aussi, mais on n'a pas le temps de développer, mais je le mentionne quand même, c'est ce rapport à l'argent hein, qu'on retrouve à la fois chez Donald Trump et chez Vladimir Poutine. Dimitri Minnick, pour conclure, je reprends ce que vous dites en conclusion de cette étude dont je rappelle le titre, le miroir toxique de la Russie, comment un style politique qui a affaibli Moscou érode aujourd'hui la puissance américaine. Vous dites que l'effondrement de la puissance russe en Ukraine n'est pas un modèle à imiter, mais un avertissement. Voilà ce qui advient lorsque le pouvoir se détache du réel. Donc finalement, pour l'Occident, les dangers de ce que vous venez d'évoquer.
0: Vous voyez, je parlais du fait que ces deux pays ont eu tendance à poursuivre, à chasser des ennemis imaginaires, ou largement fantasmés. Il y a un gouvernement par la suspicion qui se traduit, qui finit par se traduire par une érosion généralisée de la société, de la vérité, pardon, qui finalement se manifeste d'abord par la circulation de récits conspirationnistes à très haut niveau. En Russie, c'est presque structurant. Hein. C'était impensable de voir ça parmi des élites occidentales à ce niveau-là pendant très longtemps. Vous voyez le niveau de saturation de récits conspirationnistes parmi les élites dirigeantes américaines. Il est spectaculaire. Et les Européens ne sont pas finalement vaccinés contre ce type de tentation. Hein. Et par ailleurs, c'est un retour de l'obscurantisme qui est frappant. Vous voyez les discussions aux États-Unis sur au fond les pseudo-sciences sur la religion sur une lecture de la géopolitique non pas comme rapport de force mais comme finalement acteur pur et impur vous avez ça évidemment en Russie et tout ça les Européens ne sont pas absolument étrangers à ce type de phénomène. On a en France, en Allemagne, en Grande-Bretagne, on a aux marges politiques, dans nos marges politiques, on a des acteurs qui effectivement sont pourraient être comparés à ces élites dont on parle en Russie et aux États-Unis, mais honnêtement, pour l'instant, voilà, il y a un risque qui est réel, mais en France, si on prend l'exemple de la France, on voit que il n'y a non seulement rien de fatal, hein, il n'y a rien d'absolument inévitable dans ces phénomènes. Mais que, au contraire, on a plutôt observé que l'électorat français était plutôt favorable à un discours, comment dire, non trumpien. Hein, vous voyez, je vais donner un exemple. On verrait mal quand même un candidat à la présidentielle en France qui veut vraiment être président de la République ou présidente de la République dire dans les médias, je pourrais me tenir au milieu des Champs-Élysées, tirer sur quelqu'un et vous continueriez à me soutenir.
1: Ce qu'a dit Donald Trump il n'y a pas très longtemps.
0: Alors, sur la 5e avenue, lui, hein, pas sur les Champs-Élysées.
1: À New York. Merci Dimitri Minik. Je rappelle que vous êtes historien des relations internationales et de la Russie, responsable scientifique de l'Observatoire Russie-Europe orientale, Caucase et Asie centrale au Centre Russie-Eurasie de l'IFRI. Géopolitique était signé Marie-France Chatin, Mathias Golchani à la réalisation et Cécile Lavolo. Vous êtes bien sur RFI. L'actualité se poursuit et tout de suite le journal.
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7: Bonsoir ou peut-être bonjour, tout dépend de l'endroit du monde, de l'endroit du monde où vous nous écoutez. En tout cas ici à Paris, il est pile 20h.
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7: Dans une dizaine de minutes, ce sera Dimanche Politique avec vous, Frédéric Dabi et Hubert Coudurier. Bonsoir.
8: Bonsoir.
7: Tout de suite, c'est le journal. Pour régler la guerre en Iran, une réunion à 4, États-Unis, Iran, Qatar, Pakistan a lieu en Suisse. La canicule perturbe la fête de la musique en France avec des concerts annulés et l'interdiction de vendre de l'alcool. En cyclisme, Tadej Pogacar s'offre l'étape finale et par là même son premier tour de Suisse.
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7: Il l'a dit et il le redit. L'armée israélienne restera dans le sud du Liban aussi longtemps que nécessaire. Déclaration du Premier ministre israélien. Et Benjamin Netanyahou d'ajouter que quels que soient les développements diplomatiques à venir, il ne permettra pas à l'Iran de se doter de l'arme nucléaire. Dans ce contexte, Michel Paul, il y a un sondage défavorable au gouvernement dans un pays qui se sent dépossédé de sa sécurité entre rejet d'un compromis jugé défavorable et le maintien d'une ligne dure sur le terrain.
9: Absolument, Philippe. C'est une écrasante majorité, 92% des Israéliens, qui estiment que Téhéran sort grand vainqueur de cette séquence de guerre. Les chiffres issus d'un sondage de l'Université hébraïque de Jérusalem sont sans appel. 63% des sondés rejettent cet accord cadre qui prévoit la fin des hostilités. Plus encore, la confiance envers Benjamin Netanyahou s'effondre. Près de 3/4 de la population ne croit plus ses déclarations sur les succès militaires et sa popularité chute à 29%. Pourtant, sur le terrain, le Premier ministre donc maintient une ligne ferme. Il a assuré que l'armée resterait dans la zone de sécurité du Sud-Liban aussi longtemps que nécessaire pour protéger les habitants du Nord. Et lors d'une cérémonie officielle, M. Netanyahou a également réitéré sa posture vis-à-vis de Téhéran, affirmant qu'il ne laisserait pas l'Iran accéder à l'arme nucléaire, quels que soient les développements diplomatiques. Une fermeté qui tente de répondre à une opinion publique divisée où près d'un Israélien sur deux réclame une offensive majeure, quitte à braver Washington.
7: Michel Paul, en ligne de Jérusalem. Par ailleurs, Al Jazeera rejette les accusations israéliennes selon lesquelles l'un de ses journalistes tué à Gaza hier était membre du Hamas et qu'il avait servi en tant que tireur d'élite. Avec 2 jours de retard, les États-Unis et l'Iran ont tenu de premier pourparler en Suisse, cela en présence des médiateurs qatariens et pakistanais. La guerre en Ukraine, conséquence des frappes ukrainiennes qui ont touché la logistique militaire, l'industrie pétrolière et la défense aérienne russe en Crimée, cette péninsule annexée depuis 2014, et bien la vente de carburant dans les stations-service est désormais interdite, Jean-Didier Revoin.
10: La nuit dernière, des attaques de drones ukrainiens ont sérieusement touché les infrastructures de la Crimée, à tel point que les stations-service de la péninsule ne vendent plus de carburant aux particuliers ni aux entreprises. Seuls les véhicules des services assurant l'activité et la sécurité de la région auront accès aux pompes à essence, selon un communiqué du gouverneur Sergueï Aksionov. Par ailleurs, les frappes ont endommagé les réseaux électriques, au point que plusieurs régions de Crimée ont été privées de courant au nord-ouest, dans le centre et dans le sud. Enfin, les autorités locales ont dénombré 4 morts et 28 blessés, dont la moitié moitié a dû être hospitalisée. Une situation qui marque le succès de la stratégie développée par l'armée ukrainienne. Depuis plusieurs semaines, elle cible des raffineries, des sites de stockage d'hydrocarbures et les axes logistiques reliant la péninsule au territoire russe pour l'asphyxier. Depuis plusieurs semaines, les ventes de carburant étaient limitées à 20 litres par semaine et cela a d'importantes répercussions sur l'économie de la région largement dépendante du tourisme. Selon le quotidien russe Kommersant, les réservations hôtelières dans la péninsule se sont effondrées de 30 à 40% sur un an. Jean-Guy Revoin, Moscou, RFI.
7: Alors que c'est la mi-journée chez eux, il est un peu plus de 13h, les Colombiens votent pour désigner leur chef d'État. Un vote qui oppose la gauche d'Ivan Cepeda à l'extrême droite d'Aberlado de la Esprilla. Pour RFI, Najet Benraba est dans un bureau de vote de Medellín.
2: Après une vérification de la pièce d'identité, direction l'isoloir en carton. Daisy Arisa est arrivée très tôt, dès l'ouverture à 8h. Elle habite près de ce collège qui a été transformé en bureau de vote.
8: Je pense que l'idéal, c'est de voter tôt et de rentrer à la maison pour éviter les problèmes. Car on ne sait jamais ce qui va se passer. Tout est possible en Colombie. On sent la tension, même dans nos familles et entre amis.
2: À quelques pas, Ricardo Jaramillo porte le maillot jaune de la sélection de football colombienne pour défendre son vote pour le candidat d'extrême droite, Abelardo de la Esprilla.
11: Chacun a l'opportunité de choisir. Espérons que ce sera dans l'intérêt du pays. Espérons qu'on ait la capacité d'assumer le résultat et d'avancer. Je crois qu'on a toujours été un peuple de la résilience et qu'on sera capable d'accepter les choses comme elles viennent.
2: Adriana Londoño se réjouit du bon déroulement du scrutin, mais elle s'inquiète des réactions après l'annonce des résultats.
12: Je n'avais jamais senti autant de tension dans une élection, jamais. C'était un jour étrange. Je me sens bizarre depuis que je me suis réveillée. Je suis stressée, tendue, j'attends de voir ce qui va se passer. Les gens vivent déjà comme en alerte, mais jusqu'à présent, le scrutin se passe bien. C'est facile d'accès et rapide.
2: Les bureaux de vote sont ouverts jusqu'à 16h, heure locale. Les premiers résultats devraient être connus 2 heures après. Najet Benraba, Medellín, RFI.
7: Un migrant ne connaîtra pas la fin de son aventure vers une vie meilleure. Une personne a été retrouvée morte dans une embarcation sur les côtes anglaises après une traversée illégale de la Manche depuis les côtes françaises. À cause de la canicule, ce sont 49 départements qui seront demain en vigilance rouge. Jamais autant de monde, près de 35 millions de personnes sont ainsi concernées. Le PDG de la SNCF déconseille aux personnes vulnérables de prendre le train. Concernant les feux de forêt, la semaine prochaine, on risque de passer en vigilance rouge sur un certain nombre de départements, compte tenu de l'assèchement des sols et des vents. Concernant le bac, dont les élèves de terminale passent le grand oral à partir de demain, cette situation implique une révision de l'ensemble des épreuves, indique le gouvernement. Les chaleurs extrêmes qui pèsent également sur la fête de la musique, organisée un peu partout en France à l'occasion du premier jour de l'été. Un certain nombre de villes ont annulé des concerts. La consommation d'alcool sur la voie publique est interdite. José Marino, malgré tout, est sorti de RFI. Il a baladé son micro dans Paris.
13: Oh là là, qu'est-ce qu'il fait chaud pour une rockeuse jouer sans alcool, puisque c'est interdit sur la voie publique, c'est pas très rock'n'roll.
14: Pas très rock'n'roll sans alcool, mais cette artiste en devenir reste fraîche d'esprit, Arsenal anti-canicule compris.
13: J'ai pris une glacière pleine de bouteilles d'eau pour offrir aux passants, et bien sûr ma guitare. On y va, c'est notre fête.
15: Je rêvais d'un autre monde.
14: Plus loin, sur un autre trottoir parisien, Léna aussi rêvait peut-être un peu trop d'un autre monde. La chaleur semble taper sur les neurones de cette chanteuse amatrice de jazz.
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17: J'ai un peu oublié les paroles.
14: La chaleur brûle les mémoires et parfois les plans. Jessie, jeune habituée de la fête de la musique, a carrément zappé le programme. Elle va où la fraîcheur l'emmène.
18: Je n'ai pas de plan.
14: Rien de prévu, pas d'artiste précis. Mais pour Gatienne, la canicule n'aura pas le dernier mot.
18: Il fait chaud, mais c'est l'occasion d'être tous ensemble, réunis sur quelque chose qui rassemble l'humanité.
14: Vigilance rouge dans le ciel, ambiance verte sur les trottoirs, canicule ou pas, rien ne semble arrêter la fête de la musique.
7: José Marino, alors qu'à Paris, je regarde mon téléphone, il fait 36 degrés en ce moment même. Et puis pour la fête de la musique, RFI diffusera à 22h10, heure de Paris, le concert du groupe Tamakchek. Tina Riwan, qui joue de la souffle. La souffle, c'est un blues du Sahara. En pleine tournée mondiale, ce groupe fait escale à Paris pour deux soirées. Il a fait escale à Paris pour deux soirées exceptionnelles au Cirque d'Hiver. Et donc ce soir, vous pourrez entendre le concert qui avait été enregistré à ce moment-là.
19: Le football, salut Diouf, la Coupe du Monde qui se poursuit aux États-Unis, ainsi qu'au Mexique et au Canada.
20: Et les matchs de la deuxième journée s'enchaînent. Ce soir, la Belgique affronte l'Iran à Seattle dans le groupe G. Des Belges qui auront l'occasion de réellement lancer leur compétition après un match nul lors du premier match face à l'Égypte, un but partout. C'est Romelu Lukaku qui avait marqué côté belge, lui le meilleur buteur de l'histoire de la sélection. Très souvent blessé cette saison, il apparaît trop juste pour jouer un match entier. Rudy Garcia, son sélectionneur, souhaite être patient avec son joueur.
21: Il y a une chose certaine, c'est que Romelu n'a pas 90 minutes dans les jambes. C'est pour ça qu'il faut d'abord qu'il se réadapte aux entraînements, puis au match. La volonté ou l'envie est grande de l'aligner plus de temps qu'il ne faudrait. Mais le but, c'est qu'il aille jusqu'au bout de la Coupe du Monde avec nous. Déjà content qu'il soit là, content qu'il ait été décisif en rentrant contre l'Égypte. Mais faut l'amener le plus loin possible, donc il faut faire très attention avec lui sur les charges.
20: Belgique, Iran, coup d'envoi dans un peu plus de 45 minutes.
19: Et puis un match vient de s'achever dans le groupe H avec l'un des favoris qui est l'Espagne. Elle s'est imposée.
20: Et largement sur le score de 4-0. Cette rencontre marquait le retour de Lamine Yamal comme titulaire et c'est d'ailleurs la jeune pépite du Barça qui a ouvert le score au bout de quelques minutes. Il a été imité par Oyarzabal dans la foulée, l'attaquant a inscrit un doublé. Les Saoudiens ont eux marqué un but contre leur camp. La Roja affrontera l'Uruguay pour son prochain match.
19: Et un peu plus tôt, la Tunisie, elle, a carrément sombré.
20: Oui, les Tunisiens ne franchiront pas la phase de groupe de la Coupe du Monde de football. Il s'agit de la première équipe africaine éliminée. Les Aigles de Carthage ont été surclassés par le Japon à Monterrey, 4-0. Une nouvelle déroute après celle face à la Suède, 5-1. La nomination d'Hervé Renard entre les deux matchs n'aura rien changé. Le mondial de la sélection tunisienne vire au fiasco. Mais il n'est pas terminé, il reste un match de poule à disputer, rappelle le sélectionneur.
22: Même si on est éliminé de cette compétition, il reste un troisième match. Et c'est un troisième match de Coupe du Monde. Donc il faut rester mobilisé. C'est surtout très important. On représente une nation, donc il est important de se préparer correctement pour ce troisième match, qui plus est contre les Pays-Bas. Mais c'est jamais facile après une deuxième défaite en deux matchs, mais il faut assumer nos responsabilités et être des professionnels jusqu'au prochain match.
20: La Tunisie affrontera les Pays-Bas dans la nuit de jeudi à vendredi à Kansas City.
19: Voilà pour le football. En tennis, le tournoi de Halle en Allemagne s'est terminé.
20: Aujourd'hui, avec une finale 100% américaine entre Taylor Fritz et Francis Tiafoe, c'est le second qui s'est imposé et qui a donc remporté le plus beau titre de sa carrière. Tiafoe a remporté le match en 2-7, 6-4, 6-4.
19: Et puis, un mot de cyclisme, hein, je le signalais tout à l'heure en ouverture du journal. Tadej Pogacar gagne encore, il s'offre l'étape finale et par là même son premier Tour de Suisse, ce qui est de bon augure pour le Slovène, puisqu'il y aura le Tour de France maintenant dans 2-3 semaines et on attend une nouvelle fois Tadej Pogacar pour qu'il fasse des étincelles. Voilà donc pour l'actualité du monde à retrouver bien évidemment sur le site internet de RFI et sur l'appli RFI. Ainsi va le monde. 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Dans 20 minutes, ce sera le journal en Afrique.

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4: Le décryptage de la vie politique en France est maintenant sur RFI et c'est avec nos deux experts. Bonsoir Frédéric Dabi.
5: Bonsoir Philippe, bonsoir à tous.
4: Directeur général opinion de l'Institut de sondage IFOP et Hubert Couduru est avec nous dans ce studio. Bonsoir.
6: Bonsoir Philippe, bonsoir chers auditeurs et téléspectateurs.
4: Vous êtes directeur de l'information du Télégramme de Brest. Chaque week-end, un candidat à l'élection présidentielle de l'année prochaine tient meeting. Hier, c'était le cas de Bruno Retailleau, Parc Floral à Paris. Pour RFI, Raphaël Delvolvé était dans la salle.
7: Pas de nouvelles promesses hormis celle-ci.
8: Je vous promets de gagner en 2027.
7: Dans une salle climatisée dans le bois de Vincennes, en présence de son ami Boualem Sansal, écrivain retenu dans les prisons d'Algérie du temps où il était au gouvernement.
9: Retailleau de Beauvau à l'Elysée, boulevard Retailleau.
7: Bruno Retailleau se réaffirme en candidat du travail et de l'ordre sur l'immigration, la justice et les comptes publics. Mais il fallait surtout ce samedi se démarquer du macronisme.
8: Après 10 ans d'En Marche, plus rien ne marche.
7: Il semble toutefois épargner son concurrent Édouard Philippe et concentrer ses piques sur Gabriel Attal.
8: Ça ne peut pas simplement être une politique de fermeté. Le slogan « tu casses et tu répares ». Cette menace-là, c'est pour gronder les enfants qui ont fait des bêtises. Mais ça ne va pas effrayer les barbares auxquels nos policiers, nos gendarmes ont affaire.
7: Se singulariser dans le bloc central pour affronter l'adversaire suprême de Bruno Retailleau. À ses yeux, ça n'est pas le RN, mais la France insoumise.
8: Les Françaises et les Français ne veulent pas de cette nouvelle France. La France, ça n'est pas la France des Blancs d'un côté et de l'autre, la France des racisés, la France des riches d'un côté, la France des pauvres de l'autre.
7: Dans son heure de discours, Bruno Retailleau a dit vouloir aller jusqu'au bout, même si l'entourage du candidat le concède depuis la déclaration de candidature. Tout ne se passe pas comme prévu.
4: Et puis Bruno Retailleau a promis notamment de mieux rémunérer le travail, de réduire drastiquement la facture d'électricité, présenter l'éducation comme la mère des batailles. Ainsi, Hubert Coudurier, il s'efforce d'élargir sa base électorale en s'adressant aux classes moyennes.
6: Oui, alors Retailleau, d'abord, c'est un nouveau quand même en politique française. Son problème, c'est peut-être qu'il est devenu ministre trop tard. D'ailleurs, je me souviens déjeuner à la Méditerranée, je le raconte dans mon livre sur Marine Le Pen, dans lequel il explique que tous ceux qui auront touché au macronisme seront carbonisés. Alors, à l'époque, il n'était pas encore devenu ministre et on lui a reproché sa sortie un peu incompréhensible suite à la nomination fugace de Bruno Le Maire à la Défense. Il aurait peut-être mieux valu qu'il sorte au moment de son conflit avec l'Élysée sur l'Algérie, puisqu'il est si proche de Boualem Sansal. En fait, on constate aujourd'hui qu'il est très déterminé, malgré l'hostilité de certains chefs à plumes comme Laurent Wauquiez ou Jean-François Copé, avec qui il s'est un peu accroché récemment. On lui reproche de ne pas être de la famille LR, puisque c'était un villiériste à l'origine. Enfin, il s'est quand même assez fâché avec Philippe de Villiers. Mais je crois que au final, ce sera celui qui attendra le plus longtemps parmi les trois du bloc, républicain, en tout cas hors RN, avant de déclarer forfait, si tant est qu'il le fasse.
4: Frédéric Dabi, Bruno Retailleau, dans les sondages, ça donne quoi? Et on a plutôt l'impression qu'il stagne, non?
5: Non, je dirais pas qu'il stagne. Non. Il a une bonne popularité, notamment auprès des catégories historiques de la droite, dans les enquêtes préélectorales, mais à 10 mois du vote, dans une élection de renouvellement, comme l'a pu être 95 ou 2007, l'offre électorale et la décantation se ferait très tard. Il est entre 10 et 12%. C'est intéressant, ces meetings. Hein. Un meeting réussi n'annonce pas forcément des lendemains électoraux qui chantent, mais c'est une étape importante et c'est des messages envoyés aux militants, au chef à plume, pour reprendre ce que disait Hubert Coudurier, pour dire que c'est lui le candidat, il a été désigné, il a été élu, et puis il a clairement annoncé ou présenté tout l'abécédaire du peuple de droite, hein, de l'axe programmatique de droite, des questions régaliennes, sécurité, immigration, éducation, et des questions de pouvoir d'achat. C'est vrai que là où la droite a des difficultés depuis maintenant des années, ce sont ces classes moyennes, cette France du travail, et il aura beaucoup parlé. On ne peut pas être sur une logique affirmative et péremptoire, c'est un meeting réussi, mais c'est un meeting qui n'est pas raté et qui lui promet tout, comme les précédents meetings, celui de Raphaël Glucksmann, de Jean-Luc Mélenchon et Gabriel Attal n'ont pas été des meetings ratés, mais on est très loin de l'échéance. La temporalité médiatique, c'est pas celle des Français en termes de présidentielle.
4: En tout cas, hier, pour lui, il s'agissait d'insuffler une dynamique à sa campagne afin de jouer des coudes à la rentrée avec Édouard Philippe et Gabriel Attal et faire oublier au passage les divergences internes.
6: Oui, mais Jean-François Copé m'avait dit, lorsqu'il soutenait l'élection de Valérie Pécresse, que si elle échouait, après l'échec de François Fillon, on pouvait mettre la clé sous la porte. Aujourd'hui, pour les Républicains, c'est une question de survie. Et il n'a que des mauvaises solutions, parce que soit il ne se présentait pas et un parti sans candidat à la présidentielle, c'est un parti qui n'existe plus, soit il devra s'effacer au nom de la, disons, du vote utile. Et ce sera également un échec. En fait, tout va dépendre de l'ampleur de la vague conservatrice. Et là, je me tourne vers Frédéric Dabi, qui connaît ça beaucoup mieux que moi, et puis qui surtout l'examine de près. Est-ce que cette élection va se jouer au centre, comme souvent dans la politique française, ou est-ce que le spectre se décale suffisamment pour qu'un homme comme lui, qui parle clair et qui, contrairement aux autres, ne se paye pas de mots parce qu'il reste encore très prudent, notamment sur le régalien, est-ce que cet homme va être entendu et qu'à un moment donné, il va avoir un effet de booster.
5: Oui, vous avez tout à fait raison de poser la question comme ça. Ça va être l'élément central. C'est vrai que LR joue gros, hein, un troisième 21 avril de suite, c'est-à-dire une élimination au sort du premier tour serait absolument mortelle, d'ailleurs comme pour le Parti Socialiste et la gauche d'une manière générale qui connaîtrait le 11 avril prochain, puisqu'en principe l'élection aura lieu à cette date-là, un quatrième 21 avril, et très clairement, la stratégie de Bruno Retailleau, pour être un peu trivial, c'est la stratégie Sarkozy 2007, c'est-à-dire essayer de faire revenir dans le giron de la droite cette palanquée, j'allais dire, mais tous ces bataillons d'électeurs qui ont quitté la droite sous Nicolas Sarkozy, sous François Fillon, sous Valérie Pécresse, et c'est vrai qu'il aura beaucoup parlé, avec quand même un point important sur le vote Rassemblement National. C'est un électorat, bien sûr, qui est très biberonné aux questions d'immigration et d'insécurité, mais je note que depuis 2022, à chaque élection, le premier déterminant du vote des électeurs RN, ça a été le pouvoir d'achat.
4: Et justement, l'extrême droite, je vous propose d'écouter ce que disait ce midi Marion Maréchal, eurodéputée d'extrême droite sur BFM TV.
3: Il y a des choses que défend Bruno Retailleau et que je partage, par exemple la retraite par capitalisation, que ne défend pas une partie du camp national. C'est ça que je veux dire. Donc en fait, je ne comprends pas ce que je dis idéologiquement nous empêcherait de travailler ensemble, si ce n'est une fois de plus des petites logiques partisanes, des petits calculs électoraux dans lesquels on arrive au bout. Je dis si vraiment, et je le crois, on a une menace de la France insoumise, de Bali Bagayoko et de tout ce que ça induit face à nous, bah à un moment donné, il faut que cette droite prenne ses responsabilités, qu'elle fasse la distinction entre l'adversaire existentiel et l'allié potentiel. Et quand on est à 8% dans les sondages, bon bah on en tire les conclusions, voilà.
4: Hubert Coudury, c'est un appel du pied très clair hein, de l'extrême droite à l'endroit de Bruno Retailleau là.
6: Alors on dit que Marion Maréchal, qui a repris du poil de la bête depuis qu'elle est revenue dans le clan familial et depuis que Jordan Bardella a senti la menace Sarah Knafo, pourrait constituer autour de Bardella, du président du RN, je dirais des chevaux d'appui, comme également Éric Ciotti. Alors là, effectivement, il y a une forme d'union des droites qui se profile et qui est plus évidente que si c'est Marine Le Pen qui, le 7 juillet prochain, était éligible pour la présidentielle.
5: Oui, c'est vrai que dans cette élection de renouvellement, il y a énormément d'incertitudes. Il y a une seule certitude, c'est le lièvre Jean-Luc Mélenchon qui est parti extrêmement vite. Il se définissait comme tortue électorale, maintenant c'est un lièvre. Mais c'est vrai qu'on attend ce 7 juillet, ce scénario d'union des droites, de ralliement éventuel des personnalités de droite vers le RN, est infiniment plus plausible si Jordan Bardella est candidat du Rassemblement National. Si c'est Marine Le Pen qui est sur une logique ni droite ni gauche, ça sera bien sûr plus compliqué. Quand même, là où Marion Maréchal est un petit peu réductrice, c'est que oui, il y a des points de convergence entre les électorats RN et de droite sur des questions régaliennes. Il y a énormément de différences sur les questions économiques, sur les questions de réforme. Elle parlait des retraite, l'électorat RN est très favorable à la retraite à 60 ans.
6: Oui, mais en même temps, on ne sait pas très bien ce que les dirigeants du RN vont décider. Et elle est sur la position de son grand-père, en fait, qui était libéral.
5: Oui, au début.
4: Hubert Coudray, vous publiez effectivement chez Plomb le mystère Marine Le Pen. On est à quoi? Une dizaine de jours de la décision de justice qui va la condamner ou pas, la rendre inéligible ou pas. Je suppose que vous avez des contacts, d'une manière ou d'une autre, avec son entourage. Elle est dans quel état d'esprit, là, aujourd'hui?
6: Je pense qu'elle est relativement apaisée parce qu'elle sait que de toute façon elle ne peut plus rien y faire et que donc les deux scénarios sont sur la table. Paris bruit d'une rumeur depuis un mois selon laquelle ça n'est pas perdu pour elle et il ne faut pas l'écarter d'emblée. C'est peut-être aussi une manière de dire que les jeux ne sont pas faits et que les juges n'ont pas d'a priori. Chacun des deux candidats a des avantages et des inconvénients. Elle, elle est dans une approche, je dirais, presque un peu chiracienne, c'est-à-dire que Chirac, vous rappelez, avec contourner Balladur avec moult démagogie en voulant ne pas s'ancrer trop à droite, c'est le cas de Marine Le Pen, mais en même temps Bardella, lui, qui est effectivement plus libéral et qui sur les retraites commence à cranter une musique un peu différente, Bardella, il ne porte pas le nom de Le Pen, donc il a aussi cet avantage, mais il y a aussi tout ce qu'on raconte sur son futur mariage avec la princesse de Sicile qui pourrait l'handicaper, ça ne se voit pas trop dans les sondages. En fait, faut être honnête, on est en pleine incertitude.
10: Alors justement,
6: l'IFOP, et le parti en suspens.
10: L'IFOP, Frédéric Dabi, là-dessus, sur...
5: Oui, alors c'est très intéressant. Le 7 juillet, ça sera peut-être le vrai démarrage de la pré-campagne présidentielle, parce que pour l'instant, je suis frappé du phénomène suivant. Une enquête récente IFOP fiduciale pour le Figaro, Sud Radio et LCI montrait que, avec des scénarios de configuration différents de premier tour, il n'y avait quasiment pas de différence d'intention de vote, de potentiel électoral entre Marine Le Pen et Jordan Bardella. Alors qu'ils sont différents, comme le disait Hubert, il y a une histoire différente avec l'élection présidentielle, il y a un positionnement qui n'est pas si proche que ça, il y a quand même beaucoup de couacs ces derniers jours, parce que aujourd'hui, pour l'électorat acquis ou potentiel du RN, le vote Le Pen ou Bardella, c'est pas un vote d'incarnation. C'est un vote d'alternative, c'est un vote de marque partisane, avec toutes ces phrases qu'on entend sur le terrain et dans nos enquêtes qualitatives, c'est leur tour, pourquoi pas le RN, on ne les a jamais essayés. Le 7 juillet, quand vraiment ce sera peut-être ou Bardella ou la revenante Marine Le Pen qui revient du Diable Vauvert, qui est de nouveau candidate, et ça sera quelque chose de très positif pour elle, on n'aura pas le même regard, et peut-être là, Jordan Bardella va être soumis à la question des Français sur le mode, est-ce que on confie les clés de la Maison France à quelqu'un si inexpérimenté?
6: En fait, juste un mot, hein, pour compléter ce que dit Frédéric, c'est que l'incarnation va être fondamentale, parce qu'on voit bien qu'à droite, il n'y a quand même pas de grande différence entre les trois candidats, et au RN, ce qu'ils veulent, c'est le pouvoir, prendre le pouvoir, et donc ils feront ensuite le tri dans leur programme, et ils rapprocheront les positions.
10: Juste un mot, Frédéric Dabi, pour l'IFOP, vous publier un sondage de popularité dans le journal L'Opinion, les grandes lignes.
5: Oui, ce baromètre IFOP Hendrix, c'est très intéressant. Plus 1 pour le président, plus 2 pour le premier ministre. Ce qui est très intéressant, c'est que le plus 1 du président cache un double phénomène. D'une part, une appréciation très forte des Français de son action internationale, qui est en train de, je dirais, positiver son bilan sur le mode d'une logique de distinction. C'est le seul qui aujourd'hui est solide à l'échelle internationale, mais c'est entre guillemets, des gros guillemets, gâché pour lui par l'affaire Liana. C'est la première fois depuis que Emmanuel Macron est à l'Élysée qu'un fait divers, qu'un fait de société est aussi fortement teinté par les Français de critiques à son égard.
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11: Philippe Le Caplin.
10: Après-demain, Marc Bloch fera son entrée au Panthéon. C'est la maison honorifique des gens illustres, hein, le Panthéon. Le président de la République saluera un destin courageux, exemplaire tragique, celui d'un historien devenu soldat, résistant avant d'être assassiné par la Gestapo lors de la Seconde Guerre mondiale. Cette cérémonie revêt également une dimension mémorielle, bien sûr, mais politique. L'Élysée déclare que Marc Bloch fait écho à l'héritage des Lumières, une façon de concevoir l'homme centré non pas sur le repli identitaire, mais sur l'ouverture à l'autre et sur l'altérité. Est-ce qu'il faut y voir une flèche décochée en direction de l'extrême droite, Hubert Coudurier ?
6: Je pense qu'il y a une dimension sur l'antisémitisme qui est évidente compte tenu de sa personnalité et de son histoire. Mais il y a un autre aspect qui est aussi important, parce que sur l'antisémitisme, maintenant, le discours est un peu partagé entre l'extrême droite et l'extrême gauche. L'extrême droite a donné quelques gages de volonté de rompre avec ce qu'elle était. C'est son livre « L'étrange défaite » qui raconte quand même la faillite des élites en 1940. Et c'est pas pour rien que ce matin, peut-être aussi pour répondre au meeting de Bruno Retailleau, l'ancien premier ministre Édouard Philippe a donné une interview à la Tribune où il dit la différence, c'est que nous, on veut faire. Et le problème des élites en France, c'est que trop de questions ont été laissées à volo. L'incarnation à travers Emmanuel Macron, elle est superbe, et puis il a réussi grâce à Versailles travail et grâce à la perversité du trumpisme à mettre la France encore sur la carte du monde. Mais malgré tout, on voit bien que tous les fondamentaux se cassent la figure sur l'économie, le budget. On sait très bien que le Premier ministre n'arrivera pas à tenir à 5 points de déficit parce que le ralentissement de l'économie fait qu'on montera peut-être même à 6 points. Et donc, s'il y a cette critique, si vous voulez, c'est que, et on le voit sur l'affaire Liana, finalement, c'est cette critique d'impuissance, d'incapacité à gérer les problèmes, à mettre les mains dans le cambouis, plutôt qu'à faire des grandes cérémonies de panthéonisation, comme Macron en a eu le goût.
5: Alors, pour autant, les Français sont très attachés à ces cérémonies mémorielles. On a publié une enquête avec Paris Match, l'Observatoire Histoire et Vie Publique très récemment. On voit, les mots associés à la panthéonisation, c'est les mots respect, c'est les mots solennité. Il y a très peu d'indifférence de la part des Français. Et il y a une légitimité du principe de panthéoniser. Les Français même souhaiteraient que le maréchal Leclerc, que Clémenceau, voire que Georges Brassens ou d'autres personnalités soient un jour panthéonisés parce que c'est l'idée la République qui récompense ses serviteurs les plus illustres. Marc Bloch est peu connu des Français. Dans cette enquête, il est connu par un Français sur quatre. Cette belle cérémonie qui aura lieu mardi, c'est aussi l'occasion, comme vous le disiez, de citer ce livre absolument extraordinaire qu'à titre personnel, je relis quasiment tous les deux ou trois ans, L'étrange défaite, qui montre cette faillite des élites et qui résonne malheureusement assez fortement avec l'actualité de ces derniers temps.
4: Le chef de l'État va signer ainsi la 6e panthéonisation de son double quinquennat. C'est un rituel très politique. Est-ce que c'est parce que ça crée aussi une sorte de ciment civique, un outil d'union nationale qui peut lui profiter politiquement?
5: Alors, je pense que les Français font clairement la part des choses. Si un président est seulement sur la dimension mémorielle et des, comme l'a dit Hubert, des grands sujets, il y a la critique en termes de stratégie dilatoire. Vous êtes impuissant sur d'autres sujets, donc vous concentrez sur des questions de mémoire. Donc, les Français font la part des choses. C'est vrai qu'il y a un jugement sur le bilan du macronisme qui est dur, mais qui est en ce moment, je dirais, positivement teinté par les questions internationales et par l'idée de protection. Pour la première fois, on a retrouvé dans nos enquêtes qualitatives, il faut atteindre risque pour l'opinion, des propos sur le président qui rassemble et qui protège.
6: Ouais, juste un mot, il faut dire que pour un lame duck, vous savez, canard boiteux, expression américaine pour les présidents en fin de mandat, il se débrouille quand même pas mal, ce président qui est si critiqué. Alors, le contexte international, les crises en Ukraine, la crise au Moyen-Orient, évidemment, l'aide, et la diplomatie française est tout de même assez aguerrie, mais on peut dire qu'il a une fin de mandat, on a connu des fins de mandat plus supplicielles, enfin, je sais pas si le mot est exact, mais en tout cas, plus dur à vivre.
4: Merci Hubert Caudurier pour ses analyses et commentaires. Je rappelle, vous êtes directeur d'information du Télégramme de Brest et vous publiez chez Plomb le mystère Marine Le Pen. Merci également à vous, Frédéric Dabi, directeur général opinion de l'Institut de sondage IFOP. C'est toujours un plaisir de vous recevoir.
5: Partagez, Charlie.
4: Bel été à vous. Dimanche politique continue, bien évidemment, jusqu'à courant juillet. C'est une émission à retrouver, bien évidemment, sur le site internet de RFI.
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4: Bonsoir Simon Bourtembourg.
14: Bonsoir Philippe, bonsoir à toutes et à tous. La défense, la sécurité et la réouverture de la frontière. Trois projets d'accord de coopération entre le Niger et le Bénin. C'est le fruit d'une réunion qui se tenait ce week-end à Cotonou. Nous le verrons jamais, les deux voisins n'ont été aussi proches de solder leur brouille diplomatique. Un risque imminent d'atrocité en masse à El Obeid. Les mots forts du Conseil de sécurité de l'ONU. Au Soudan, après des mois de siège, la situation dans la grande ville du Kordofan inquiète la communauté internationale. Et puis, deux défaites en deux matchs. Les Tunisiens sont éliminés de cette Coupe du Monde. Les Capverdiens, eux, rêvent d'une qualification historique pour les 16e de finale de la compétition. De nouveaux accords de coopération en vue entre le Bénin et le Niger. Fruit d'une réunion ce week-end entre des experts des deux pays, les textes doivent encore être validés au plus haut niveau. La normalisation des relations et notamment la réouverture de la frontière entre les deux voisins tient donc à présent à un paraphe des présidents béninois et nigériens. C'est ce que RFI a appris de l'un des participants à la réunion de Cotonou qui s'est donc refermée ce dimanche. Retour sur les principaux points évoqués dans la capitale béninoise avec Jean-Luc Aplogan.
15: Le travail des comités d'experts a débouché sur trois projets d'accord de coopération exactement. Un sur la défense, un autre sur la sécurité et un dernier sur les conditions globales de réouverture de la frontière commune. Ils ont passé plus de temps sur les dossiers défense et sécurité, point majeur de la brouille entre les deux pays. Le Niger accusait en effet le Bénin de vouloir le déstabiliser en accueillant des bases françaises. À Cotonou, le ministre d'État nigérien Mohamed Toumba, chargé de la sécurité et de l'intérieur, plaidant pour ces nouveaux accords, a exigé une transparence totale sur les dispositifs étrangers stationnés à proximité de la frontière commune entre les deux pays. Sur ce point, le Bénin a toujours affirmé qu'il n'abritait aucune base étrangère dans le nord de son territoire. On ignore en revanche quelles mesures de confiance a été incluse dans cet accord pour assurer les autorités nigériennes. Chaque groupe d'experts doit désormais rendre compte à sa hiérarchie. RFI apprend que les trois accords, une fois validés, seront signés à Niamey à une date qui reste encore à déterminer. La réouverture de la frontière suivra. Il n'y a pas d'ombre sur le chemin, rassure dans les couloirs un participant. Jean-Luc Aplogan, Cotonou, RFI.
14: En RDC, des mesures exceptionnelles pour la province de l'Ituri. Le ministre de la Santé, Roger Kamba, est en visite dans la région congolaise, épicentre de l'épidémie d'Ebola. Alors que le virus a causé 247 décès dans l'est du pays, le gouvernement annonce donc que la prise en charge de tous les patients sera gratuite en Ituri, pour Ebola comme pour toutes les autres maladies. Un projet pilote qui devrait ensuite être étendu à tout le pays. Les précisions de notre envoyé spécial à Bounia, Pascal Moulégoa.
16: À Bounia, comme dans la commune rurale de Mangbalou, Roger Kamba, le ministre de la Santé, a martelé le même message. Les consultations et les soins pour toutes les maladies seront désormais gratuits en Ituri durant toute la période de l'épidémie. Pour les ministres, cette mesure doit permettre de maintenir l'attention sur l'ensemble des crises sanitaires alors que la riposte contre Ebola mobilise des très importants moyens. Pour financer ces programmes, Roger Kamba cite la taxe pour la promotion de la santé entrée en vigueur en mars dernier, ainsi que l'assurance maladie obligatoire annoncée pour les prochaines semaines. L'Ituri devient ainsi la province pilote d'un projet que les autorités disent vouloir étendre à l'ensemble du pays. Autre annonce, les malades atteints d'Ebola ne devraient plus être gardés dans les hôpitaux généraux ainsi que les structures privées. Des centres spécialisés des traitements sont en cours d'expansion afin d'améliorer la prise en charge et de limiter les contaminations. Par ces mesures, le gouvernement espère réduire les décès à domicile et restaurer la confiance d'une population parfois méfiante à l'égard des structures de santé. Le gouvernement promet une indemnisation aux familles des soignants décédés d'Ebola. Une dizaine ont déjà perdu la vie. Quant aux médecins engagés dans la riposte, leur prime des risques sera doublée. Pascal Moulégoa, Bounia, RFI.
14: Les cris d'alerte se multiplient maintenant depuis une semaine au Soudan. Après des mois de siège des paramilitaires, la situation à El Obeid cristallise les inquiétudes. Cette grande ville du Kordofan est la cible répétée d'attaques de drones contre des écoles, des hôpitaux et récemment une centrale électrique. Alors que les terribles images de la prise d'El Fasher par les FSR restent encore dans toutes les têtes, la communauté internationale craint désormais un bain de sang à El Obeid. Amélie Tulé.
17: Dernière alerte en date, celle du Conseil de sécurité des Nations Unies. Il exprime sa vive inquiétude et parle d'un risque imminent d'atrocité de masse à El Obeid. Vendredi, l'envoyé spécial du secrétaire général de l'ONU pour le Soudan a appelé le chef des FSR, le général Emeti, pour lui demander de ne pas attaquer El Obeid. Et la veille, jeudi, Antonio Guterres, secrétaire général de l'ONU, et Volker Türk, haut-commissaire des Nations Unies aux droits humains, ont alerté eux aussi sur le risque imminent d'une attaque. Nous ne devons pas permettre que les horreurs d'El Fasher se répètent à El Obeid, a dit Antonio Guterres. Le chef de l'ONU s'inquiète d'informations faisant état de renforts des paramilitaires arrivés aux abords de la ville. Mais le réseau des médecins soudanais appelle la communauté internationale à aller au-delà des déclarations et à prendre des mesures concrètes pour éviter un scénario comme celui d'El Fasher. En octobre dernier, quand les FSR ont mené leur offensive dans cette grande ville du Darfour après plus de 500 jours de siège, selon la mission d'enquête de l'ONU, l'ONU, les exactions commises présentaient des signes distinctifs d'un génocide contre certaines communautés.
14: Une odeur de brûlé embaume encore le quartier du marché de Gikomba à Nairobi. Un immense incendie a ravagé l'enceinte couverte la nuit dernière. Les dégâts sont considérables dans ce haut lieu du commerce de vêtements de seconde main au Kenya. Plusieurs milliers de vendeurs ont tout perdu. Notre correspondante à Nairobi s'est rendue sur place à la mi-journée. Un reportage signé Alban Tiroir.
18: De grands nuages de fumée s'échappent encore de ce qui était des étals en tôle et bois du marché de Gikomba. Les commerçants affluent pour constater les dégâts. Comme Kijuli Murithi et Aïssa Kwandera, tous les deux ont perdu leur stand de vêtements.
19: L'incendie a touché énormément de monde ici. Certains vendaient des uniformes, d'autres des sacs, d'autres des légumes. Moi aussi j'avais mon échoppe ici, je ne sais pas ce que je vais faire.
20: C'est un voisin qui n'était pas loin qui m'a appelé. Je suis venu très rapidement à moto vers 4h du matin pour essayer de récupérer des affaires. Quand je suis arrivé, le feu brûlait encore. Il était très important, énorme, on ne pouvait rien sauver. Tout a été réduit ensemble.
18: Charity Maina est elle aussi arrivée trop tard pour sauver son stock de sacs. Elle estime avoir perdu l'équivalent de 700 euros.
21: J'avais acheté un nouveau stock hier que je devais vendre demain. Je ne sais pas comment je vais m'en sortir. C'était l'argent que j'avais obtenu grâce à ma caisse d'épargne collective. J'avais décidé de lancer mon commerce avec cet argent. Aujourd'hui, tout est parti en fumée. Je n'ai aucune autre source de revenus.
18: Les appels se multiplient depuis ce matin pour une indemnisation des commerçants et pour renforcer les dispositifs de sécurité à Gikomba, alors que le marché est fréquemment touché par des incendies. Alban Tiroir, Nairobi, RFI.
14: En Éthiopie, le parti de la prospérité remporte largement les législatives du début du mois. 90% des sièges attribués par le scrutin reviennent donc à la formation politique du Premier ministre Abiy Ahmed. Ils étaient 10 au début de cette Coupe du Monde, mais ils ne sont finalement plus que 9 à pouvoir prétendre à accéder à la phase finale. La Tunisie est le premier pays africain éliminé de son mondial. Tôt ce matin, les Aigles de Carthage ont enregistré leur deuxième défaite en deux matchs, surclassés cette fois 4-0 par le Japon. Victor Missistrano, la nomination du nouveau sélectionneur Hervé Renard n'a donc pas permis à la Tunisie de se relancer.
22: Une soirée cauchemardesque, 3 minutes de jeu à peine et la Tunisie encaisse déjà un but. Le début d'une démonstration japonaise qui n'a pas vraiment surpris ses deux supporters tunisiens.
23: On s'attendait pas à grand chose de cette équipe, mais comme on est tunisiens, on avait toujours un espoir.
22: Un espoir de très courte durée donc, pas de miracle pour Hervé Renard. La réaction d'orgueil demandée par le sélectionneur à peine arrivé n'aura pas eu lieu.
24: On espérait une réaction qui soit plus importante, mais malheureusement le score de ce deuxième match est lourd, mais ça reflète la différence entre les deux équipes ce soir.
22: Impuissante, la Tunisie n'a cadré aucun tir dans le match. Une nouvelle déroute après la défaite 5 buts à 1 en ouverture contre la Suède.
23: C'est la pire que... C'est la pire participation de la Tunisie dans l'histoire de la Coupe du Monde. Sur cette participation.
22: Et pourtant, ce mondial n'est même pas terminé. Un troisième et dernier match de poule attend la Tunisie jeudi face aux Pays-Bas. Victor Missistrano, Monterrey. RFI.
14: Par ailleurs, la Belgique affronte dans une vingtaine de minutes l'Iran dans le groupe H, alors que l'Espagne s'est imposée 4-0 face à l'Arabie Saoudite. Le Cap-Vert fera face à l'Uruguay à 22h temps universel. Et à propos de la Coupe du Monde, ce message à destination de nos auditeurs à Yaoundé. Nous avons appris que vous étiez malheureusement privé des retransmissions des matchs diffusés sur l'antenne africaine de RFI. Nous présentons nos excuses pour ce désagrément technique et tout est mis en œuvre pour un retour rapide à la normale. 20h40 ici à Paris.
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26: Bonsoir. Aujourd'hui, la bande dessinée raconte l'immigration italienne des années 50 dans les Alpes françaises. Mona, le premier roman graphique d'Éric Savoldelli, est paru aux Étages Éditions. Février 1938, dans les montagnes enneigées du nord de l'Italie. Pas un nuage dans le ciel bleu, mais sous le toit blanc de la petite étable, là-bas entre les sapins, le petit Melchior a le cœur lourd. La jument qui vient de mettre bas est morte, elle a fait une hémorragie. Son père n'a rien pu faire, mais il a réussi à sauver son poulain,
0: une femelle.
1: Viens, donne-moi la main. On va avancer doucement. Laisse-la t'approcher. Tu vas souffler dans ses naseaux. Ton odeur sera la première chose qu'elle connaîtra. Et ça, mon fils, jamais elle ne l'oubliera.
0: Le père de Melchior a raison, ces deux-là resteront unis à jamais. La petite s'appellera Mona. Quant à Melchior, Melchisedeco, de son vrai prénom, Melchior c'est un diminutif, c'est le grand-père d'Éric Savoldelli.
2: Je pensais que mon grand-père s'appelait Romano Savoldelli, et en fait je ne l'ai pas connu parce qu'il est mort quand j'avais un an. Et une fois, par hasard, en discutant avec mes parents, j'apprends que son vrai prénom c'était Melchisedeco Romano Savoldelli. Mais une fois qu'il avait traversé les Alpes à pied pour trouver du travail en France, et il a fait ça à 14 ans, il avait choisi d'oublier son premier prénom parce que c'était trop compliqué à dire et ça faisait trop italien. Je trouvais que c'était extrêmement fort d'oublier jusqu'à son prénom. Enfin, c'était vraiment un abandon de son identité, quoi. J'avais peur de faire un roman de famille et j'avais pas envie d'aller là-dedans. Donc, je suis parti d'un constat qui était réel pour glisser petit à petit vers la fiction. Toute l'histoire m'est arrivée en une nuit. C'est-à-dire, j'avais la sensation de tirer sur un fil et que toute l'histoire venait.
0: 4 ans plus tard, Mona a bien grandi et Melchior aussi. Les longues promenades dans la forêt, les rencontres avec les cerfs dans les sous-bois, les chamois que l'on voit gambader sur les cimes, les escales au bord des torrents, la contemplation des paysages grandioses des Alpes italiennes ont affermi leur complicité. Le jeune garçon et sa jument ne font plus qu'un.
2: Mona n'a pas exactement existé. Le lien avec les chevaux, je l'ai plus vu avec mon père et mon frère. Et surtout, je dessine tout le long une jument qu'a mon frère. Il l'a depuis ses 14 ans. Et en réalité, elle s'appelle Alaska. Pour des raisons évidentes, ça marchait pas pour l'histoire, donc je l'ai appelée Mona. Et il a un lien très particulier avec cette jument dont je me suis inspiré pour le livre. Et surtout, il y a ce truc de... quel est le premier acte qu'un éleveur fait quand un cheval naît? Et c'est celui de souffler dans ses naseaux pour que ça soit la première odeur humaine qu'elle connaisse. Et c'est un truc qui est avéré quand j'entre dans un parc avec mon frère. Les chevaux vont naturellement vers mon frère et pas vers moi. Et je trouvais ça super romanesque et du coup c'est la scène d'ouverture du livre. C'est comme si Melchior lui insufflait ce souffle de vie. Et plus tard dans le livre, c'est elle qui va faire le chemin inverse. Il y a un lien qui est d'égal à égal entre ces deux personnages-là.

0: Avec Mona et son copain Andrea, Melchior participe au débardage du bois. Dans sa famille, on est bûcheron de père en fils, et les chevaux ne sont pas que des compagnons, ils sont indispensables à la bonne marche des opérations.
1: Le débardage du bois, c'est qu'une fois que l'arbre est abattu et branché, donc sans ses branches, il doit être acheminé jusqu'à une place de dépôt, où là, des grumiers, donc des camions de bois, viennent le récupérer. Et donc ce débardage se fait maintenant avec des abatteuses, des porteurs ou des tracteurs forestiers. Mais avant, il se faisait à cheval ou avec des téléphériques forestiers que j'ai reconstitués dans le livre. Et mon père a gardé cette tradition. Il a un tracteur forestier, certes, mais il travaillait aussi avec des chevaux parce que l'empreinte laissée dans la forêt n'est pas du tout la même. D'un côté, on a un cheval qui pèse 800 kg et de l'autre, on a un tracteur qui pèse 14 tonnes, donc c'est pas exactement le même poids. Et puis, un cheval est beaucoup plus agile dans les pentes assez raides comme il y a chez moi. En fait, mon père voulait absolument que je sache faire ce métier-là, quoi. Que je le connaisse. Je l'ai appris aussi et j'ai fait ça pendant 4 ans les étés de la fin de mon lycée et début de mes études. Mais c'est un métier extrêmement rude, c'est des horaires pas permis, c'est tout le temps en dehors. C'est un métier que je trouve très noble, mais je me sentais pas animé par ça, quoi.
0: Bûcheron. Une activité en contact avec la nature, mais un métier harassant et parfois dangereux. Un jour, Andrea et Melchior apprennent une terrible nouvelle.

Mais la vie continue. Arrive le temps des moissons. Et Giuseppina met au monde son quatrième enfant, Abramo. Pour Melchior, cette naissance, c'est le signal du départ. Il y a longuement réfléchi. Il est l'aîné, il a 14 ans, et c'est à lui de trouver du travail, de ramener de l'argent pour nourrir sa famille. Et pour cela, il faut aller en France. Sa décision est prise. La mort dans l'âme, Giuseppina se résigne à le laisser partir, mais à une condition, Mona doit l'accompagner. C'est sûr, la jument manquera à la ferme, mais elle sait que Mona protégera son fils. Et...

0: Un beau matin, Mona et Melchior prennent donc la route avec Andrea et son petit frère Renzo. Déterminés, col après col, ils avancent, dorment à la dure, parfois dans un froid glacial. Au fil des pages de l'album d'Eric Savoldelli, ils traversent les paysages grandioses des Alpes.
1: C'est quelque chose de presque charnel. Je vais à leur contact, j'ai un lien avec le rocher. Et c'est un état presque spirituel. Je crois pas en Dieu, mais par contre je crois en une force supérieure de la nature. Ce que je trouve beau dans la montagne, c'est qu'elle est ni juste ni injuste. Et peu importe ce qui s'y passe, elle reste stable. Même s'il y a aujourd'hui la fonte des glaciers, beaucoup d'éboulements, beaucoup plus qu'avant et tout ça. Mais même dans les drames qui se jouent dans Mona, la montagne, elle reste quelque chose qui est immuable, quoi, et la trace de l'homme n'a peu d'importance sur elle. J'ai grandi dans un refuge avec ma mère, j'ai passé plus de temps dehors que dedans, j'ai l'impression, et jamais j'aurais pu imaginer quand j'étais gosse que mon quotidien, une fois adulte, ça serait de passer mon temps à dessiner. Moi, ce qui me plaisait, c'était de passer mon temps dehors, à courir en montagne. Tous les sommets qui sont dessinés sont des sommets qui existent réellement, que j'ai soit grimpé au moins une fois, soit skié. J'ai eu, au cours de ma vie, un gros travail de croquis in situ. Parce qu'à un moment, l'été de mes 20 ans, j'étais berger. Et donc, quand tu passes 4 mois seul avec 1800 brebis, 8 heures par jour dehors, enfin, tu te mets à dessiner ce qui t'entoure. Et par contre, là, pour Mona, pour les planches de Mona, c'est vraiment un travail d'atelier. Mais avant, j'allais prendre des photos dehors, je faisais quelques croquis et je retravaillais en atelier.
0: Eric Savoldelli fait partie de ce que l'on pourrait appeler l'école Rochette, du nom de Jean-Marc Rochette, peintre, sculpteur, écrivain, illustrateur, grand nom de la BD et montagnard comme lui.
1: C'est une école assez restreinte parce que je suis son seul élève. Je voulais être guide de haute montagne et à 17 ans, quand la BD Aile Froide sort, moi je lisais pas de BD, je n'aimais pas particulièrement ça et surtout je dessinais pas. Et un jour, je me fais bloquer dans un refuge en haute montagne, le refuge du Glacier Blanc. Et un guide me dit, tu devrais lire cette BD, je pense qu'elle va te plaire. Je redescends, je lis cette BD, elle me marque. Donc je me suis mis à dessiner comme ça, ça a été assez laborieux au début. Ça l'est encore même maintenant parfois. Et après, donc je commence à prendre des cours du soir aux Beaux-Arts, puis je rentre en prépa. Et à ce moment-là, je dois passer des concours pour entrer en haute école d'art. Et en fait, je le contacte, je lui envoie un espèce de portfolio que j'avais fait. Et je lui dis que c'est grâce à lui que j'ai commencé à dessiner. Et lui me propose de venir chez lui pour qu'on en discute plus longuement. Et ce jour-là, je lui ai raconté une histoire qui sera ma prochaine BD. Et il m'a dit, je vais t'apprendre la BD pour que tu puisses la faire un jour. Et c'est parti comme ça. Il m'a transmis ce qu'on appelle des secrets d'atelier. C'est-à-dire, j'ai beaucoup appris par moi-même, mais dès

0: que je bloquais quelque part. Je lui posais la question de comment lui aurait fait, et en fait, lui, il s'appuyait sur 40 ans d'expérience pour m'aiguiller.
1: Onze ans ont passé. Andrea, Melchio et Mona ont trouvé du boulot. Melchio a maintenant 25 ans, il a beaucoup changé physiquement, son visage s'est émacié, ses yeux se sont assombris sous la casquette, et il a souvent un clope au bec. À cette époque, la France fait figure d'Eldorado pour les jeunes Italiens, ouvriers du bois.
0: En Italie du Nord, donc en Lombardie, de là où vient mon grand-père, ils avaient une véritable culture de la coupe de bois. Et en France, ils étaient assez réputés pour ça. Donc leur talent était indéniable. Arrivés en France, ils savaient qu'ils pouvaient trouver du travail. Et un truc qui est assez marquant, c'est que dans la région où j'habite, le Briançonnais, toutes les entreprises de bois actuellement sont des noms italiens. Savoldelli, Gandelli, Ruffoni. Et ils étaient tous partis à peu près de la même zone géographique de celle de mon grand-père.
1: Mais qu'on ne s'y méprenne pas, même s'ils sont catholiques, même s'ils ont la même couleur de peau que les Savoyards, les Ritals, comme on les appelle, ne sont pas les bienvenus pour tout le monde. Le grand-père d'Éric Savoldelli pouvait en témoigner.
0: Rital, si je dis pas de bêtises, ça vient de Ritorno in Italia, donc retourne dans ton pays. Moi, je savais très peu de choses sur sa vie, principalement parce qu'il avait tellement subi cette haine qu'il avait refusé que ses enfants parlent italien et il refusait de parler de ce moment-là de sa vie. Et ça a fait que quelques générations plus tard, moi, la seule chose qui me reste d'italien, c'est mon nom de famille. Je parle pas cette langue. L'endroit dont il est originaire, je le connaissais pas jusqu'à avoir commencé à travailler sur Mona. Et ce qui était assez marquant même, c'est que j'ai appris certaines choses à mon père sur le sien par le travail sur mon livre.

0: À peine arrivés en France, les trois garçons ont vite trouvé du travail dans la vallée. Renzo dans une mine de graphite, Andrea et Melchio comme leur père dans l'exploitation forestière. Il faut dire que l'expertise des bûcherons italiens est reconnue, les Français envient même leur savoir-faire. Ils maîtrisent la technique du câble, du téléphérique forestier, une invention italienne venue de la région de Bergame, en Lombardie.
1: Quand il n'y avait pas de piste pour aller en forêt, les bûcherons construisaient un téléphérique qui fonctionnait sans moteur. En fait, c'est le poids des grumes, les troncs, à la descente qui actionnait le mécanisme et qui faisait remonter les crochets et ainsi de suite. Et ça permettait, par la voie des airs, de descendre le bois dans les vallées. Le téléphérique pour le ski, à la base, c'est des téléphériques miniers et forestiers.
0: Pour les bûcherons, le câble, c'est l'avenir. Et pour les patrons de la mine du Chardonnay, qui n'est pas très loin, l'avenir, c'est la dynamite. C'est là que travaille Renzo, le jeune frère d'Andrea. Il a à peine 20 ans, mais il tousse déjà comme un vieillard.
1: Je suis rentré dedans bien avant de travailler sur ce livre-là, parce que le refuge dans lequel j'ai grandi avec ma mère était dans le vallon qui est en dessous de la mine. Quand j'ai commencé à faire ce livre, je me suis dit c'est obligatoire que l'histoire se passe là-haut. Parce que là, on replace vraiment les personnages au cœur de la montagne, véritablement au cœur. Et c'est un endroit où, quand il y a de la neige, il faut facilement mettre 6 ou 7 heures pour y aller. En traversant des pentes dangereuses, il y a un risque d'avalanche, ça se sent tout petit là-haut. Et c'est complètement fou d'être au milieu d'une pente de neige, et d'un coup, il y a comme une toute petite entrée de grotte. Et là, c'est le début de la mine, et il y a des galeries qui partent dans tous les sens, au cœur de la montagne. Je voulais situer cette histoire à la fin du temps des mines, et à l'aube de ce qui est l'économie, qui est encore celle d'aujourd'hui. Et donc, il me fallait ce danger qui soit omniprésent, et la volonté de certains hommes et certains dirigeants à vouloir exploiter les ressources de la montagne jusqu'à la dernière poussière, comme aujourd'hui on voit que c'est un peu le cas avec la neige.
2: Antoine, pause. T'as vu le ciel dehors ? La neige va arriver dans la journée.
3: Tu sais, Félix, heureux comme je suis, je sens même plus le froid.
2: Qu'est-ce qui te rend si joyeux ?
3: Hier, juste avant de monter, ma femme m'a annoncé qu'elle attend un môme.
2: Père, toi ! Bon Dieu, on aura tout entendu.
3: Je t'assure, je suis le plus heureux des hommes.
2: Alors bois un coup pour fêter ça. Félicitations, je suis heureux pour toi. Je peux te donner un conseil ?
3: Bien sûr, dis-moi.
2: Quitte la mine. T'es jeune, trouve-toi un boulot où tous les jours tu verras ta femme et ton gamin. Profite tant que tu peux, ils grandissent si vite. Faut pas en perdre une miette. Un jour tu te retournes et ton môme c'est un adulte et tu l'as pas vu grandir. Pourquoi tu rigoles ? Je parle comme un vieux con, c'est ça ?
3: Un peu, mon Félix, un peu.
2: Petit salaud, va. Bon, on s'y remet ?
3: Ouais, allons-y.
0: Quand la mine du Chardonnay explose, Melchior et Andrea se joignent à l'expédition que le maire monte à la va-vite pour secourir les mineurs. L'entraide des gens de montagne n'est pas un vain mot. Quand les circonstances l'exigent, on sait se serrer les coudes. De nombreuses péripéties attendent les personnages, de belles rencontres, mais aussi de nouveaux drames, car si la montagne est belle, elle ne pardonne pas quand on ose lui manquer de respect. Heureusement, Melchior le sait, il pourra toujours compter sur Mona. Mona, le premier roman graphique d'Éric Savoldelli, est paru aux Étages Éditions.

0: L'art de raconter le monde, réalisé par Alexandre Cayuela. 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Dans un instant, l'info, puis le magazine Idée. Pierre-Edouard Deldic reçoit Emma Carenini, agrégée de philosophie, autrice de l'essai intitulé « Une autre histoire du luxe » aux éditions Passé Composé. Bonne soirée et à bientôt.
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1: Charlotte de Rouen.
4: Bonsoir à toutes et à tous. La délégation iranienne a quitté le lieu des discussions en Suisse avec les États-Unis en cause d'une nouvelle menace du président américain Donald Trump sur son réseau social. Mais l'Iran dit rester engagé dans les négociations en cours. En Colombie, la question du narcotrafic au cœur de l'élection présidentielle, second tour ce dimanche. Les électeurs doivent choisir entre le candidat de la gauche, Ivan Cepeda, et l'avocat d'extrême droite, Abelardo de la Espriella. Alors que l'Europe suffoque à cause d'une nouvelle vague de chaleur précoce en France, l'écologiste Marine Tondelier propose de mettre en place un congé climatique 5 jours par an en cas de forte température. En Suisse, la première journée de discussion entre délégations américaines et iraniennes s'est donc achevée ce soir par le départ des Iraniens après un message jugé insultant que Donald Trump a posté sur son réseau social. Le président américain a menacé de reprendre les frappes sur l'Iran si le pays n'empêchait pas ses alliés du Hezbollah de causer des problèmes au Liban. Le nouveau cessez-le-feu au Liban qui est déjà mis à rude épreuve. Alors, dans ces discussions, quel est le rapport de force entre les Américains et les Iraniens? La table des négociations, élément de réponse avec Jonathan Piron, historien et spécialiste du Moyen-Orient.
5: On est dans une situation où un rapport de force s'exerce et pour le moment il est assez unilatéral puisqu'il va du régime iranien contre les Américains. Avec aussi cette situation dans laquelle il y a un troisième acteur qui joue un jeu un peu en solo qui est Israël, qui ne se sont pas du tout liés par l'accord qui a été conclu et signé la semaine dernière, et qui continue donc ses actions au Liban, ce qui est perçu alors justement comme étant une manœuvre provocatrice de la part du régime iranien, et qui joue donc justement sur les tensions et sur la fermeture du détroit d'Ormuz pour essayer de faire pression sur les États-Unis, mais essayer pour essayer de disloquer d'ailleurs l'alliance entre États-Unis et Israël, ce qui montre en fait à quel point nous sommes toujours dans un accord qui est précaire et où l'Iran va vraiment essayer de jouer sur l'impatience et aussi de batailler en fait sur chaque élément pour avancer ses pions. Et la question du Liban est justement un élément essentiel actuel.
4: Jonathan Piron, spécialiste du Moyen-Orient au micro d'Arim Lipold. Et pour l'Iran, aucun accord n'est possible avec les États-Unis sans y inclure le Liban, le sud du Liban, où Israël dit vouloir maintenir son armée aussi longtemps que nécessaire. Ce sont les mots ce dimanche du Premier ministre Benjamin Netanyahou. Le ministre israélien de la Défense, lui, a affirmé que ses troupes pouvaient agir sans aucune restriction pour éliminer les menaces dans cette zone. Le chef du Hezbollah, de son côté, a réagi en refusant toute zone de sécurité dans le sud du pays et assurant qu'il se défendrait en cas d'agression. RFI 14h03, à Bogota, les bureaux de vote fermeront dans 2 heures en Colombie. Second tour de l'élection présidentielle ce dimanche en pleine résurgence de violence sur fond de narcotrafic. Les électeurs doivent donc choisir entre le candidat de gauche, Ivan Cepeda, et l'avocat d'extrême droite, Abelardo de la Espriella, qui promettent une guerre totale contre les groupes armés et les narcotrafiquants. La Colombie, qui reste le premier producteur mondial de cocaïne, les surfaces cultivées et la production ont récemment atteint des niveaux records. Alexis Bédu.
6: Un record historique, près de 2700 tonnes de cocaïne pure en 2023, nous dit un récent rapport, une hausse d'environ 53% par rapport à l'année précédente, qui s'explique principalement par l'extension des cultures illicites de coca en Colombie. La stratégie anti-drogue de l'ancien président Gustavo Petro, baptisé Sembrando Vida, semer la vie, misait davantage sur la santé publique, le développement rural et le respect des droits humains que sur la seule répression. Les centaines de tonnes de cocaïne saisies depuis son arrivée au pouvoir il y a 4 ans n'ont pas décourager les trafiquants, toujours mieux organisés. Les volumes produits ont continué d'augmenter, aussi bien dans le nord du pays, près de la frontière vénézuélienne, que dans le sud, où le fleuve Putumayo est devenu l'un des principaux corridors du trafic, permettant d'acheminer la cocaïne vers l'équateur voisin avant son expédition vers les marchés nord-américains et européens. Car si la Colombie produit l'essentiel de la cocaïne mondiale, une grande partie des profits est réalisée à l'étranger lors du transport et de la distribution.
4: Alexis Bédu. À Cuba, un collectif dénonce la détention et les violences subies par son président, le dissident Manuel Cuesta Morua. L'opposant aurait été arrêté car il encourage la population à manifester le 11 juillet prochain pour le 5e anniversaire des manifestations anti-gouvernementales historiques qui avaient secoué l'île. C'était le 11 juillet 2021. La situation est toujours critique à Cuba. Les habitants n'ont que quelques heures d'électricité par jour au mieux. Taïwan va organiser 5 jours d'exercices de préparation au combat. C'est ce qu'annonce le ministère taïwanais de la Défense. Les autorités de l'île, sur laquelle la Chine revendique sa souveraineté, ont réaffirmé qu'elle ne tolérait pas les tentatives de Pékin de donner l'impression qu'elle exerce sa juridiction dans les eaux taïwanaises. En Éthiopie, le parti du Premier ministre Abiy Ahmed remporte largement les élections législatives avec 90% des sièges de la chambre basse du Parlement. La nouvelle chambre des représentants du peuple élira le Premier ministre à l'ouverture de sa session parlementaire à la rentrée. Abiy Ahmed devrait être candidat à sa propre succession. Une personne retrouvée morte après avoir tenté de traverser la Manche. Son corps a été retrouvé à bord d'une embarcation près des côtes anglaises. Les secours l'ont retrouvée inconsciente avant de déclarer son décès peu après. Plusieurs embarcations ont été interceptées hier samedi. Au total, 66 migrants ont été secourus et débarqués dans le nord de la France. La canicule écrase une partie de la France et de l'Europe et le phénomène devrait encore s'aggraver dans les prochains jours. La question de l'adaptation est au cœur des débats, adaptation des infrastructures, des horaires de travail, mais aussi des règles sociales, alors que des centaines d'écoles resteront fermées faute d'équipements pour faire baisser la température dans les salles de classe en France. Les écologistes ont lancé une pétition ce dimanche pour demander la création d'un congé climatique à l'image de ce qui existe déjà en Espagne, 5 jours par an pour chaque salarié en cas de forte chaleur. Écoutez la secrétaire nationale des écologistes, Marine Tondelier, au micro de nos confrères de LCI.
7: Le congé climatique, c'est dire si les conditions climatiques vous empêchent d'aller au travail, c'est vraiment dans des situations extrêmes, hein, alors ça doit pas être soit l'entreprise qui paye, soit les salariés qui trinquent parce qu'on leur dit, bah, vous prenez vos congés, même si c'était pour cet été avec mes enfants, bah non, tu les prends maintenant. Donc nous, on veut que ce soit juste, ça fait partie d'une sécurité sociale écologique. Et donc, on pense que 5 jours par an, tout le monde ne les utilisera pas. Notamment, il y a des fonctions qui sont télétravaillables, mais il y a des fonctions qui ne le sont pas. Et on voit bien que là, quand il va faire 40 degrés, imaginez sur les toitures en zinc combien il fera, on peut pas laisser les gens les travailler sur le toit. Et moi je le dis aussi, le congé climatique il doit être appliqué au cas où l'école de vos enfants ferme et vous n'avez pas de solution pour les garder.
4: Marine Tondelier, la secrétaire nationale des écologistes, au micro de nos confrères de LCI. Eux ont bravé la chaleur pour manifester à Paris. Des milliers de personnes se sont rassemblées contre le racisme et l'extrême droite dans la capitale française. Rassemblement à l'appel de la France insoumise avant un grand concert organisé par le parti de Jean-Luc Mélenchon ce soir pour la fête de la musique. Au Royaume-Uni, lui, n'aura finalement pas résisté à la chaleur et à la pollution. Les épisodes de sécheresse records des dernières années ont eu raison du Major Oak, ce chêne millénaire de la forêt de Sherwood, indissociable du mythe de Rodin des Bois, et a finalement été déclaré mort. Une disparition qui marque la fin d'une époque pour le patrimoine naturel britannique. Sarah Menaï.
8: C'était l'un des arbres les plus volumineux d'Europe, avec son tronc de 11 mètres de circonférence. Il était un symbole du patrimoine britannique. Après plusieurs printemps de déclin, le Major Oak n'aura cette année produit aucune feuille. Victime notamment du changement climatique, sa disparition est attribuée à la succession d'étés chauds au tassement du sol provoqué par les 350 000 visiteurs annuels. Les dispositifs en béton censés le préserver ont aussi pu, paradoxalement, accélérer son affaiblissement. Selon la légende, Robin des Bois utilisait ce chêne comme cachette pour échapper à son ennemi juré, le shérif de Nottingham. Mais l'aventure du Major Rock ne s'arrête pas tout à fait là. Si le géant ne bourgeonnera plus, son bois offrira un habitat précieux à de nombreuses espèces et sa descendance est assurée avec de jeunes plants qui ont pu être replantés à travers le Royaume-Uni. Sarah Menei, Londres, RFI.
4: Au mondial de football, l'Espagne a infligé une sévère défaite à l'Arabie Saoudite, 4-0, premier succès de cette Coupe du Monde pour les Espagnols. La Roja dissipe ainsi les doutes après son match nul face au Cap-Vert. À suivre ce soir, Uruguay-Cap-Vert, c'est à 22h en temps universel. Nouvelle-Zélande, Égypte, c'est à 1h TU. 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
1: Bonjour, ravi de vous retrouver, merci d'être au rendez-vous pour la suite de nos idées. Voltaire estimait que le luxe est une chose très nécessaire. Nous allons voir s'il avait raison dans ce nouveau numéro du magazine qui interroge celles et ceux qui pensent le monde. Emma Karenini, notre invitée aujourd'hui, nous propose en effet une autre histoire du luxe, luxe qui a souvent mauvaise presse. La beauté est devenue un sujet impossible, écrit-elle. Notre culture démocratique et libérale implique simultanément la généralisation de l'hédonisme et l'interdiction de toute hiérarchie du goût. Nous allons en parler en sa compagnie, elle qui prône le luxe pour tous. La République du luxe n'est ni une lubie des temps passés, ni un rêve impossible selon elle. Idée chaque dimanche à la radio et en podcast dès le début de la journée. Bonjour Emma Karenini.
2: Bonjour.
1: Merci d'être à ce micro, je suis ravi de vous accueillir pour un sujet que nous traitons pour la première fois depuis plus d'une dizaine d'années que nous faisons cette émission, qui est un très beau sujet, le luxe. Vous venez donc d'écrire une autre histoire du luxe, des termes romains à LVMH, publié chez Passé Composé. Et vous êtes agrégé de philosophie, la philosophie est votre domaine. Alors ce qui m'a frappé dès le début de votre livre, c'est que vous associez le luxe et la beauté. Et je trouve que ça ne va pas forcément de soi.
2: En effet, ça ne va pas de soi pour beaucoup de gens. En fait, j'ai écrit ce livre parce que c'est la beauté qui m'intéresse. La beauté, au sens philosophique, est un concept problématique, comme vous l'avez cité.
1: La beauté est devenue un sujet impossible, écrivez-vous.
2: Parce que c'est un concept qui nous pousse au relativisme. Qui pousse les gens à dire « Oui, mais ce qui est beau pour toi n'est pas beau pour moi. »
1: C'est ça.
2: Et ça, ça pose problème selon moi, notamment lorsqu'on aborde l'espace public, puisque tout le monde aujourd'hui peut considérer qu'il y a des espaces qui sont, non pas laids, mais...
1: Aussi, on peut dire franchement laid, oui.
2: Voilà, laid, qui cause du malheur public, selon moi, c'est pas une question de subjectivité. Donc voilà, ça pose des questions pratiques, politiques, sur l'espace public, et c'était l'occasion pour moi d'aborder à la fois la question de la beauté, la question de l'excellence, aussi une question dont on parle peut-être peu, mais qui est aussi abordée par l'intermédiaire du luxe, c'est la philosophie du travail. Quelle place de l'excellence dans notre manière de travailler, notamment par rapport à un mode de production plus industriel. Voilà, donc c'était tous les sujets qui m'ont intéressé, mais d'abord la beauté.
1: Et nous verrons que le luxe a toujours été l'objet de querelles. On remontera au XVIIIe siècle que vous évoquez dans le livre. Mais autant la beauté peut rassembler, autant la question du luxe peut diviser, elle.
2: Elle divise, comme vous l'avez dit dans votre introduction, elle attire beaucoup de préjugés, d'automatismes de pensée, et c'est ce que j'ai voulu faire aussi dans le livre, c'est-à-dire le prendre un peu d'une autre manière, d'un autre point de vue, essayer de décoller le luxe de tous ces préjugés dont il pâtit, pour essayer de le voir, j'allais dire de manière ontologique, c'est-à-dire voir les choses elles-mêmes. Quelles sont les choses de luxe? Comment est-ce qu'on les construit? Pourquoi est-ce que c'est différent des autres choses qui sont produites de manière industrielle? Pourquoi est-ce que une huile d'olive d'une seule parcelle pressée à froid, c'est pas la même chose qu'une huile d'olive industrielle? Pourquoi est-ce qu'un couteau japonais qui est fait avec un certain temps, une certaine technique artisanale, c'est pas la même chose qu'un couteau de cuisine en acier mou? Enfin, voilà, j'ai voulu revenir aux choses, descendre à la matière et montrer que ben dans l'idéal, dans le luxe, il se passe quelque chose avec les objets qu'il ne se passe pas avec les autres objets.
1: Vous citez notamment Roland Barthes qui considérait que le luxe était lié à la terre, par exemple.
2: Voilà, c'est tout à fait ça. C'est l'idée que lorsque on construit un objet luxe, l'objet est indissociable d'une histoire, d'une matière qui est identifiable. Contrairement à tous les objets lisses, interchangeables, qui envahissent notre quotidien, qu'on peut jeter, qui viennent, qui repartent. L'objet de luxe, il accroche l'œil, et on ne peut pas, il n'est pas interchangeable. Donc il y a quelque chose qui est lié à sa matière, à sa texture. Et effectivement, comme dit Barthes, à la nature, parce que on parle de matière naturelle.
1: Alors, il faut distinguer le luxe privé et le luxe public, si j'ose dire. Le luxe dans la sphère privée, c'est-à-dire qui concerne l'individu, et le luxe que l'on pourrait considérer comme naufragé, en fait. Aujourd'hui, vous écrivez « L'éviction du luxe hors de la sphère publique ne signale pas une victoire de l'esprit démocratique. Il n'y a rien de démocratique à faire l'équivalence entre le luxe et la sphère privée, au contraire. »
2: Alors, vous avez tout à fait raison de noter cette différence. On a du mal aujourd'hui à considérer le luxe public ou l'histoire publique du luxe. On a négligé toute une facette de l'histoire du luxe. C'est un luxe, le luxe public, qui va au-delà de la logique marchande, des intérêts particuliers et d'une certaine idée qu'on a du luxe qui est liée à la clôture, au domaine privé, à l'exclusion, au très petit nombre. Le luxe public, ça nous paraît paradoxal justement parce que on a identifié strictement le luxe au jardin privé. Et ce que j'essaye de montrer dans le livre, c'est qu'il y a toute une histoire du luxe public. On peut remonter assez même récemment hein, à tout un ensemble de lieux, d'objets, d'édifices, d'édifices d'art aussi, comme les cathédrales, les places italiennes de la Renaissance, l'opéra, les grandes bibliothèques, les jardins publics, les grandes collections d'art. Toutes ces choses en fait qui dépassent l'opposition stricte entre le luxe et le bien commun et qui font partie du luxe public. C'est un terme que j'emprunte à George Sand dans son texte, un texte assez surprenant qui s'appelle « La rêverie à Paris » où elle parle de la beauté des villes et de l'urbanisme. Et donc elle écrit pour un guide touristique à Paris et elle emmène son lecteur notamment au Jardin des Plantes par exemple où elle dit « Ben voilà, c'est un exemple de luxe pour tous parce que non seulement c'est un endroit qui est beau, mais il y a des serres tropicales, des orchidées rares qui sont mises à disposition du promeneur. Et toutes ces plantes ne sont pas seulement des curiosités botaniques, ça permet une certaine expérience sensible pour le promeneur. Ça lui permet d'intensifier son expérience et de voyager en fait. Et ça permet une ubiquité sensible, le sentiment d'être un peu sous les tropiques tout en restant à Paris. Et elle dit voilà, c'est un exemple de luxe public, c'est un exemple de luxe pour tous, dit-elle. Et elle interpelle les élus, elle interpelle les maires de province en leur disant bah faites pareil parce que l'espace public, l'espace intermédiaire, cet espace de passage en fait n'est pas indifférent et ce que j'ai trouvé intéressant dans sa pensée c'est que il s'agit pas dans le luxe pour tous d'un communisme de biens naïf qui consiste à donner un sac Chanel à tout le monde, c'est une philosophie de l'espace ou une grammaire spatiale où on se demande bah, comment est-ce qu'on distribue l'excellence, comment est-ce qu'on distribue la beauté pour tout le monde.

0: suite de ce numéro d'idées consacré au luxe, nous sommes en compagnie d'Emma Carenini qui nous propose une autre histoire du luxe, un livre publié aux éditions Passées et Composées. Pour bien illustrer ce que vous dites, Emma, sur le luxe public, vous avez un développement fort intéressant sur ce que l'on appelle l'ornement. Alors, vous écrivez, l'ornement était le symptôme évident d'une préoccupation sociale plus large, faire joli, entre guillemets, certes, mais aussi faire luxe en plein extérieur, de manière à ce que tous les regards en profitent. Et vous faites la comparaison entre les bâtiments sans âme, ceux qui nous environnent en ce moment même, dans le quartier où nous sommes, les tours, le béton, etc., et les différences entre ces bâtiments-là et les bâtiments haussmanniens qui, quand on les regarde, sont tous magnifiques, ornés, sculptés, etc., etc. L'ornement.
1: Alors, c'était une manière pour moi d'aborder cette question de l'espace public. J'ai essayé de remonter un peu dans l'histoire de l'ornement du point de vue architectural jusqu'à donc, l'Antiquité, Vitruve. Pourquoi est-ce qu'on fait des ornements? Pourquoi est-ce qu'on façonne les édifices, les matières?
0: C'est pas simplement pour faire joli.
1: Voilà, c'est pas forcément pour faire joli. C'est ça qui était intéressant dans mon travail, c'est de montrer qu'il y a toute une philosophie de l'espace derrière, toute une philosophie sensible aussi. Je raconte comment Vitruve, l'architecte, va faire naître l'ornement. Vous avez trois types de colonnes, les doriques, l'ionique qui s'inspire du corps humain, et puis le corinthien qui lui va dessiner des feuilles d'acanthe. Et donc il fait toute une mythologie, il raconte comment est-ce que un sculpteur passe devant une tombe où il y a des feuilles d'acanthe qui poussent sur une corbeille, et comment est-ce que ça va inspirer cette troisième type de colonne qui s'appelle le corinthien où il y a des feuilles d'acanthe. Et c'est la naissance de l'ornement. Ce que j'ai trouvé intéressant, c'est que l'ornement le plus célèbre dans l'Antiquité est né d'une observation végétale. On a une filiation qui n'a jamais cessé quand vous regardez dans la rue, notamment ce qui a été en général construit par nos ancêtres, les réverbères haussmanniens avec souvent des ornements qui imitent la verdure, les garde-corps en fer forgé, qui imite encore une fois les feuillages, les volutes, les rinceaux. En fait, la nature entre dans la pierre et tout ça, ça a une origine historique qui remonte notamment à Vitruve. Et ce que je vais trouver intéressant, c'est que, après, quand on regarde l'histoire, en fait, on a totalement abandonné cet ornement, notamment à partir d'une certaine période au XXe siècle.
0: Oui, vous citez notamment l'analyse d'Adolphe
1: Loos, voilà.
0: Qui était architecte et qui a écrit en 1908 un livre qui s'intitule tout simplement « Ornement et crime ».
1: Voilà, le message est clair.
0: Et qu'est-ce qu'il en voulait à l'ornement?
1: C'est Adolphe pour lui un élément superflu. Un crime dans le sens où c'est une faute du point de vue du capital, du point de vue de l'efficacité, et parce que il y a derrière toute une philosophie qui consiste à dire la forme des choses doit correspondre strictement à la fonction des choses, et pas plus. Il n'y a pas de surplus. L'ornement c'est un surplus, donc on efface, on rase l'ornement, on neutralise les façades, on lisse les surfaces, parce que voilà, l'ornement c'est quelque chose en trop, et donc on a décrété au XXe siècle, notamment à partir d'Alfred Loos, mais ça a été repris après par Le Corbusier, hein, qui l'a réédité, qui a toute une tradition qui court à partir de cette période-là et qui consiste à dire on ne fait plus d'ornement, on éradique tout ça, on connaît le résultat.
0: C'est l'architecture minimaliste, mais il y a une belle architecture minimaliste, si j'ose dire, l'architecture de Bauhaus, voilà. Avec ses lignes épurées, et là, dégage une certaine beauté.
1: Alors, je pense aussi que le minimalisme peut donner lieu à de très beaux monuments, de très beaux objets. Il ne s'agit pas de s'inscrire dans un partage réactionnaire entre les choses ornementées, les choses... En fait, après la guerre, on s'est dit qu'il faut construire beaucoup, parce que voilà, on avait un véritable problème de logement.
0: Oui.
1: Et donc, on s'est inscrit dans cet urbanisme fonctionnaliste. Il faut construire vite.
0: Le Corbusier.
1: Avec une certaine urgence. On n'a pas utilisé toujours les bonnes matières. Et malheureusement, ce qui était une préoccupation vitale pour le pays s'est transformé en une sorte d'habitude esthétique, puisque en fait on est resté au fonctionnalisme. Alors même qu'en fait, et je reviens à l'ornement, l'ornement c'est quelque chose qui, j'ai l'impression, un désir qui revient, puisque alors même que nous vivons dans des espaces qui sont très minimalistes, nous voulons revenir au végétal. Et d'une certaine, il y a une forme d'ironie, puisque comme je le disais avec Vitruve, le végétal en ville, c'est exactement la même tradition. On a arraché la feuille d'acanthe des chapiteaux pour remettre des pots avec des toits végétalisés. Bon, voyez.
0: C'est ce que vous écrivez. Vous écrivez ceci: en voulant réintroduire la nature comme correctif à la froideur urbaine, on méconnaît que l'ornement était précisément le lieu où nature et culture se nouaient dans une pensée complexe de l'habitation humaine. Vu comme ça, la nature, les plantes, etc., peuvent être considérées comme des ornements.
1: Oui, absolument.
0: Dans le sens
1: que
0: vous...
1: Tout à fait, tout à fait. Je ne le critique pas, c'est juste que je trouve ça ironique de voir qu'en fait on revient exactement à la même chose. Mais sur l'ornement, il s'agit pas simplement de faire l'éloge d'un élément comme ça esthétique qui serait l'ornement. C'est juste et c'est pour ça que je reviens dessus au début du livre. Je reviens au terme romain d'ornamentum. Les Romains ont ce terme qu'on a oublié, qui consiste à dire que l'ornement, c'est pas forcément quelque chose de superflu. Ça peut être un objet, ça peut être une statue, ça peut être un édifice, ça peut être le travail d'une matière. L'ornement, l'ornamentum, c'est ce qui augmente l'intensité de l'expérience commune. C'est ce qui augmente et qui élargit l'expérience sensible des gens. Ce qui fait que quand on traverse un espace, l'espace n'est pas banal, l'espace n'est pas indifférent, il va accrocher l'œil, il va vous produire une émotion. Ce qu'on n'a pas dans beaucoup d'espaces urbains aujourd'hui, notamment ce qu'on appelle les liminal spaces, c'est-à-dire les espaces liminaires en anglais. Vous savez, ces espaces qui sont éclairés par la lumière blanche, tout lisse, espace intermédiaire, on ne fait que passer, enfin, il y a quelque chose d'un peu dystopique. L'ornement, c'est justement, l'ornamentum, c'est l'occasion d'arracher l'essence à la banalité du quotidien et de montrer qu'il y a une possibilité d'agrément en fait dans ces lieux de passage.
0: Et l'argument aussi consiste à dire: oui, mais tous ces ornements, cette décoration, cette beauté coûte cher.
1: Je considère que l'argument financier est un leurre, la question des moyens est un leurre, parce que tout simplement nous jouissons d'une croissance et d'une prospérité qui est bien supérieure à celle de 1900 ou à celle des sociétés antérieures. Et rien ne nous empêcherait financièrement de construire les mêmes édifices que ceux du Second Empire, pour prendre l'exemple le plus récent. Et par ailleurs, en coût complet, je parlais du banc en chêne, quand on met un banc en chêne et des barrières en fer forgé, ça dure bien plus longtemps que du mobilier qui est couramment utilisé aujourd'hui en plastique, qu'on va devoir remplacer, qui va se casser. Donc la vraie question, c'est pas tant l'argent, mais où choisit-on de le mettre? Et puis l'autre argument qui n'est pas financier mais qui est souvent avancé consiste à dire: oui, mais on a perdu les compétences artisanales, on ne sait plus faire de l'ornement. Alors c'est purement anecdotique, mais lorsque Notre-Dame a brûlé, on a trouvé le savoir-faire pour reconstruire Notre-Dame. Et imaginons qu'on n'ait plus ces compétences artisanales. Il y a un argument qui me semble infaillible, qui consiste à dire que l'ornement, ça n'a jamais été exclusivement dans l'histoire quelque chose de manuel. Quand, par exemple, vous avez à Londres le palais de Westminster qui est couvert d'une dizaine de milliers de mètres d'ornements, ça n'a pas été fait par un seul homme. En fait, c'est un mécanisme de production en série. Il y a un seul homme, Augustus Pugin, qui a conçu l'idée, mais ensuite c'est conçu mécaniquement, en masse. Et je pense que les nouvelles méthodes de production ont rendu de nombreux types d'ornements beaucoup moins chers qu'ils ne l'ont jamais été, et on a cette capacité de produire en série. C'était aussi ce que faisaient les Romains. Donc il est possible aujourd'hui, si on veut, de prendre des grandes œuvres. Voilà, c'est une question de volonté.
0: Si on veut, la véritable raison du déclin de l'ornement, écrivez-vous, Emma, dans l'espace public et culturel, voire idéologique.
1: Oui, alors je ne sais pas si elle est totalement consciente. Je pense pas. Je pense qu'il y a beaucoup d'omissions, de résignation, voire, et c'est un peu l'objectif de ce livre, voire de perte de conscience ou d'oubli que ça existait et que le luxe public est une chose réelle, que c'est pas une illusion, que c'est quelque chose qui est possible et qui peut remédier au malheur public dans de nombreux espaces.
0: Emma Carinini, nous allons marquer une courte pause et on se retrouve dans un instant.
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3: Simon Bourg-Tambour.
4: Deuxième édition d'Afrique Soirée à la une, ce nouveau pas vers la normalisation des relations entre le Niger et le Bénin. Trois projets d'accord de coopération ont été trouvés à l'occasion d'une réunion à Cotonou ce vendredi. Nous le verrons entre les deux voisins, il a été question de défense, de sécurité et de la réouverture de la frontière. En RDC, des mesures exceptionnelles pour la province de l'Ituri, épicentre de l'épidémie d'Ebola. Le gouvernement annonce que la prise en charge de tous les patients sera gratuite dans la province pour Ebola comme pour les autres maladies. Un projet pilote qui devrait ensuite être étendu à tout le pays. Et puis voilà un rêve qu'il n'aurait pas imaginé avant le début de cette Coupe du Monde. Les Cap-Verdiens affrontent ce soir l'Uruguay avec l'espoir de se qualifier pour la phase finale de leur premier mondial. On reviendra aussi dans ce journal sur la préparation compliquée des Sénégalais avant leur match décisif face à la Norvège dans la nuit de lundi à mardi. La réunion de Cotonou entre experts béninois et nigériens s'est refermée ce dimanche. Les travaux ont pris fin en début d'après-midi et ont débouché sur la préparation de nouveaux accords de coopération. Ces textes devront être validés au niveau des chefs d'État, une étape avant la signature et la mise en application. Et selon un participant de cette réunion, c'est à l'issue de cette validation que la normalisation entre les deux voisins pourra devenir effective. À Cotonou, il a aussi été question de la réouverture de la frontière entre les deux pays. Les détails avec Jean-Luc Aplogan.
5: Le travail des comités d'experts a débouché sur trois projets d'accord de coopération exactement. Un sur la défense, un autre sur la sécurité et un dernier sur les conditions globales de réouverture de la frontière commune. Ils ont passé plus de temps sur les dossiers défense et sécurité, point majeur de la brouille entre les deux pays. Le Niger accusait en effet le Bénin de vouloir le déstabiliser en accueillant des bases françaises. À Cotonou, le ministre d'État nigérien Mohamed Toumba, chargé de la sécurité et de l'intérieur, plaidant pour ces nouveaux accords, a exigé une transparence totale sur les dispositifs étrangers stationnés à proximité de la frontière commune entre les deux pays. Sur ce point, le Bénin a toujours affirmé qu'il n'abritait aucune base étrangère dans le nord de son territoire. On ignore en revanche quelle mesure de confiance a été incluse dans cet accord pour assurer les autorités nigériennes. Chaque groupe d'experts doit désormais rendre compte à sa hiérarchie. RFI apprend que les trois accords, une fois validés, seront signés à Niamey à une date qui reste encore à déterminer. La réouverture de la frontière suivra. Il n'y a pas d'ombre sur le chemin, rassure dans les couloirs un participant. Jean-Luc Aplogan, Cotonou, RFI.
4: L'Ituri, théâtre d'un projet pilote du gouvernement congolais. L'exécutif annonce en effet que la prise en charge de tous les patients sera gratuite dans la province pour Ebola comme pour les autres maladies. Le choix de l'Ituri, épicentre de l'épidémie d'Ebola, ne doit rien au hasard. Alors que le virus a causé 247 décès dans l'est du pays, le ministre de la Santé, Roger Kamba, est en visite dans la région. Les précisions de notre envoyé spécial à Bounia, Pascal Moulégois.
6: À Bounia, comme dans la commune rurale de Mankbalou, Roger Kamba, le ministre de la Santé, a martelé le même message. Les consultations et les soins pour toutes les maladies seront désormais gratuits en Ituri durant toute la période de l'épidémie. Pour les ministres, cette mesure doit permettre de maintenir l'attention sur l'ensemble des crises sanitaires alors que la riposte contre Ebola mobilise des très importants moyens. Pour financer ces programmes, Roger Kamba cite la taxe pour la promotion de la santé entrée en vigueur en mars dernier, ainsi que l'assurance maladie obligatoire annoncée pour les prochaines semaines. L'Ituri devient ainsi la province pilote d'un projet que les autorités disent vouloir étendre à l'ensemble du pays. Autre annonce, les malades atteints d'Ebola ne devraient plus être gardés dans les hôpitaux généraux ainsi que les structures privées. Des centres spécialisés de traitement sont en cours d'expansion afin d'améliorer la prise en charge et de limiter les contaminations. Par ces mesures, le gouvernement espère réduire les décès à domicile et restaurer la confiance d'une population parfois méfiante à l'égard des structures de santé. Le gouvernement promet une indemnisation aux familles des soignants décédés d'Ebola. Une dizaine ont déjà perdu la vie. Quant aux médecins engagés dans la riposte, leur prime de risque sera doublée. Pascal Moulégua, Bounia, RFI.
4: Les cris d'alerte se multiplient depuis une semaine au Soudan. Après des mois de siège des paramilitaires, eh bien la situation à El Obeid cristallise désormais les inquiétudes. Cette grande ville du Kordofan est la cible répétée d'attaques de drones contre des écoles, des hôpitaux et récemment contre une centrale électrique. Alors que les terribles images de la prise d'El Fasher par les FSR restent dans la tête de chacun, la communauté internationale craint désormais un bain de sang à El Obeid et redoute un assaut des hommes du général Emeti en guerre contre l'armée soudanaise depuis 2023. Amélie Tulé.
7: Dernière alerte en date, celle du Conseil de sécurité des Nations Unies. Il exprime sa vive inquiétude et parle d'un risque imminent d'atrocité de masse à El Obeid. Vendredi, l'envoyé spécial du secrétaire général de l'ONU pour le Soudan a appelé le chef des FSR, le général Emeti, pour lui demander de ne pas attaquer El Obeid. Et la veille, jeudi, Antonio Guterres, secrétaire général de l'ONU, et Volker Türk, haut commissaire des Nations Unies aux droits humains, ont alerté eux aussi sur le risque imminent d'une attaque. Nous ne devons pas permettre que les horreurs d'El Fasher se répètent à El Obeid, a dit Antonio Guterres. Le chef de l'ONU s'inquiète d'informations faisant état de renforts des paramilitaires arrivés aux abords de la ville. Mais le réseau des médecins soudanais appelle la communauté internationale à aller au-delà des déclarations et à prendre des mesures concrètes pour éviter un scénario comme celui d'El Fasher. En octobre dernier, quand les FSR ont mené leur offensive dans cette grande ville du Darfour après plus de 500 jours de siège, selon la mission d'enquête de l'ONU, les exactions commises présentaient des signes distinctifs d'un génocide contre certaines communautés.
4: Amélie Tulé du service Afrique de RFI. En Éthiopie, le parti de la prospérité remporte largement les élections législatives. 90% des sièges attribués par le scrutin reviennent donc à la formation politique du Premier ministre Abiy Ahmed. L'élection organisée au début du mois n'avait pas pu se tenir, notamment dans l'État régional du Tigré, et ce pour des raisons de sécurité. La suite de cette deuxième journée de Coupe du Monde avec une rencontre en ce moment, les Belges qui affrontent l'Iran, bientôt 40 minutes de jeu et toujours 0-0 dans les deux équipes, entre les deux équipes du groupe F, dans le groupe H cette fois, alors que l'Espagne s'est imposée plutôt dans la soirée 4-0 face à l'Arabie Saoudite. Eh bien, le Cap Vert fera de son côté face à l'Uruguay à 22h temps universel. Les requins bleus, sensation de ce début de compétition après leur nul face aux Espagnols champions d'Europe en titre pour leur premier match de Coupe du Monde. Et donc désormais, naturellement, les Capverdiens rêvent d'une qualification pour les 16e de finale de la compétition, à l'image de l'ailier Gary Mendes Rodriguez qui compte sur le soutien de son pays.
8: We are feeling the support from everywhere.
9: On ressent le soutien un peu partout. Notre pays est petit, mais dans le stade face à l'Espagne, on pouvait entendre les supporters nous accompagner. J'entendais même pas les Espagnols, parce que les nôtres étaient si bruyants. J'espère qu'ils continueront ainsi, parce que ça nous fait du bien. On a l'impression d'être à la maison. C'était impressionnant, lors du dernier match.
8: Very good, and it feels like we're playing home. And the last game was amazing, the way they supported us.
4: L'ailier Gary Mendes Rodriguez et les Capverdiens qui sont donc dans les meilleures conditions avant d'affronter ce soir l'Uruguay à 22h temps universel. Les Sénégalais, eux, ne peuvent pas en dire autant après la défaite contre la France 3-1. Les Lions de la Teranga feront face à la Norvège dans la nuit de lundi à mardi. Un match primordial pour continuer à espérer décrocher la deuxième place de leur groupe. Et les Lions de la Teranga, justement, ils étaient en conférence de presse ce soir. Antoine Grenier, vous y avez assisté pour RFI. Cet avant-match, il était consacré à dissiper les rumeurs et les bruits qui courent autour de la sélection.
10: Oui, en très grande partie, Simon. Et le message martelé appelle à l'unité avant un match important. Pas question toutefois de mettre la poussière sous le tapis. Hein. Oui, il y a eu des dysfonctionnements, a reconnu Pap Thiaw, le sélectionneur, confirmant ainsi du bout des lèvres les informations apparues sur les réseaux. Mécontentement des joueurs pour des questions de primes non payées, qualité des repas au camp de base des Sénégalais ou encore l'épineux sujet de son propre contrat dont la signature traînait depuis maintenant le mois de février. C'est réglé, a assuré le technicien. Pas une question d'argent, plutôt de principe et de respect. Pap Thiaw qui n'a toutefois pas souhaité préciser la durée ni le montant de ce contrat, laissant à sa fédération le soin de communiquer plus tard. Du côté des joueurs, réponse de Maurice Diaw, le gardien des Lions, c'est les problèmes réglés en interne. On a un groupe de joueurs professionnels et qui savent faire la part des choses. Tous les problèmes ne nous feront pas perdre de vue notre objectif commun, le portier remplaçant pour qui l'union sacrée est nécessaire avant cette rencontre. Match importantissime pour les Sénégalais battus par la France et qui devront se mesurer à une Norvège en forme et portée par un Erling Haaland, double buteur face à l'Irak.
4: Antoine Grenier et le Sénégal qui affrontera donc la Norvège dans la nuit de lundi à mardi à minuit, temps universel. Et puis toujours à propos de cette Coupe du Monde, un message à destination de nos éditeurs à Yaoundé. Nous avons appris que vous étiez actuellement privé des retransmissions des matchs diffusés sur les antennes africaines de RFI. Toutes nos excuses, un retour à la normale est prévu prochainement. 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

0: Nous parlons du luxe dans ce nouveau numéro du magazine Idée avec notre invitée Emma Carignini qui publie une autre histoire du luxe publiée aux éditions Passé Composé. D'ailleurs, c'est une belle couverture faite d'ornements, justement. Nous avons parlé du luxe public, on y reviendra d'ailleurs tout à l'heure, parce que vous préconisez carrément la République du luxe. On est d'accord, hein, on est tous d'accord. Mais parlons maintenant du luxe privé, du luxe de chacun d'entre nous, qui est souvent associé à un caractère ostentatoire, le luxe.
1: C'est ce que j'essaie de montrer dans la première partie du livre, que lorsqu'on parle du luxe aujourd'hui, on pense aux grands groupes, on pense à un secteur économique, on pense à des marques, on pense à un monde clos. Et on pense non pas à un domaine d'objets et d'expériences, mais à une posture sociale de ce que l'économiste et le sociologue américain Thorstein Veblen appelait la consommation ostentatoire. Qu'est-ce que la consommation ostentatoire ? C'est le fait de non pas jouir de la chose, mais de manifester son statut économique et social à travers cette chose. Thorstein Veblen a installé la définition du luxe dans cette consommation ostentatoire, enfin dans l'idée en fait que le luxe est d'abord une affaire de signes avant d'être une affaire de choses. C'est ce qui m'a intéressé parce que je pense que cette définition a envahi toute la pensée du luxe. C'est ce qui nous a amené aujourd'hui à considérer que le luxe est quelque chose de superficiel, de blâmable,
0: condamnable, oui.
1: De condamnable, ça, oui. Parce que c'est une affaire de quelques-uns qui voilà, portent des fourrures pour montrer qu'ils peuvent se payer des fourrures.
0: Les footballeurs, par exemple.
1: Voilà. Oui. Est-ce que voilà, j'essaie vraiment de décoller le luxe de cette analyse sociologique qui, par ailleurs, a une valeur descriptive considérable, hein, qui permet de notamment de relire la lutte des classes à travers la consommation, de montrer que effectivement tout ça c'est une affaire aussi de signalétique, de sémiotique. Enfin, il y a quelque chose de très fort dans cette analyse, mais le problème c'est qu'on s'est enfermé dans l'idée que le luxe c'est d'abord une affaire de distinction, alors même que, et c'est ce que j'essaie de montrer, le luxe c'est une affaire de choses, c'est une affaire d'artisanat. Comment est-ce qu'on produit ces choses? Pourquoi est-ce que c'est différent des autres objets industriels? Et voilà, je pense que cette dimension sociologique a identifié le luxe à l'exclusion et a fait que le luxe a déserté notre espace mental et on est incapable aujourd'hui de voir le luxe pour ce qu'il est, c'est-à-dire pour les choses et la réalité propre qu'il représente.
0: Alors la question qui se pose aujourd'hui, Emma Carignini, c'est de savoir si le luxe correspond à l'abondance ou à la rareté. Avant c'était la rareté, maintenant c'est plutôt l'abondance. On a reçu en 2023 un homme que vous connaissez, Gilles Lipovetsky, qui a écrit d'ailleurs sur le luxe, sociologue et philosophe bien connu, et avec lequel nous avons parlé du kitsch. Il a écrit un livre qui s'appelle « Le nouvel âge du kitsch ». Il nous expliquait que, parfois, pour certains, le luxe était associé à l'accumulation, à ce qu'il appelait le « trop ». Alors, le luxe, c'est l'abondance ou la rareté ?
1: Alors, si on revient à l'étymologie, le luxe, et c'est Virgile notamment qui le rappelle, « luxus, luxuria », c'est un terme agricole qui, d'abord, signifie la croissance exubérante du blé, la profusion des feuilles, la vigne qui déborde. Donc le luxe, ça met toujours d'abord, d'un point de vue étymologique, à l'origine, ça met toujours en jeu l'abondance. Ce que j'ai essayé de montrer, c'est que c'est très présent dans l'imaginaire collectif jusqu'au Moyen-Âge. Vous avez notamment le mythe du pays de Cocagne, c'est-à-dire cette utopie qui est dans l'esprit des gens du Moyen-Âge, qui consiste à penser que le luxe, c'est l'abondance alimentaire, les aliments qui tombent du ciel, qui sont disponibles, il n'y a pas besoin de travailler. Bon, y a vraiment cette idée.
0: Parce que tout ça n'existait pas dans la vraie vie.
1: Voilà, c'est ça. C'est que on est de toute façon, l'état normal de la consommation pendant cette période, c'est la rareté. Et donc, l'abondance apparaît comme l'opposé, c'est-à-dire l'idéal, l'utopie, et le luxe, c'est l'abondance. On s'est progressivement éloigné de cette idée, notamment avec la consommation de masse. On est aujourd'hui dans des espaces de saturation à la fois des objets qui sont interchangeables et des informations. On est saturé aujourd'hui, et le luxe, c'est l'inverse, c'est-à-dire c'est la soustraction, l'élection, et non pas du tout l'accumulation.
0: Parce que ça, c'est resté, Emma Carinini, parce que souvent, même dans la vie quotidienne, on se dit, oh là là, avoir du temps, pour moi, ça serait du luxe. Ouais. Pouvoir, je sais pas, moi, consacrer 2 heures de lecture, me consacrer 2 heures de lecture, c'est du luxe. Donc, il y a toujours dans cette notion de luxe quelque chose qu'on n'a pas et qu'on voudrait avoir.
1: Oui, et c'est le luxe est indissociable du désir.
0: Oui, c'est ça.
1: C'est indissociable du désir parce que, enfin, on le dit en philosophie, hein, le luxe c'est le superflu. Vous le disiez en introduction.
0: Chose si nécessaire.
1: Chose très nécessaire. Le superflu, c'est ce qui outrepasse les besoins, c'est ce qui est au-delà des besoins. Et ce qui est au-delà des besoins, c'est le désir. Donc le luxe pose la question de la place qu'on donne au désir, c'est-à-dire à ce mouvement de l'âme vers non pas ce qui va satisfaire les besoins, mais ce qui va satisfaire l'âme, ou ce qui va satisfaire autre chose, hein, quelque chose en plus. Sur la question du kitsch que vous citiez tout à l'heure, c'est intéressant quand on aborde l'histoire du luxe de bien démêler le mauvais luxe du bon luxe, entre guillemets. Quand vous parliez du kitsch, on parle de mauvais luxe, en tout cas c'est pas l'idéal du luxe, et ça remonte à très loin.

0: Merci. Merci beaucoup. Thank you.
1: Amasakul. Amasakul, ça veut dire le voyageur. C'est un album de 2004. En fait, c'est le deuxième qui est sorti à l'international. Amasakul, ça va de soi. Quand on est nomade, on voyage.

Merci. Hamidi Mine et Absolam dans la voix de Touami Agalassane, où le chant est ni plainte ni espoir pour cette terre, ce pays qui bourgeonnera à nouveau, dit la chanson. En attendant, il y a soif. Changement de chanteur, c'est Sadam qui est derrière le micro. Sadam du groupe Imaran, qui est basé à Tamanrasset et qui a intégré Tinariwen depuis une dizaine d'années. Et chez qui les aînés, donc les Tinariwen, ont enregistré le nouvel album Ogar.

0: Merci.
1: Tina Riwen en concert le 8 mai, c'est diffusé le 21 juin, jour de la fête de la musique, sur RFI.

Anna Rivoen avec le titre Nanoufle qui signifie accompli. C'est sorti sur l'album L1 en 2016. Le prochain titre, TYN, est toujours issu de cet album L1, l'éléphant. Le titre finit avec ces mots. Nous sommes les compagnons de Tina Rivoen et non comme ceux qui disent du mal des autres.

0: Thank you.
1: Merci beaucoup.
0: Merci.
1: Merci beaucoup, Thomas.
2: Tina Rewen.
1: Merci beaucoup.
2: Abdallah peut-être va reprendre le micro sur le titre Taha Lamott, Au-delà de la peur, oui. Album Amatsu.
1: Oui, Mina, reposez-vous. Asseyez-vous, Mina, reposez-vous.

0: Merci.
1: Merci beaucoup. Est-ce que ça va?
2: Assaut de Tina Riwen qui parle de la voix des femmes tamashèques à la recherche de leur liberté. Un morceau qui, dit la chanson, est fait pour ceux qui œuvrent pour la révolution. Dont acte.

Matadienne, Yannick Sam, c'est un vieux morceau de Tinari Wen, alors qui existe déjà sur une cassette en 91, qui s'appelle Quel Tinari Wen, ceux du désert. Si vous avez cette cassette, ne la vendez pas, c'est un collector. Matadienne, c'est aussi sur l'album Amaniman, qui est sorti en 2007, Amaniman, qui parle de l'eau.

0: Ok, merci. Merci. Merci d'avoir mis ta note. 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
1: Abdallah de Tinari Wen revient avec Sastanakam qu'on va écouter, qui signifie « Je te pose une question ». C'est sur l'album L1 de 2016. Alors qu'est-ce que ça raconte? En fait, il s'adresse au désert, il dit « Désert, peux-tu me dire s'il existe quelque chose de meilleur que d'avoir ses amis et sa monture ?» La monture, c'est le dromadaire ou le 4x4. Et une outre neuve en peau de chèvre parfaitement étanche, pour le c'est mieux. Tout ça pour trouver son chemin à la lumière des quatre étoiles éclatantes du ciel. C'est ça la question.
2: Est-ce que ça va?

dans ces soirées très spéciales, il y a un public derrière toi, dans le, comme ça, c'est qu'il y a une sécurité totale. C'est bon ça.

0: Merci.
1: Merci beaucoup. Tanina,
0: shukran.
2: Merci beaucoup. Thank you. Thank you.
3: C'était le concert de Tina Riwen, enregistré le 8 mai à Paris au Cirque d'Hiver. Tina Riwen qui alterne tournée monstre et retour au bercail pour s'occuper de la famille où qu'elle soit. La tournée européenne s'est achevée fin mai en Suède, à Stockholm. Le groupe s'est rendu dans 18 pays, fait 36 concerts. On leur laisse l'été pour faire famille. Et en septembre, aéroport direction le Canada pour 13 dates, dont Vancouver le 4, Montréal le 14, Québec le 15. Pour celles et ceux qui nous écoutent au Canada, je vous en supplie. Quant aux voisins américains, ils traversaient donc la frontière. Générique, Tina Riwen, c'est Ibrahim Ag Al-Habib, Abdallah Ag Al-Husseini, Touami Ag Al-Hassan, Elega Ag Hamid et Saïd Ag Ayad. Il y avait aussi Taglia de Tammy Crest et du groupe Imaran, évidemment Saddam, chez qui Tammy Crest a enregistré le dernier album, et Aebala Akabouk. Mixage mastering, Mathias Taylor, Benoît Le Tyran, Camille Rock de RFI Labo, réalisation de Nassia Kahu. Ce concert est également à retrouver sur le digital, donc sur le site de RFI en version binaurale. Donc évidemment, le port du casque est ultra conseillé, comme sur les chantiers. Au revoir et bonne fête.
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0: Bonjour, bonsoir et bienvenue sur RFI, Radio France Internationale. Il est minuit ici à Paris, 22h en temps universel et 17h à Bogota et Barranquilla. C'est l'heure de l'info sur la Radio du Monde.
1: Jérôme Bastion.
0: Au sommaire de cette édition, les électeurs colombiens ont voté ce dimanche pour élire leur prochain président. Ils avaient le choix, je vous le rappelle, entre le maintien de la gauche au pouvoir et l'extrême droite en tête dans les sondages. Nous retrouvons dans un instant notre envoyé spécial sur place. Le vice-président américain qualifie d'historique les pourparlers entre Washington et Téhéran en Suisse ce dimanche pour tenter de trouver une paix durable au Moyen-Orient. Nous reviendrons aussi dans ce journal sur la canicule qui étouffe une grande partie de l'Europe, signe de l'accélération de la crise climatique. Un épisode qui va encore s'intensifier la semaine prochaine, nous dira un spécialiste. Et puis nous irons prendre des nouvelles de la Coupe du Monde de football avec le retour en forme de l'Espagne face à l'Arabie Saoudite.
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0: Les Colombiens votaient donc ce dimanche pour désigner le successeur de Gustavo Petro, le premier président de gauche de toute l'histoire du pays. Ils ont le choix, ils avaient le choix entre son dauphin, le sénateur Iván Cepeda, et l'avocat Abelardo de la Espriella, fervent partisan de Donald Trump, le candidat de l'extrême droite qui était en tête dans les sondages, porté par un discours sécuritaire inspiré du président salvadorien Nayib Bukele. Alors Marine de la Moissonnière, vous êtes notre envoyé spécial en Colombie. La journée de vote s'est déroulée sans incident et les premiers résultats partiels viennent d'être annoncés.
2: Oui, et ils annoncent qu'Abelardo de la Espriella est en tête. Attention, ces résultats, il faut les prendre avec précaution car ils ne sont que partiels et surtout ils font apparaître 300 000 voix d'écart entre les deux candidats. On devrait avoir les résultats complets d'ici 5-10 minutes. En tout cas, Abelardo de la Espriella devrait prendre la parole à Barranquilla. Ce soir, une scène a été montée. On croirait un festival de rock organisé davantage pour la presse que pour les militants qui ne sont qu'une centaine présents sur place, au programme fumée, feux d'artifice et musique à fond comme lors de tous ces meetings de campagne. Une campagne très léchée hein, sur la forme mais creuse pour ce qui est du fond, disent ses détracteurs, avec des slogans hein, davantage que des propositions chiffrées, éradiquer les criminels comme des rats, construire 10 méga-prisons, réduire les dépenses publiques, bien encore faire baisser les impôts. Voilà quelques-unes des promesses de celui qui se présente comme un patriote, qui ne fait pas partie de la caste politique. Un discours qui rappelle celui de Nayib Bukele au Salvador et de Javier Milei en Argentine. Milei qui se fait appeler le lion, Abelardo de la Espriella, lui c'est le tigre. Ce style et ce discours convainc en tout cas une bonne partie des Colombiens, puisque je vous le rappelle, Abelardo de la Espriella est en tête actuellement avec 95% des voix dépouillées.
0: Merci Marine de la Moissonnière, envoyée spéciale de RFI à Barranquilla en Colombie. Avec vous, nous continuerons bien sûr à suivre le dépouillement des votes et la fin de ce scrutin sur la Radio du Monde, bien entendu dans nos prochaines éditions. La perspective d'un accord finalisé n'a jamais été aussi proche entre Téhéran et Washington. Les discussions entre Téhéran et Washington ont débuté ce dimanche en Suisse. 4 jours maintenant après la signature d'un protocole d'accord déjà fragilisé par une situation instable au Liban. L'objectif de ces pourparlers est bien sûr de stabiliser la paix au Moyen-Orient. Et à son arrivée en Suisse, le vice-président américain J.D. Vance s'est montré optimiste et a qualifié d'historique les négociations engagées.
3: Il s'agit d'une rencontre historique. Jamais auparavant, en dehors des discussions d'Islamabad et des contacts de ces derniers mois, les dirigeants iraniens et américains ne s'étaient rencontrés à un niveau aussi élevé. Le président nous a demandé d'ouvrir une nouvelle page dans nos relations avec le peuple iranien et de lui tendre la main. Le message adressé à Téhéran est clair. Si ces dirigeants sont prêts à renoncer à leur rôle de facteur d'instabilité dans la région et à abandonner durablement toute ambition de se doter de l'arme nucléaire, alors les États-Unis sont prêts à transformer en profondeur leurs relations avec l'Iran. C'est notre objectif. Nous avons déjà réalisé des progrès importants au cours des dernières heures et je m'attends à ce que nous en accomplissions d'autres dans les heures qui viennent.
0: Le vice-président américain J.D. Vance qui a évoqué de grands progrès pendant ses pourparlers, mais la question du Liban continue d'éveiller les tensions. Le président américain Donald Trump a menacé de frapper l'Iran malgré les négociations si ses alliés au Liban continuaient, je cite, de causer des problèmes. Il s'agit bien entendu du Hezbollah dont le chef a dit refuser toute zone de sécurité israélienne dans le sud du pays, alors que Benjamin Netanyahou affirme lui que l'armée israélienne restera dans cette zone sud du Liban. 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Le réchauffement climatique toujours plus présent en Europe. La vague de canicule se renforce et s'étend de l'Espagne au Royaume-Uni en passant par l'Allemagne, la Suisse et l'Italie. En France, le thermomètre pourrait franchir les 41 degrés dans les prochains jours. 35 départements sont d'ores et déjà en vigilance rouge, un record historique. Écoutez les explications de David Faranda, directeur de recherche au CNRS en sciences du climat.
1: La canicule, la vague de chaleur est tendue sur toute l'Europe, avec l'Espagne qui aussi enregistre des températures de l'ordre des 40 degrés. Le nord de l'Italie, la même chose, donc avec de l'alerte rouge sur plusieurs villes du nord de l'Italie. Il y a l'alerte canicule aussi étendue plus au nord, donc sur l'Angleterre, la Belgique, l'Hollande, l'Allemagne, la Suisse. Sur cette zone, on ne va pas attendre les mêmes pics de chaleur, mais il faut aussi se rappeler que les populations de ces pays sont encore moins adaptées à ces fortes chaleurs. Cette vague de chaleur s'est installée sur tous les pays, mais on peut se dire quand même que la France reste le pays le plus touché. Et à cause du fait qu'on a les pics d'ensoleillement parce qu'on est au solstice, on a en gros pas de possibilité de faire baisser la température la nuit, puisque la nuit est très courte, donc les températures peuvent monter jusqu'à 40, 42, voire 43 degrés prévus pour mardi, mercredi.
0: Le chercheur David Faranda, interrogé par Stéphanie Schuller. Je vous avais promis du football, eh bien voici les résultats de la journée. La Belgique a concédé son deuxième match nul du mondial face à l'Iran, qui n'a pas su profiter non plus des 30 dernières minutes à 11 contre 10. Ça se passait ce dimanche à Los Angeles après leur 1-1 inaugural contre l'Égypte. Eh bien, les Diables Rouges belges restent dans une position instable dans le groupe G avec 2 points comme l'Iran avant d'affronter les Pharaons et la Nouvelle-Zélande. Quant à l'Espagne, elle a corrigé l'Arabie Saoudite ce dimanche à Atlanta 4-0. La Roja, l'une des équipes favorites de ce mondial, était sous pression après son match nul contre le Cap-Vert. Les Espagnols se rapprochent donc de la qualification pour les 16e de finale grâce à un doublé de Mikel Oyarzabal et un but de Lamine Yamal, son premier en Coupe du Monde. Lui qui revient de blessure, eh bien l'ailier droit de 18 ans a joué la première mi-temps et a su faire la différence ce dimanche pour le bonheur des supporters espagnols.
4: Laura a quitté son boulot samedi soir, 11 heures de route depuis Chicago, pour arriver juste à temps pour le match. Et l'Espagnol ne regrette pas une seconde ce voyage quand, dès la 10e minute, Lamine Yamal fait exploser de joie les supporters espagnols.
5: Mais j'aime beaucoup le voir jouer, il joue un super football. Il m'a fait pleurer, je vous jure que j'ai pleuré. J'ai couru dans les couloirs en hurlant de joie après le but de Lamine.
4: Pour Fernando, ce match confirme une chose, leur place comme favori. Et le prodige de 18 ans y est pour beaucoup.
6: Pues... Au-delà du jeu qu'il crée, puisqu'il est à l'origine de presque toutes les actions, c'est l'âme qu'il apporte à l'équipe, son état d'esprit et son envie qui se transmettent aux autres joueurs.
4: Dans les tribunes, 68 000 spectateurs, une marée rouge envahit le stade. Des supporters aux anges devant la performance de leur équipe, comme Julian.
7: C'était merveilleux aujourd'hui, un jour très spécial. S'ils jouent le reste des matchs comme aujourd'hui, on va l'obtenir, notre deuxième étoile.
4: Avec son but, Lamine Yamal est devenu le deuxième joueur de 18 ans ou moins à ouvrir le score d'un match d'un mondial après Pelé, c'était en 1958. Edouard Maï, Atlanta, RFI.
0: Et c'est avec ce reportage à Atlanta d'Edouard Maille que se referme ce journal. Merci à vous de l'avoir suivi. Le retour de l'info, c'est dans 50 minutes sur la Radio du Monde. Tout de suite, vous retrouvez Afrique, mémoire d'un continent. 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
1: C'est une scène glaçante, captée par des vidéastes amateurs. Elle fera le tour des smartphones et gagnera en visibilité dans les journaux télévisés du monde entier. Dans la cohue, un attroupement électrique à quelques encablures de la ville de Sirte. Nous sommes le 20 octobre 2011. Un homme est malmené, tiré de sa cachette et lynché. Visage ensanglanté, cheveux hirsutes, haillons déchiquetés, enseveli sous les coups, les colibés, une avalanche d'insultes. Son calvaire est filmé dans le chaos le plus total. Deux détonations à bout portant mettront fin à cet enfer au milieu des célébrations et des liesses immédiates qui s'emparent alors de son pays, la Libye. Le corps de l'homme sera exposé dans une chambre froide, enterré plus tard dans un endroit tenu secret. Singulière et tragique sortie de piste pour un guide qui pendant 42 ans a régné sans partage sur son pays, terrifié, admirateur comme détracteur, fasciné et façonné son monde arabe et africain avec un charisme, des éclats et des passifs. Son visage pictural de jeune premier, officier libre, guerrier des années 70, a cédé la place au masque de la peur dans ses derniers moments. Muammar Kadhafi n'est plus, l'onde de choc parcourt le monde. Quelques mois avant, à l'initiative de la France et de la Grande-Bretagne, sous mandat de l'ONU, son pays a été envahi après le soulèvement maté de Benghazi, avec déjà, dans les blocs, des oppositions aux échos frappants avec le présent. Ces derniers jours, ces dernières heures sont aujourd'hui dans la mémoire du continent, ces heures et tout ce qu'elles vont engendrer, ou non, de dérèglement dans la sous-région, une mise en lumière des acteurs de cette chute dans une séquence historique. La mémoire du continent se souvient, je vous raconte, et les archives vous édifient sur le chemin vers la mort d'un homme qui condense un demi-siècle de controverses. Bonjour chers amis de la Radio du Monde, bienvenue dans votre tranche d'histoire, l'Afrique par elle-même et dans les courants du monde.
2: Je suis au centre de Tripoli, là je suis en voiture, je viens juste de sortir pour assister à cet événement après 42 ans. C'est pas possible. Ça y est, le canton est fini là. Je suis dans la rue, vous entendez les gens, c'est impossible, c'est incroyable. C'est incroyable. J'ouvre la fenêtre pour entendre les klaxons des voitures, les gens qui disent « Allah Akbar, Dieu t'es grand, c'est fini !»
3: Des hommes dansent en gilet pare-balles, un autre passe avec une rose plantée dans le canon de sa Kalachnikov. Devant la grande scène installée Place des Martyrs, il n'est plus question de se battre et pas question de dormir.
4: Non, je ne dors pas. Je n'ai pas dormi depuis 3 jours. Je ne veux pas quitter cette place.
3: Des jeunes jouent au baby-foot, l'odeur du pop-corn se mêle à celle des brochettes, cela ressemble à une grande kermesse et le public en redemande. Ali Aziz est heureux.
5: Oui, c'est la plus belle nuit de toute ma vie, c'est comme une renaissance car Kadhafi c'est fini pour toujours, croyez-moi. Il y aura un nouveau gouvernement, très bientôt, c'est comme si les Libyens étaient une seule et même tribu après Kadhafi.
6: 42 ans on attend 7 jours. On dit Allahu Akbar, c'est le jour pour l'histoire. C'est fini, il est mort aujourd'hui.
7: Quelque part, on a arraché la dignité pour le peuple libyen. Pendant 42 ans d'humiliation de la part de ce fou malade qu'on a laissé gouverner ce pays. Aujourd'hui, le peuple libyen, vraiment libre, il est mort, il est crevé comme un chien, tout seul.
1: 20 octobre 2011, 13h35, dans la banlieue sud de Sirte. Nous sommes en Libye, sous un soleil de plomb et dans un chaos fait d'odeurs de poudre et de débris de détonation, de carcasses de voitures démembrées par des missiles. Un homme est au centre d'une foule. Il a été tiré d'un pont d'asphalte serti de canalisation, des sortes d'égouts, ou avec un carteron de fidèles dont son fils. Il avait trouvé refuge alors que son cortège venait d'être foudroyé par des missiles de l'OTAN. Caché, mais encerclé, arraché par la Katiba al-Kiran, il n'a pas fière allure. Son visage est en sang, ses habits déchirés, il semble hagard, perdu, sans espoir. Sur lui, un essaim d'ennemis le malmène, le lynche. Il se démène, tente de se défendre. Que me voulez-vous, implore-t-il sans émouvoir. Les coups pleuvent. C'est alors la cacophonie entre les insultes. Chien, ne le tuez pas. Allah Akbar, laissez-le en vie. Muammar Kadhafi est à genoux. Il vomit du sang. Il prendra sa dernière respiration avant qu'un revolver posé sur sa tempe ne mette fin à son enfer. Le cadavre gît sur le capot d'un minibus. Le guide de la Jamahiriya est assassiné. À la fois éphémère et interminable film d'horreur qu'une dizaine de téléphones portables ont saisi. Et voici pour la dernière heure de Kadhafi. Pour y arriver, des mois de fuite, de combat, de repli. Des mystères pourtant restent entiers. Qui a tiré et qui a tué Kadhafi ?
0: Aujourd'hui, nous pouvons dire de manière définitive que le régime de Kadhafi est arrivé à son terme. Le peuple libyen porte désormais une grande responsabilité, celle de construire une Libye ouverte, tolérante et démocratique, qui sera l'ultime condamnation de la dictature de Kadhafi. Nous attendons avec impatience l'annonce de la libération de tout le pays, la formation rapide d'un gouvernement d'intérim et une transition stable jusqu'aux premières élections libres. C'est transparente en Libye. Et nous appelons nos amis libyens à continuer de travailler avec la communauté internationale pour mettre à l'abri les matériaux dangereux et respecter les droits de tous les Libyens, y compris ceux qui ont été arrêtés.
8: En tendant la main aujourd'hui pour un partenariat avec la Libye, nous n'oublions pas le passé, mais nous tentons, à la lumière des récents changements, de le surmonter. Nous espérons ainsi démontrer aux nations qui ont de dangereux programmes d'armes nucléaires, chimiques ou biologiques, que si elles décident de les abandonner, nous saurons les considérer et leur apporter une réponse en conséquence.
9: L'action qui a été engagée a permis cette espérance. Maintenant, c'est aux Libyens de tourner la page des années terribles de M. Kadhafi et de construire cet avenir pour chacun.
1: Sur la dépouille fraîche, un concert international de réactions. Barack Obama, Tony Blair, Nicolas Sarkozy. La tonalité dans le monde occidental est à la satisfaction. La communauté internationale tient enfin son ennemi, même si la Russie entonne un autre son de cloche.
10: Quand on a montré sur les écrans du monde entier comment on l'a tué, il était ensanglanté. C'est ça la démocratie, et qui l'a fait ? Des drones, notamment américains. Ils ont attaqué sa colonne de voitures, puis avec leur radio, via des forces spéciales qui n'avaient rien à faire là-bas, ils ont fait venir la soi-disant opposition et des combattants qui l'ont éliminé sans jugement et sans enquête. Personne ne dit qu'il fallait qu'il reste, mais il fallait laisser la possibilité au peuple de choisir à travers des procédures démocratiques. Oui, c'est complexe, oui, cela demande du temps, mais on ne peut pas faire autrement.

0: En Afrique, c'est d'autres tonalités dans les réactions. Elles sont pour le moins curieuses. Muammar Kadhafi s'était taillé une belle réputation de grand défenseur du continent, avec quelques crédits et des soutiens. Il avait imprimé au cœur cet amour, au sens figuré comme au sens propre, dans ses dires et dans ses vêtements, lui l'acteur de la renaissance de l'unité africaine. Cette mort donnera pourtant lieu à des avis assez contrastés, aux résonances assez étonnantes quand on met en miroir les éloges anciens et les nouvelles réactions.
1: Soumaïla Boubaï Maïga, bonjour.
2: Bonjour.
1: La mort de Muammar Kadhafi est-elle un soulagement pour vous ou bien une nouvelle inquiétude?
2: Bon, écoutez, la mort de qui que ce soit ne peut être perçue comme un soulagement. Cela dit, je pense que c'est une fin qui n'était pas exclue vu le déroulement des événements. Maintenant, on se consacre plus aux perspectives, bien sûr en regrettant ce qui s'est passé parce que nous avons toujours pensé que il aurait pu y avoir une issue moins tragique.
3: S'agissant de la crise de Libye, je considère que Kadhafi, après avoir été un panarabiste convaincu, disciple de Nasser, est devenu un panafricaniste convaincu aussi et qui a fait beaucoup de choses pour le continent africain. Qu'il ait commis des actes dans son parcours personnel en tant que chef d'État de la Libye qui ait pu apporter la réprobation d'une partie du monde, ça aussi je le concède. Mais la façon dont il a été éliminé est absolument insoutenable et inacceptable. Et le panafricaniste que je suis, je n'accepte pas qu'on se saisisse d'un homme comme nous avons tous vu à la télévision encore vivant et puis dans les 10 ou 20 secondes après, on nous le montre, il est mort. C'est inacceptable.
0: Les hommes politiques maliens et togolais, Soumaïlou Boubaï Maïga et Edem Kodjo, donnent le ton. Éminence grise du continent, un sentiment a toujours été au cœur des perceptions d'abord d'Edem Kodjo. Il donne à voir ce que l'Afrique doit penser de cette mort de Muammar Kadhafi. Des amis, des fidèles qui lui reconnaissent son leadership, son aura, sa capacité à ne pas se laisser dominer par les Occidentaux. Dans le même registre, bien avant sa mort, Idriss Déby du Tchad, par exemple, condense alors ce que représente cette Kadhafi mania que certains sur le continent, politique ou non, prolongent. Elle marque alors le climat et l'ambiance dans ces années 90.
4: L'Afrique doit prendre son destin en main. Elle doit se faire respecter. C'est le sens de votre combat depuis toujours. Un combat qui a suscité tant d'incompréhension et d'hostilité. Nous disons aujourd'hui que ce combat est juste. En effet, le peuple africain est celui qui a subi le plus de dommages dans l'histoire de l'humanité. Aujourd'hui, l'Afrique est prise avec le dictat politique des plus nantis et l'exploitation scandaleuse de ses ressources humaines et matérielles.
0: Si Déby semble convaincu, il ne se fait pas le porte-voix de tout un continent. Loin de là, dans cette période avant sa mort, d'autres voix s'élèvent, plus tranchées, sans concession, pour s'agacer du rôle et des facéties de Muammar Kadhafi, pour annoncer cette fronde et faire entendre une défiance face à celui qui a paru longtemps intouchable, le président sénégalais Abdoulaye Wade monte au front.
5: Tout le monde sait qu'à l'Union africaine, je suis le seul qui peut lui parler, qui peut lui dire la vérité, parce que je ne lui dois rien. Je ne lui dois rien. Ce que je vais lui dire en le regardant, Kadhafi, il y a 40 ans, tu es arrivé au pouvoir par un coup d'État et tu n'as jamais fait d'élection. Tu as prétendu qu'il y avait une jamaria du peuple et que c'est le peuple qui gouverne. Personne ne se trompe dans le monde. Tout le monde sait que c'est une dictature que tu as établie ici. Aujourd'hui, je te regarde dans les yeux pour te dire qu'il faut arrêter les dégâts. Il faut arrêter les tueries en faisant une déclaration unilatérale de cessez-le-feu. Dans l'intérêt du peuple libyen, dans l'intérêt de l'Afrique et dans ton intérêt toi-même, il faut que tu te retires de la politique. Il ne faut pas rêver de revenir à la tête de la Libye, ce n'est pas possible. Et plus tôt tu partiras, mieux ça vaudra.
0: Toutes ces réactions précèdent donc la mort de Kadhafi. Son étoile avait commencé à pâlir, parfois même à décliner à l'intérieur du continent. C'est à cette aune qu'il faut comprendre les commentaires tout frais quand sa mort est annoncée. Les réactions saisissent le moment mais ne racontent pas le film des derniers mois de cette traque, de la chute de Tripoli, de la débandade de Kadhafi et de son armée, de l'arrivée à Sirte, pilonnée par l'OTAN, sa force aérienne. Lui, Muammar Kadhafi, qui promettait des rivières de sang aux insurgés de Benghazi, a pourtant cru jusqu'au dernier moment être né sous une étoile divine. Et même en pleine retraite, il a cru au miracle de l'inversion des dynamiques de cette guerre. Une semaine avant sa mort, Muammar Kadhafi avait trouvé refuge chez lui, à Sirte, dans le district numéro 2. Il est entouré d'environ 400 éléments, fidèles de la première heure, sa garde reprochée, son fils, le quatrième, Mouattassem Kadhafi, son ministre de la Défense, Aboubakr Younes, son aide de camp, Mansour Dao, soutien bien plus symbolique, celui de sa tribu, Wafala. C'est une villa qui est devenue un QG, le dernier réduit de la résistance. Façade repeinte, buisson de fleurs autour d'un portail métallique, ce bunker n'avait même pas éveillé des soupçons dans le voisinage. Son fils Mouattassem dirige la défense du site, un groupe de snipers coupés de tout presque, protège le guide qui se sait menacé, compte sur un téléphone satellite, dernier lien au monde, notamment avec des appels qui viennent de Syrie, avec ses derniers soutiens. Cette vie carcérale l'agace. Il tonne par exemple de ne pas pouvoir regarder la télévision. Ses appels reçus et émis pourtant le trahissent. Son appareil, un Turaya, est bien indiscret. Il est aisément repéré par les avions et la défense de l'OTAN. L'info commence donc à gagner un écho. Le guide fugitif est localisé. L'étau se resserre. Il est décidé. Ce sera la fuite. L'architecte en est le fils, toujours en première ligne. Une date donc, du 19 au 20 octobre, au milieu de la nuit. Profiter des sommeils des milices coalisées qui sont à sa traque. Mais l'équipe est substantielle. Près de 300 personnes, des blessés. Un convoi pour le moins indiscret, composé de 50 voitures. Un convoi très armé. Le guide prend place à l'arrière d'une Toyota Land Cruiser à destination du village natal. Les barrages rebelles sanglent la ville avec des points plus ou moins imprenables. Dans ces lueurs de l'aube, les fuyards forcent un barrage, mais ils sont vite identifiés par des drones français. Un missile français les cible. Le convoi est frappé à proximité de la voiture qui abrite Muammar Kadhafi. C'est la panique. Il faut emprunter des chemins de traverse. Le convoi s'enhardit et engage les affrontements avec les brigades de Misrata qui sont à ses poursuites. Mais la caravane essuie d'autres frappes. Des bombes de 250 kg ébranlent la caravane décimée. Mirage 2000 français ou drone américain responsable de cette frappe, c'est pour l'heure un mystère. C'est un carnage en tout cas. Cratère géant, 53 cadavres calcinés. Les survivants trouvent refuge dans une bâtisse abandonnée et glissent ensuite dans une conduite de béton. Ils n'ont pas encore déposé les armes. Dans un acte de sursaut, les derniers fidèles lancent 3 grenades. Ils tuent le ministre de la Défense, Aboubakr Younes, et blessent assez sérieusement Muammar Kadhafi qui saigne abondamment. La suite, c'est le chaos et la mort par balle du guide de la révolution libyenne.
6: Cette force qui essaie de démolir la Libye est armée. On est au bord de la guerre civile et les gens se tirent dessus. Mes frères, nous sommes des tribus et des clans. Nous allons nous en remettre tous aux armes et les armes maintenant sont à la portée de tous. Au lieu de pleurer 84 morts, nous allons pleurer des centaines de milliers de morts. Il y aura des fleuves de sang dans toutes les villes de Libye.
0: Résonnent alors curieusement ces mots du fils de Kadhafi sur les rivières de sang qu'il promet aux insurgés à Benghazi et à Misrata. Car ce sont des brigades revanchardes, déterminées, de petites cellules de milices mobiles et impitoyables qui l'accompagnent vers la mort sans lui faire de cadeau. Mais l'équation de sa mort reste entière pourtant. Malgré ce que captent les vidéastes, malgré les versions dépliées et annoncées, qui a porté le coup fatal à Muammar Kadhafi? Quelques mois après sa mort, Human Rights Watch a documenté sur des dizaines de pages les derniers jours du guide, les hypothèses sur celui qui a tiré, les motivations de ce dernier pour le compte de qui? La France a-t-elle délégué le sale boulot pour ne pas apparaître au banc des accusés? Pourquoi cet assassinat et non un procès? Sur les plateaux de télévision, dans les documentaires, les versions abondent, mais la certitude reste encore inatteignable pour statuer sur qui véritablement a tué Kadhafi. Un ancien diplomate français sur le Figaro TV avance une thèse.
7: Fallait-il intervenir en Libye comme on l'a fait quand on voit aujourd'hui l'état de chaos dans lequel se trouve ce pays? Question difficile.
8: C'est la réponse qui est difficile, oui. Parce que, je vais vous dire, franchement, à l'époque où cette opération a été lancée, personnellement, je ne la sentais pas. Je comprends très bien toujours le tropisme humanitaire qui l'a déclenché. Mais on en revient à l'émotion. C'est le cycle infernal. Émotion, intervention, lassitude, retrait. Bon, en Libye, c'est un peu ce qu'on a fait. Émotion, intervention, Et puis, une fois qu'on était dedans, ben, les buts politiques ont changé. C'est-à-dire qu'au départ, on faisait faire uniquement de l'humanitaire, protéger les populations, puis après on s'est dit, tiens, si on en profitait pour faire disparaître Kadhafi, etc. Bon, on s'est trouvé pris dans une espèce d'engrenage, et puis on est parti le plus vite possible après, en laissant le chaos derrière. Donc c'est ça contre quoi, je crois, il faut aujourd'hui lutter.
0: Cette incertitude reste le mystère central. Toute la tambouille politique et diplomatique qui a précédé et qui va suivre permet au moins d'avancer vers des pistes. Le 20 octobre a signé la mort de Muammar Kadhafi et depuis, l'État libyen est entré dans un cycle d'instabilité chronique car un verrou a sauté. La sous-région, déjà en proie à des remous, va avoir monté crescendo l'insécurité avec l'équation djihadistes. Bien avant, il faut raconter les mois de la chute et de la fuite, le rôle des acteurs internationaux. C'est dans cette séquence de la révolution et des jeux politiques qui vont conduire à l'intervention de l'OTAN que je vous amène avec des pièces édifiantes. Ce sera juste après une courte pause sur la radio du monde. C'est le temps d'un journal sur RFI. À tout de suite pour continuer notre récit sur Kadhafi et ses autres bourreaux, sa relation à la France et en particulier à Nicolas Sarkozy.
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10: Simon Bourtembourg.
9: En Éthiopie, ces résultats qui devraient permettre à Abiy Ahmed de se maintenir à la primature. Le parti du Premier ministre remporte largement les élections législatives. Le scrutin organisé au début du mois n'avait pas pu se tenir dans la région du Tigré pour des raisons de sécurité. Un risque imminent d'atrocité en masse à El Obeid, les mots forts du Conseil de sécurité de l'ONU. Au Soudan, après des mois de siège, la situation de la grande ville du Kordofan inquiète la communauté internationale. Et puis c'est la sensation de ce début de mondial. Premier but de l'histoire du Cap-Vert en Coupe du Monde. Les Cap-Verdiens mènent 1-0 face à l'Uruguay au bout de 30 minutes. Dans ce journal, on reviendra aussi sur les rumeurs qui plombent la préparation des Sénégalais à 24 heures d'un match décisif contre la Norvège. Prime de joueurs, qualité des repas et des hôtels ou encore contrat du sélectionneur, tous les sujets sensibles ont été évoqués par les Lions de la Teranga. En Éthiopie, le parti de la prospérité remporte donc largement les législatives. Un scrutin organisé au début du mois face à une opposition divisée et sans moyens. La commission électorale a donc dévoilé le résultat de cette élection ce dimanche. Polycarpe Samba, bonsoir.
11: Bonsoir Simon.
9: 90% des sièges attribués reviennent à la formation politique du Premier ministre Abiy Ahmed.
11: Oui, les résultats annoncés par la commission électorale concernent 501 sur 547 sièges de ce qui est appelé en Éthiopie la nouvelle chambre des représentants du peuple. La présidente de la commission ayant annoncé dimanche, sans en donner les raisons, que les élections seront reprises dans 15 circonscriptions de 3 états régionaux. Le parti de la prospérité a ainsi obtenu 438 sièges sur les 486 finalement attribués. Les 38 sièges de cette assemblée qui reviennent au Tigré resteront vacants, car comme en 2021, le vote n'a pas eu lieu dans cet état septentrional, toujours confronté à de gros défis sécuritaires. Entre 2020 et 2022, un conflit meurtrier entre les forces locale et l'armée fédérale y avait fait 600 000 morts. La prochaine étape, c'est désormais l'élection par cette nouvelle chambre basse du Parlement du nouveau Premier ministre. Ce sera en ouverture des sessions entre fin septembre et début octobre. Un rendez-vous auquel prendra, sauf surprise, Abiy Ahmed, l'actuel dirigeant du pays au pouvoir depuis 2018. Salué pour sa politique d'ouverture et la libération des prisonniers d'opinion et des journalistes lors de son accession à la tête de l'exécutif, il essuie de plus en plus aujourd'hui des critiques pour la répression des voix dissidentes.
9: Polycarpe Essamba du service Afrique de RFI. Les cris d'alerte se multiplient depuis une semaine au Soudan. La situation à El Obeid cristallise les inquiétudes. Le Conseil de sécurité de l'ONU fait état d'un risque imminent d'atrocité en masse. Cette grande ville du Kordofan est en effet la cible répétée d'attaques de drones des paramilitaires contre des écoles et des hôpitaux. Un scénario qui rappelle tristement celui d'El Fasher, la ville du Darfour prise dans le sang par les FSR l'année dernière. Alors les Nations Unies appellent désormais à stopper cette offensive imminente des hommes du général Emeti. Un message qui est aussi partagé par le Sudan Doctors Network qui redoute une nouvelle catastrophe humanitaire. Mohamed Faisal Hassan est le porte-parole du réseau des médecins soudanais. Au micro des RFI, il évoque le siège des FSR sur El Obeid.
12: Ces dernières semaines, les forces d'intervention rapide ont intensifié leurs frappes de drones et leurs tirs d'artillerie ciblant les infrastructures hospitalières. Le bilan des victimes continue de s'alourdir car nous déplorons également de nombreux blessés graves suite à ces attaques. Des points de distribution d'aide humanitaire et des centres pour déplacés ont aussi été pris pour cible. L'une des principales centrales électriques a été visée et il n'y a plus de courant dans la ville. Certains hôpitaux sont totalement hors service, notamment les centres dialyse et les urgences. C'était la même chose à El Fasher, c'est que la communauté internationale sait déjà. Et nous pensons maintenant que les FSR tentent de mettre en œuvre une stratégie similaire à El Obeid, ce qui est absolument inacceptable. La communauté internationale doit agir concrètement. Faire des déclarations ne suffit pas. Il faut poursuivre les responsables, vérifier auprès des pays de la région qui alimente le conflit. Nous devons mettre fin à cette incitation à la guerre qui menace El Obeid.
13: Un témoignage recueilli par Amélie Tulé. Une odeur de brûlé embaume encore le quartier du marché de Jinkomba à Nairobi. Un immense incendie a ravagé l'enceinte couverte la nuit dernière. Les dégâts sont considérables dans ce haut lieu du commerce de vêtements de seconde main au Kenya. Plusieurs milliers de vendeurs ont tout perdu. Alors notre correspondante s'est rendue sur place à la mi-journée. Reportage Alban Tiroir.
14: De grands nuages de fumée s'échappent encore de ce qui était des étals en tôle et bois du marché de Gikomba. Les commerçants affluent pour constater les dégâts. Comme Kijuli Murithi et Aïssa Kwandera, tous les deux ont perdu leur stand de vêtements.
15: L'incendie a touché énormément de monde ici. Certains vendaient des uniformes, d'autres des sacs, d'autres des légumes. Moi aussi j'avais mon échoppe ici, je ne sais pas ce que je vais faire.
12: C'est un voisin qui n'était pas loin qui m'a appelé. Je suis venu très rapidement à moto vers 4h du matin pour essayer de récupérer des affaires. Quand je suis arrivé, le feu brûlait encore. Il était très important, énorme, on ne pouvait rien sauver. Tout a été réduit ensemble.
14: Charity Maina est-elle aussi arrivée trop tard pour sauver son stock de sacs? Elle estime avoir perdu l'équivalent de 700 euros.
16: J'avais acheté un nouveau stock hier que je devais vendre demain. Je ne sais pas comment je vais m'en sortir. C'était l'argent que j'avais obtenu grâce à ma caisse d'épargne collective. J'avais décidé de lancer mon commerce avec cet argent. Aujourd'hui, tout est parti en fumée. Je n'ai aucune autre source de revenus.
14: Les appels se multiplient depuis ce matin pour une indemnisation des commerçants et pour renforcer les dispositifs de sécurité à Gikomba, alors que le marché est fréquemment touché par des incendies. Alban Tiroir, Nairobi, RFI.
13: De nouveaux accords de coopération en vue entre le Bénin et le Niger. Fruit d'une réunion ce week-end entre des experts des deux pays, les textes doivent encore être validés au plus haut niveau. La normalisation des relations et notamment la réouverture de la frontière entre les deux voisins tient donc à présent à un paraphe des présidents béninois et nigériens. C'est ce que RFI a appris de l'un des participants de la réunion de Cotonou qui s'est refermée ce dimanche. Un retour sur les principaux points évoqués dans la capitale béninoise avec Jean-Luc Aplogan.
17: Le travail des comités d'experts a débouché sur trois projets d'accord de coopération exactement. Un sur la défense, un autre sur la sécurité et un dernier sur les conditions globales de réouverture de la frontière commune. Ils ont passé plus de temps sur les dossiers défense et sécurité, point majeur de la brouille entre les deux pays. Le Niger accusait en effet le Bénin de vouloir le déstabiliser en accueillant des bases françaises. À Cotonou, le ministre d'État nigérien Mohamed Toumba, chargé de la sécurité et de l'intérieur, plaidant pour ces nouveaux accords, a exigé une transparence totale sur les dispositifs étrangers stationnés à proximité de la frontière commune entre les deux pays. Sur ce point, le Bénin a toujours affirmé qu'il n'abritait aucune base étrangère dans le nord de son territoire. On ignore en revanche quelle mesure de confiance a été incluse dans cet accord pour assurer les autorités nigériennes. Chaque groupe d'experts doit désormais rendre compte à sa hiérarchie. RFI apprend que les trois accords, une fois validés, seront signés à Niamey à une date qui reste encore à déterminer. La réouverture de la frontière suivra. Il n'y a pas d'ombre sur le chemin, rassure dans les couloirs un participant. Jean-Luc Aplogan, Cotonou, RFI.
13: C'est la sensation de ce début de mondial. Premier but de l'histoire du Cap-Vert en Coupe du Monde. Un peu plus de 37 minutes de jeu et les Cap-Verdiens mènent 1-0 face à l'Uruguay après leur match nul face à l'Espagne. Les Espagnols qui ce soir n'ont fait qu'une bouchée de l'Arabie Saoudite, 4-0. En revanche, les Belges ont eux à nouveau calé dans cette Coupe du Monde avec ce score de 0-0 face à l'Iran. Et dans un peu moins de 24 heures maintenant, les Sénégalais affronteront eux la Norvège. Réveil impératif pour les Lions après leur défaite lors de la première journée contre la France. Et ces 6 derniers jours, pourtant, ils n'ont pas été un long fleuve tranquille pour les Sénégalais, puisque de nombreuses rumeurs circulent autour de la sélection. Les Lions de la Teranga ont donc profité de leur conférence de presse ce dimanche pour dissiper les malentendus. Antoine Grenier.
18: Et le message martelé appelle à l'unité avant un match important. Pas question toutefois de mettre la poussière sous le tapis. Oui, il y a eu des dysfonctionnements, reconnaît Pape Thiaw, le sélectionneur, confirmant ainsi du bout des lèvres les informations apparues sur les réseaux. Mécontentement des joueurs pour des questions de primes non payées, qualité des repas au camp de base des Sénégalais, ou encore l'épineux sujet de son propre contrat dont la signature traînait depuis le mois de février. C'est réglé, a assuré le technicien. Pas une question d'argent, plutôt de principe et de respect. Pape Thiaw qui n'a pas souhaité préciser la durée ni le montant de son contrat, laissant à sa fédération le soin de communiquer plus tard. Du côté des joueurs, réponse de Mory Diaw, le gardien des Lions, c'est des problèmes réglés en interne. On a un groupe de joueurs professionnels et qui savent faire la part des choses. Tous les problèmes ne nous feront pas perdre de vue notre objectif commun. Le portier remplaçant pour qui l'union sacrée est nécessaire avant cette rencontre. Match important pour les Sénégalais, battus par la France et qui devront se mesurer à une Norvège en forme, portée par un Erling Haaland, double buteur face à l'Irak. Antoine Grenier, New York.
13: La Sénégal-Norvège, c'est dans un peu moins de 24 heures maintenant, à minuit, temps universel, dans la nuit de lundi à mardi. RFI, minuit 40, ici à Paris, 2 heures de moins en temps universel. C'est la fin de cette dernière édition d'Afrique Soir.

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1: La mémoire du continent se souvient, je vous raconte les archives, elles vous édifient sur les derniers moments de la vie de Muammar Kadhafi. Après sa mort, digne d'un film d'horreur, place maintenant la séquence qui conduira. Les relations d'un homme avec un autre, Muammar Kadhafi, avec Nicolas Sarkozy, mais aussi avec les pays de l'OTAN, avec Obama, avec Tony Blair. Du vent libérateur des soulèvements dans le nord du continent à celui de Benghazi et à son insurrection, le temps politique s'est affolé dans cette année 2011. Le règne de Kadhafi, qui n'a jamais paru menacé, va vaciller. Et pourtant, c'était au moment où la réconciliation avec l'Occident semblait un processus irréversible. C'est à ce moment que tout bascule. Le nouvel ami devient vite l'ennemi, le bourreau de son peuple que les missiles vont aller déloger. Héritier admirateur de Gamal Abdel Nasser, héros de l'Égypte, Kadhafi a de qui et de quoi tenir. Le charismatique dirigeant égyptien a nationalisé, entre autres faits d'armes, le canal de Suez, fait la guerre à Israël et s'est établi comme un leader admiré du monde arabe, capable de tenir tête à l'Occident et à ses supplétifs. C'est au moment où il meurt que le vieux roi Idriss est chassé du pouvoir. Dans ses années 70, c'est un jeune homme fin, martial, engageant qui s'affirme. Muammar Kadhafi va étoffer sa légende. Il ne déroge pas à celle du mentor Nasser. Il nationalise le pétrole dans son pays. Ce ne sera pas le seul de ses coups d'éclat.
2: On se demande ce soir si une nouvelle bataille du pétrole n'est pas engagée. Ce sont les pays producteurs de l'or noir qui sont passés à l'attaque, chacun à sa manière. La Libye a nationalisé hier sans prévenir la compagnie pétrolière British Petroleum. Londres a d'ailleurs réagi vivement. Et les autres pays producteurs, membres de l'OPEP, sont pour l'instant plus prudents. Ils demandent aux compagnies pétrolières internationales une augmentation du prix du pétrole.
3: Côté pays producteurs, deux camps se sont formés. Un camp dur avec notamment l'Algérie et la Libye. Le colonel Kadhafi a voulu mettre le gouvernement britannique au pied du mur en nationalisant la BP sans avertir. Motif avancé, la Grande-Bretagne est complice de l'Iran, elle a laissé occuper récemment les trois îlots arabes du Golfe Persique. L'autre camp, plus modéré, est tout de même déterminé à aller jusqu'au bout. Il fermerait les robinets s'il n'obtient pas une augmentation du prix du pétrole, motif invoqué cette fois. Les décisions du président Nixon en août dernier et la crise monétaire ont dévalué en fait le dollar. Les bénéfices des pays producteurs seraient donc moins grands, alors il faut les relever.
1: Ce n'est donc rien que la marche de la Jamaïria, la révolution libyenne avec à sa tête Muammar Kadhafi. Très vite, ce nouveau et facétieux personnage est entré dans la scène du monde. Il tient peu en estime les manèges des pays occidentaux et leurs alliés. En 1981, quand meurt Anwar El Sadat, le successeur de Gamal Abdel Nasser, il est le premier à se réjouir de l'attentat qu'il assassine. Kadhafi étend son influence et dans le monde arabe et dans le monde africain. À la fin des années 80, cette aversion prend des tours bien plus cruels. Deux attentats, celui du DC-10 du TA qui s'écrase en 1989 au Niger, celui de Lockerbie en Irlande signe la patte d'un État terroriste. Même si les enquêtes patinent pour la France, qui est durement touchée par l'attentat contre le DC-10 du TA, orchestré par les services libyens, c'est le début d'un contentieux avec un pays qui deviendra un ennemi frontal. La France meurtrie va tenter de riposter. Mais ces attentats font suite à un contexte qui n'a cessé de se dégrader au début de ces années 80. Dans la géopolitique d'alors, une ancienne colonie, le Tchad, est en conflit avec les forces de déstabilisation libyennes. Kadhafi a des visées impériales, il se sent poussé des ailes. Les alliés de la France, comme le président sénégalais Léopold Sédar Senghor, s'indignent alors de cet expansionnisme.
4: La Libye entraîne actuellement une armée de quelque 5000 hommes sous le futur commandement d'Amata Sil pour conquérir quatre États négro-africains de la zone soudano-sahélienne, le Tchad, le Niger, le Mali et le Sénégal. La conquête par subversion de la Tunisie ayant échoué, le gouvernement libyen, si gouvernement il y a décidé la conquête de l'Afrique noire en commençant par les quatre États que voilà, nous rappelant la devise de notre armée, on ne déshonore pas, nous avons relevé le défi. Je n'en dirai pas plus.
1: Ségor se fait l'écho d'une voix que l'on entend aussi à Paris, car François Mitterrand soutient lui sans détour le Tchad dans ce conflit et accuse cette force libyenne de semer le chaos. Un conflit alors monte, il devient de plus en plus sérieux. Le président français en fait une affaire même personnelle.
0: Aucun pays n'a le droit d'user une quelconque supériorité pour agresser l'un de ses voisins et s'emparer d'une partie de ses territoires. Dès lors qu'un pays le fait, comme l'a fait la Libye à l'égard du Tchad, non, pas ça. Et si vous le faites, les conséquences risquent de vous dépasser.
1: Senghor, Mitterrand, dans l'escalade des relations entre Paris et Tripoli, on tient une séquence originelle. Parce que le guide libyen, le principal concerné, Muammar Kadhafi, refute ces accusations.
5: Personne ne peut prouver que l'accusation de la France est fondée. Je vais vous dire ce qui s'est passé sur le terrain au Tchad. C'est juste le contraire. C'est-à-dire qu'après une déclaration conjointe affirmant que le retrait des troupes françaises et libyennes était terminé, nous avons appris que des centaines de soldats français étaient revenus à N'Djamena et que d'autre part, des avions Jaguar ont survolé le Tchad, alors que le Tchad est un pays indépendant. Comment la France s'est-elle arrogé ce droit de revenir au Tchad après le retrait et surtout après l'accord?
1: Muammar Kadhafi joue la candeur et renvoie l'accusation à la France. Sur ce front fait de passif, la Libye de Muammar Kadhafi devient un poison et pour le voisinage et pour l'Occident. Les deux attentats de 88 et de 89 signent la patte d'un moyen d'agir obscur, secret, terroriste, une manière de déstabiliser qui désigne au fur et à mesure Kadhafi comme un infréquentable. Il va s'entêter, draguer les forces africaines quand ses méthodes n'obtiennent pas plus de soutien des mondes arabes. La traversée de ces années 90 se fait dans la suspicion, le temps des procès, des certitudes enfin sur les responsables des attentats. Kadhafi se sait surveillé, menacé à la moindre erreur. Il peut le payer cash. Il a failli passer sous les bombardements américains à Tripoli. Au début des années 2000, curieusement, bien avant son arrivée à l'Élysée, Nicolas Sarkozy semble vouloir solder les passifs avec Muammar Kadhafi. C'est un nouveau temps qui s'ouvre. L'infréquentable devient potentiellement un ami. Sarkozy pourra arguer qu'avant la dégradation des relations, l'amitié franco-arabe avait été un projet. En 1983, par exemple, avant le début des conflits, Muammar Kadhafi s'est penché généreusement sur cette amitié.
6: Non, la France ne compte pas parmi nos nouveaux amis. Elle se trouve être du nombre de nos amis traditionnels.
7: Il n'y a rien qui puisse jeter le trouble dans les rapports entre la Libye et la France, surtout après la chute de Giscard d'Estaing, qui a adopté une politique impérialiste, dépassée, surtout en Afrique et sur les frontières de la Libye. En fait, c'est ce qui a jeté le trouble dans nos rapports. Après la victoire des socialistes, nous avons œuvré pour rétablir des relations bien meilleures que celles qui prévalaient avant l'intervention en Afrique. La France doit de reconnaître le mérite de la révolution libyenne, qui a créé avec elle des rapports d'amitié et qui a chanté les louanges.

0: dérouler le menu de ce rapprochement. Il s'emploie alors dans la forme des arguments et avec conviction.
1: Il semble que j'avais une question pour savoir si je recevrais le colonel Kadhafi. La réponse est oui. Et je ne vois d'ailleurs pas une raison de ne pas le recevoir. Voilà un pays qui avait fait le choix détestable de l'arme nucléaire. Il l'a abandonné. Voilà un pays qui avait fait le choix détestable du soutien des activités terroristes. Il combat les terroristes maintenant. Voilà un pays qui retenait dans les circonstances que vous connaissez les infirmières bulgares. Il les a libérées. Alors attendez, si on ne reçoit pas et on ne parle pas avec des pays qui se respectabilisent, qui tournent le dos à des orientations qui étaient condamnées par la communauté internationale, alors qu'est-ce qu'on dit à l'Iran? Qu'est-ce qu'on dit à la Corée du Nord? Il faut encourager ces pays à revenir dans la communauté internationale.
0: Le Kadhafi nouveau est arrivé avec de nouveaux habits, beaux et propres, lavés par Nicolas Sarkozy lui-même, qui lui octroie ses nouveaux galons de fréquentabilité. Et pour donner à la nouvelle idylle naissante des tonalités plus fastueuses, Kadhafi entame une tournée en Europe. Ça ne s'était pas produit depuis très longtemps. Il se déplace avec sa cour et sa tante, qu'il va planter en face de l'Élysée. La symbolique a tout du triomphe, du banni qui revient glorieux, narguer ses anciens ennemis. Il semble alors y avoir un aspect souterrain à cette nouvelle séquence.
2: 34 ans que le colonel Kadhafi n'avait pas été accueilli en visite officielle en France. À l'aéroport d'Orly, c'est Michel Alliot-Marty, ministre de l'Intérieur, qui est chargé de l'accueillir. Une femme ministre pour le guide libyen, habituée à être entourée de sa célèbre garde rapprochée féminine, entrée hiver et sable. Un cortège officiel imposant, pas moins de 100 véhicules pour transporter toute la délégation qui accompagne Muammar Kadhafi, hautement sécurisée. En tête du cortège, la limousine blanche de l'invité de la France, en route pour le palais de l'Élysée. Juste en face, à l'hôtel de Marigny, flotte déjà le drapeau libyen. Une troupe de danseuses et de chanteurs bédouins y prend ses quartiers, sous l'œil médusé de la sécurité présidentielle. C'est dans la cour de cette résidence que le colonel Kadhafi a fait installer sa tente, son bureau en quelque sorte. Comme pour tout chef d'État, la garde républicaine accueille Muammar Kadhafi au palais de l'Élysée. L'ancienne bête noire des Occidentaux, commanditaire d'actes terroristes, a désormais droit aux honneurs de la République.
0: Nicolas Sarkozy a donné des gages et Tony Blair lui emboîtera le pas. La Grande-Bretagne veut aussi renouer avec l'ancien terroriste.
3: En tendant la main aujourd'hui pour un partenariat avec la Libye, nous n'oublions pas le passé, mais nous tentons, à la lumière des récents changements, de le surmonter. Nous espérons ainsi démontrer aux nations qui ont de dangereux programmes d'armes nucléaires, chimiques ou biologiques, que si elles décident de les abandonner, nous saurons les considérer et leur apporter une réponse en conséquence. Cela leur permettra de tourner la page du passé et d'assurer une vie meilleure et une plus grande sécurité à chacun d'entre nous.
0: La réconciliation n'est pas gravée dans le temps et l'éternité. En 2011, c'est une nouvelle donne. Ce qu'on a appelé les printemps arabes vont frapper le nord du continent africain. Plusieurs dictateurs sont aux aguets. Le 15 février 2011, c'est le début de la révolution dite libyenne avec un fief, Benghazi. Benghazi, ce n'est pas anodin, la ville a été toujours rebelle. Kadhafi y a réprimé dans le sang une manifestation d'étudiants en 1977. Certains ont même été pendus en public. La répression s'en suivra rapidement après le soulèvement de 2011. Benghazi devient la terre de martyrs et aux yeux du monde, elle révèle alors la cruauté du régime de Kadhafi. Les récits s'enchaînent sur le martyr du peuple libyen alors que la contagion commence à s'effectuer dans tout le pays. Et dans ce pays, on sent une panique monter. On craint le bain de sang à huis clos. La communauté internationale est mise en alerte.
4: Kadhafi dégage, Kadhafi criminel, ses manifestants protestent contre le régime, mais pas seulement. Nous sommes là à cause de l'attitude de l'OTAN, dit cette femme. Pourquoi est-ce qu'ils n'agissent pas? Des gens se font tuer par Kadhafi, à Misrata, à Zenta, à Zawiya. Où est l'OTAN? Qu'est-ce qu'ils attendent? Misrata, Zentan, Zawiya, autant de villes assiégées et pilonnées par les forces fidèles au régime. Les révolutionnaires de Benghazi ne les oublient pas, comme cet homme essoufflé à force de chanter.
5: Benghazi est libre, mais nous souhaitons que toute la Libye soit libre. Depuis un mois et demi, Kadhafi bombarde constamment Misrata, Zawiya, Zentan. Nous les soutenons en protestant contre la dictature et la

0: tyrannie de Kadhafi. Et nous n'arrêterons pas tant que la Libye ne sera pas libérée.
1: Ils n'arrêteront pas, mais ils le savent bien, les marches et les manifestations ne suffiront pas. Les insurgés ont besoin du soutien de la coalition.
2: Please, we need help.
1: S'il vous plaît, nous avons besoin d'aide, lance cette femme en fin de cortège. Nous n'avons pas besoin de cette no-fly zone, cette zone d'exclusion aérienne. Nous voulons plus. Beaucoup de gens meurent à tous les instants.
3: Et tout s'enchaîne. L'amitié ne tient plus. Kadhafi se radicalise et sous la houlette de la France et de l'OTAN, c'est un nouveau cycle qui se déclenche. Et l'idée d'une intervention se précise. L'OTAN, c'est une bannière importante, mais il faut l'ONU pour des motifs humanitaires et son visa. Il faut alors sauver le peuple libyen. L'idée chemine et les pays de l'OTAN sont à l'affût. La résolution de l'ONU intervient le 19 mars 2011 et deux jours après le 19, début des premières frappes. La guerre est donc déclarée rapidement et la France, avec la Grande-Bretagne, les USA, le Canada engage des moyens aériens importants. Le motif est donc humanitaire, mais très rapidement, il va outrepasser ce cadre et faire chuter donc le régime de Kadhafi devient l'objectif principal. Alain Juppé, ministre des Affaires étrangères, alors précise.
4: L'opération que nous menons est une opération qui a été voulue par les Nations Unies. Elle est mise en œuvre par une coalition de pays et d'organisations. Pour mettre en œuvre cette opération, dans un premier temps, et notamment pour la zone d'exclusion aérienne au-dessus de Benghazi, les trois pays qui ont été les premiers engagés, c'est-à-dire la France, la Grande-Bretagne et les États-Unis, ont travaillé ensemble et nous avons reconnu un rôle de commandement ou de leadership, si on peut dire ce mot, sur le plan technique, aux Américains. Nous allons maintenant passer à l'OTAN à une deuxième phase, mais l'OTAN interviendra comme l'outil de planification et de conduite opérationnelle des interventions. Ce n'est pas lui qui exercera le pilotage politique de l'opération. Et c'est pour ça que je vous ai parlé de ce groupe de pilotage politique, l'OTAN intervenant, puisque c'est une organisation faite pour cela, dans la planification et dans la mise en œuvre opérationnelle. Je crois que les choses sont assez claires de ce point de vue-là.
3: Et voilà pour la mise en œuvre technique. Et pourtant, à Paris, on se satisfait déjà de la chute prochaine du régime.
5: Par le recours à la force en Libye, Nicolas Sarkozy estime avoir fait progresser le respect du droit international. En mobilisant le Conseil de sécurité sur cette crise, affirme-t-il face à ses ambassadeurs de France venus du monde entier, nous avons concrétisé un principe d'action, la responsabilité de protéger. Il s'agissait de protéger des populations martyrisées par un dictateur et de saluer au passage le retour de la France dans le commandement intégré de l'OTAN.
6: L'OTAN s'est révélé un outil indispensable au service de nos opérations militaires. Les États-Unis, et c'est leur droit, ne souhaitant pas s'engager fortement en Libye, eh bien pour la première fois depuis 1949, l'OTAN s'est mise au service d'une coalition. Coalition emmenée par qui ? Coalition emmenée par deux pays européens déterminés, le Royaume-Uni et la France.
3: Sarkozy triomphal et la suite, vous la connaissez, elle conduira à la mort dans le chaos de l'assassinat non encore élucidé. Après les premières frappes de l'OTAN, en août 2011, Kadhafi et ses derniers fidèles fuient vers Sirte, la terre d'origine, refuge qui deviendra le tombeau. Les questions restent entières sur qui a tué Kadhafi 15 ans après, toujours pas de réponse. Mais la justice française a permis d'avancer sur d'autres affaires liées à cette séquence. Le financement libyen de la campagne victorieuse de Nicolas Sarkozy en 2007, longtemps jugé farfelu, cette idée a été débusquée grâce à la pugnacité des journalistes de Mediapart qui ont conduit la justice à enquêter. Il y a bel et bien eu un financement libyen de la campagne de Sarkozy, un pacte. Des avancées qui éclairent autrement cette mort, ce lien, ces déchirements, ces réconciliations, un conflit qui continue à avoir aujourd'hui des résonances avec notre temps. Ici s'achève Afrique, mémoire d'un continent. 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Merci à toute l'équipe, David Brockway et Taguim Fat Traoré à la réalisation, Delphine Michaud à la coordination. 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Et on se retrouve, nous, la semaine prochaine pour une nouvelle tranche d'histoire.

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2: 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Tout de suite, un point sur l'actualité de notre planète.
3: Jérôme Bastion.
2: À la une de ce journal, les Colombiens ont voté ce dimanche pour désigner un nouveau président et les résultats quasi définitifs de ce scrutin sont désormais connus. Ils semblent confirmer les sondages donnant une légère avance aux candidats d'extrême droite. En Suisse, la première journée de discussion entre Iraniens et Américains s'est achevée sur le départ de la délégation iranienne. En cause, un message menaçant de Donald Trump, l'Iran reste toutefois engagé dans les négociations en cours. La Crimée, région ukrainienne sous contrôle russe, suspend la distribution de carburant au grand public à cause des attaques de drones ukrainiens sur les infrastructures pétrolières russes. Et pour finir, nous parlerons bien sûr football avec la Coupe du Monde aux États-Unis. Les Colombiens votaient donc ce dimanche pour désigner le successeur de Gustavo Petro, le premier président de gauche de l'histoire du pays. Ils avaient le choix entre son dauphin, le sénateur Iván Cepeda, et l'avocat Abelardo de la Espriella, fervent partisan de Donald Trump. Le candidat de l'extrême droite qui était en tête des sondages porté par un discours sécuritaire inspiré du président salvadorien Nayib Bukele. Tout de suite, nous retrouvons Camille Bouju à Bogota. Camille, vous êtes en direct du quartier général du candidat de gauche dans la capitale. Les résultats sont donc tombés, ils sont serrés, mais l'équipe de Cepeda garde espoir.
4: Oui, ici au QG de CPA, on retient son souffle. Les regards sont toujours rivés sur les écrans. Tout le monde est crispé, mais les militants applaudissent. Ils continuent de chanter, c'est possible, c'est possible. Et le peuple uni ne sera jamais vaincu. Des messages pleins d'espoir jusqu'au bout, le poing en l'air. Ils ne s'avouent pas vaincus. Le pré-décompte qui tombe en ce moment est extrêmement serré, trop serré pour désigner définitivement un vainqueur selon eux. Valentina, rencontrée ce soir, est venue seule. Elle pleurait tout le long du décompte, de peur, me disait-elle, notamment pour les droits humains, pour les avancées environnementales durement conquises ces dernières années. Son inquiétude est partagée par l'ensemble des partisans d'Iván Cepeda. Si le candidat d'extrême droite gagne, disent-ils, ils seront dans la rue dès demain pour combattre le fascisme. Mais en attendant, le décompte officiel, ici, comme on dit, on garde l'attitude.
2: Camille Bouju en direct de Bogota, merci beaucoup. Bien sûr, nous continuerons à suivre l'actualité colombienne au travers de nos correspondants et envoyés spéciaux sur place. Les Iraniens disent rester engagés dans les discussions en cours avec les États-Unis, mais ils ont momentanément quitté la table des discussions dimanche après-midi, dénonçant un message jugé insultant de Donald Trump, qui a menacé de reprendre les frappes sur l'Iran si le pays n'empêchait pas ses alliés du Hezbollah de causer des problèmes au Liban. Ce dimanche, le chef du Hezbollah a en tout cas refusé toute zone de sécurité sous contrôle israélien dans le sud du pays. Le sud du Liban, où Israël dit en effet vouloir maintenir son armée aussi longtemps que nécessaire. Ce sont les mots ce dimanche du Premier ministre Benjamin Netanyahou, dont la position est pourtant de plus en plus fragile vis-à-vis de sa population. Michel Paul.
5: C'est une écrasante majorité. 92% des Israéliens estiment que Téhéran sort grand vainqueur de cette séquence de guerre. Les chiffres issus d'un sondage de l'Université hébraïque de Jérusalem sont sans appel. 63% des sondés rejettent cet accord cadre qui prévoit la fin des hostilités. Plus encore, la confiance envers Benjamin Netanyahou s'effondre. Près de 3/4 de la population ne croit plus ses déclarations sur les succès militaires et sa popularité chute à 29%. Pourtant, sur le terrain, le Premier ministre maintient une ligne ferme. Il a assuré que l'armée resterait dans la zone de sécurité du Sud-Liban aussi longtemps que nécessaire pour protéger les habitants du Nord. Lors d'une cérémonie officielle, M. Netanyahou a également réitéré sa posture vis-à-vis de Téhéran, affirmant qu'il ne laisserait pas l'Iran accéder à l'arme nucléaire, quels que soient les développements diplomatiques. Une fermeté qui tente de répondre à une opinion publique divisée où près d'un Israélien sur deux réclame une offensive majeure, quitte à braver Washington. Michel Paul, Jérusalem, RFI.
2: Et pour revenir à ces négociations qui ont débuté dimanche en Suisse entre l'Iran et les États-Unis pour aboutir à une fin durable de la guerre au Moyen-Orient, eh bien, elles devraient se poursuivre durant la nuit de dimanche à lundi, selon un diplomate américain engagé dans les pourparlers. Les travaux devraient se poursuivre toute la nuit, selon ce diplomate. Le Premier ministre britannique Keir Starmer, de plus en plus isolé depuis la victoire de son rival au sein du Labour, Andy Burnham, à une législative partielle, serait finalement prêt à démissionner et pourrait annoncer son départ dès lundi, selon des médias britanniques. RFI, 1h05 et 30 secondes ici à Paris, 23h05 et 30 secondes en temps universel. Nous allons maintenant en Russie, ou plus exactement en Crimée, ce territoire ukrainien occupé par les forces russes depuis 2014. Eh bien, depuis ce dimanche matin, la vente de carburant aux particuliers et aux entreprises est interdite dans les stations-service. Ce territoire est donc occupé par la Russie depuis 2014. Et c'est une mesure qui fait suite aux frappes ukrainiennes ayant touché la logistique militaire, mais aussi l'industrie pétrolière et la défense aérienne russe dans cette péninsule annexée. À Moscou, le point avec Jean-Didier Revoin.
6: La nuit dernière, des attaques de drones ukrainiens ont sérieusement touché les infrastructures de la Crimée, à tel point que les stations-service de la péninsule ne vendent plus de carburant aux particuliers ni aux entreprises. Seuls les véhicules des services assurant l'activité et la sécurité de la région auront accès aux pompes à essence, selon un communiqué du gouverneur Sergueï Aksionov. Par ailleurs, les frappes ont endommagé les réseaux électriques, au point que plusieurs régions de Crimée ont été privées de courant au nord-ouest, dans le centre et dans le sud. Enfin, les autorités locales ont dénombré 4 morts et 28 blessés, dont la moitié a dû être hospitalisée. Une situation qui marque le succès de la stratégie développée par l'armée ukrainienne. Depuis plusieurs semaines, elle cible des raffineries, des sites de stockage d'hydrocarbures et les axes logistiques reliant la péninsule au territoire russe pour l'asphyxier. Depuis plusieurs semaines, les ventes de carburant étaient limitées à 20 litres par semaine et cela a d'importantes répercussions sur l'économie de la région, largement dépendante du tourisme. Selon le quotidien russe Kommersant, les réservations hôtelières dans la péninsule se sont effondrées de 30 à 40% sur un an. Jean-Didier Revoin, Moscou, RFI.
2: Un mot d'élection en Éthiopie ce dimanche. Le parti du Premier ministre Abiy Ahmed remporte largement les législatives avec 90% des sièges de la chambre basse du Parlement. La nouvelle chambre des représentants du peuple élira donc le Premier ministre à l'ouverture de la session parlementaire à la rentrée. Abiy Ahmed devrait être candidat à sa propre succession. En France, la canicule s'invite à la fête de la musique, fête traditionnelle du 21 juin. Plusieurs villes ont décidé d'annuler leurs concerts en raison des fortes chaleurs. D'autres les maintiennent, mais sous contrainte. La consommation d'alcool sur la voie publique y est particulièrement interdite. Tous les départements en vigilance rouge sont concernés. À Paris, notamment, près de 5000 policiers et gendarmes et 2500 sapeurs-pompiers sont mobilisés pour cette soirée. Reportage de José Marigno dans les rues de la capitale.
7: Oh là là, qu'est-ce qui fait chaud pour une rockeuse jouer sans alcool, puisque c'est interdit sur la voie publique, c'est pas très rock'n'roll.
8: Pas très rock'n'roll sans alcool, mais cette artiste en devenir reste fraîche d'esprit, Arsenal anti-canicule compris.
7: J'ai pris une glacière pleine de bouteilles d'eau pour offrir aux passants, et bien sûr ma guitare. On y va, c'est notre fête.
9: Je rêvais d'un autre monde.
8: Plus loin, sur un autre trottoir parisien, Léna aussi rêvait peut-être un peu trop d'un autre monde. La chaleur semble taper sur les neurones de cette chanteuse amatrice de jazz.
10: Lullaby the birdland, that was I.
11: Oh, j'ai un peu oublié les paroles.
8: La chaleur brûle les mémoires et parfois les plantes. Jessie, jeune habituée de la fête de la musique, a carrément zappé le programme. Elle va où la fraîcheur l'emmène.
12: Je n'ai pas de plan.
8: Rien de prévu, pas d'artiste précis. Mais pour Gatienne, la canicule n'aura pas le dernier mot.
12: Il fait chaud, mais c'est l'occasion d'être tous ensemble, réunis sur quelque chose qui rassemble l'humanité.
8: Vigilance rouge dans le ciel, ambiance verte sur les trottoirs, canicule ou pas, rien ne semble arrêter la fête de la musique.
2: Alors, bonne fête de la musique à tous, puisqu'elle risque de se prolonger encore quelques heures cette nuit, mais bien sûr avec modération. Je vous avais promis un mot de football. Après l'Espagne qui a corrigé l'Arabie Saoudite 4-0 et la Belgique qui a concédé un match nul face à l'Iran, eh bien l'Uruguay affronte en ce moment le Cap-Vert. Le score à la reprise est de 2-1 pour l'Uruguay. 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
14: France-Algérie, Louisa Youssefi joue les prolongations.
15: En sol majeur, Yasmine Chouaki.
16: En sol majeur.
14: Il y a des livres et des livres, et puis il y a le livre. Bonjour Louisa Youssefi.
17: Bonjour.
14: Il y a des voix, et puis il y a cette voix, pleine de rage et d'humour, pleine de convictions et de contradictions, une voix de journaliste essayiste qui tente de mettre du sacré dans les récits désarticulés des descendants, des d'origine. Avec la grande méthode, Louisa Youssefi installe dans nos inconscients son histoire issue de l'immigration algérienne, avec son lot de secrets de famille, ses interminables contorsions pour savoir où s'asseoir et comment s'asseoir dans le national, que ce soit ici ou là-bas. Cette voix occidentée, comme elle dit, s'était déjà faite remarquer avec « Rester barbare », un énoncé de Kateb Yassine, l'écrivain algérien, qui s'est ouvert à elle comme une formule magique.
18: Je sens que j'ai tellement de choses à dire qu'il vaut mieux que je ne sois pas trop cultivé. Il faut que je garde une espèce de barbarie. Il faut que je reste barbare. Ça a l'air facile, mais c'est très très difficile, parce que il y a toujours, surtout dans une ville comme Paris, la tentation du cosmopolitisme, la tentation de vouloir acquérir des notions de culture qui, en fait, ne sont pas essentielles, qui sont des choses qu'on peut avoir connues, mais pour celui qui veut créer vraiment ou celui qui veut abattre, ça peut le gêner. Or, moi, je sentais qu'il y avait beaucoup de choses à abattre. Je sentais que pour moi, si j'avais voulu mettre, par exemple, la culture française aurait pu être un mortel danger pour moi si je m'étais conclu. Si je n'avais pas choisi Rimbaud et si je ne m'en étais pas tenu là, si j'avais voulu assumer toute la culture française, si j'avais voulu une espèce de fringale de la culture, je serais devenu ce que je reproche d'être à beaucoup d'écrivains, c'est-à-dire une espèce de monstre.
14: Archive magnifique, merci Louisa Youssefi de nous la remettre en oreille. Kateb Yassine, donc, sont restés barbares. Pourquoi dites-vous que ça s'est révélé à vous comme une formule magique ?
17: Bah c'est une formule qui m'a hantée en tout cas pendant de longues années, parce que je sentais bien qu'elle touchait quelque chose de vrai à mon endroit. Et mon endroit, c'est lequel ? C'est celui d'une descendante de l'immigration qui, a consenti un certain nombre de choses qui correspond à ce qu'on appelle l'intégration. C'est-à-dire qu'effectivement, le monstre dont il parle, je l'ai été. J'ai dévoré la culture française en espérant notamment que ça m'ouvrirait, les portes de l'appartenance légitime à ce pays. Et en fait, ce faisant, je réalisais en même temps que l'accumulation de cette culture-là, elle constituait aussi une perte, que c'était pas simplement un enrichissement, c'était aussi quelque chose qui m'enlevait quelque chose d'extrêmement précieux.
14: Voilà. Alors, je voulais faire connaissance, pour les auditeurs, avec ce premier opus qui a été le vôtre, Rester barbare, dans lequel vous faites justement le lien entre ce Rester barbare qu'il faut lire en italique, de l'indigène Kateb Yassine, italique également, et l'ensauvagement assumé d'un groupe comme PNL, deux frères issus de Corbeil-Essonne, et qui en 2019 chantait « Je suis niqué pour la vie parce que ceux que j'aime ont la haine ». Il y a un lien à faire entre le rester barbare et l'ensauvagement de PNL?
17: Et oui, je pense qu'effectivement, le rester barbare de Kat et Biassine a un écho aujourd'hui dans le rap français, notamment chez PNL, parce que ça raconte aussi, encore une fois, la condition des descendants de l'immigration, de ceux qui sont en fait dans une situation contrariée vis-à-vis de la France, vis-à-vis de l'appartenance, c'est-à-dire qu'on appartient à un pays qui en même temps ne nous reconnaît pas complètement comme ses enfants légitimes, que ça produit quelque chose en nous qui fait que nous aussi, du coup, on essaie d'habiter nos anciens droits et notre altérité, non plus comme l'endroit d'une honte, mais l'endroit d'une fierté. Et donc tout ça s'entremêle à travers les époques, mais finalement c'est un grand récit qui nous relie les uns et les autres.
14: C'est pas PNL, c'est Booba, c'est Boulbi.

0: Fille Booba pour en sol majeur. Vous aimez quoi de Booba?
1: Beaucoup de choses, notamment l'espèce de jubilation qu'il a d'être un sale gosse en fait, d'être absolument indomptable, mais pour tout le monde, c'est-à-dire même pour une militante hein, comme moi. En fait, je veux prendre cette énergie-là, qui est une énergie effectivement de la rupture. C'est un peu un agent du chaos, quoi.
0: La non-soumission.
1: Oui, absolument.
0: Est-ce que ça veut dire que vous avez été une ado vénère qui avait la haine?
1: Oui, c'est paradoxal parce que de l'extérieur, on n'aurait jamais dit ça, parce que j'étais plutôt une très très bonne élève, disciplinée, et en même temps, se nourrissait en moi, en secret, une espèce de feu intérieur, intime, qui était un feu politique. Mais ce feu-là, il était entretenu notamment par l'écoute du rap, quoi, de cette musique. Je pense que le rap contient en lui-même ce que la pensée décoloniale ensuite a mis au jour sur le plan stratégique, mais ça le contenait déjà sous une forme voilà, contestataire, esthétique et musicale. Alors, la question de lorsqu'on est écartelé, comme on peut l'être, hein, je mets un nous collectif, entre ici et là-bas, avec nos histoires sont souvent marquées par de multiples effacements, la question de la filiation est parfois une énigme. Est-ce qu'il y a une énigme, Louisa Yousfi? Comment vous remontez votre propre filiation? Bah, ma filiation familiale, elle s'arrête très tôt, en fait. Je n'en sais pas davantage après le père de mon père, voilà. Il s'est passé quelque chose. Je pense que mon père l'a présenté aussi comme ça, c'est qu'il y a eu la colonisation a fracturé aussi des généalogies, c'est-à-dire même en changeant simplement les noms en fait. C'est-à-dire qu'après il y a eu un moment où c'était même plus possible de remonter parce que le nom, par exemple Yousfi, c'était pas celui-ci exactement. Avant c'était Youssefi, et après il a pris encore un autre nom et encore un autre nom, mais c'était au contact de l'administration coloniale dont il était question de classifier les familles, etc.
0: C'est pour ça que c'est une question centrale, hein, l'histoire de la généalogie pour ces générations. Et c'est pour ça aussi que vous écrivez à la question « Tu es qui ?» Tu es la fille de ton père, c'est pas rien du tout. Et ton père, c'est le fils de l'Algérie. Et l'Algérie, c'est la fille de la Révolution. Et la Révolution, c'est la fille de la justice. Et la justice, c'est la fille de Dieu. T'as compris?
1: Ben, c'est vrai que du coup, moi, l'an zéro... Ce que je pense comme être l'an zéro, du coup, c'est un peu effectivement la révolution algérienne qui m'a habitée, qui m'a construite comme étant un idéal. L'idéal de cette guerre de libération qui a porté très haut des idéaux révolutionnaires de libération, d'égalité, de justice, adossés à une certaine revendication liée aussi à l'islam. En fait, c'est aussi pour ça que je lis les deux. Et donc, c'est vrai que quand je dis qu'il suffit de remonter, bah oui, il faut remonter à cet héritage-là qui est l'héritage dont j'ai envie de me revendiquer. Quoi.
0: Mais par défaut.
1: Par défaut, c'est-à-dire?
0: Bah, c'est parce que justement, il y a des trous dans la généalogie, dans l'onomastique, la façon de ne pas avoir été nommé comme il aurait fallu à oui, cause oui. de la colonisation. Donc, c'est par défaut.
1: Oui, c'est vrai. C'est vrai que c'est par défaut qu'il y a plein de trous. C'est comment dire? C'est une vie en pointillé, c'est un héritage en pointillé.
0: Alors, on le sait, la mort du père, c'est toujours un événement dans les familles. Pourquoi la question du rapatriement du corps au pays a été le déclencheur de ce nouveau livre, La Grande Méthode?
1: Parce que il m'a semblé que effectivement s'ouvrait un espace, en tout cas pour un grand récit, de la condition qui était la mienne, la condition de l'immigration, de l'exil. Alors à la fois se posent des grandes questions métaphysiques, à savoir les questions qui sont liées à la vie, à la mort, à la religion, à la spiritualité, parce que quand on perd un être cher, qu'on le veuille ou non, qu'on soit athée ou pas, en vérité ces questions elles s'imposent à nous. On est au contact de nos morts.
0: C'est la question centrale de où on enterre nos morts.
1: Eh ben oui, eh ben en fait ça c'est aussi parce que jusqu'ici j'avais jamais vraiment interrogé cette idée selon laquelle il fallait les enterrer dans leur pays d'origine. C'était quelque chose dont j'avais absolument conscience. Enfin, je le savais avant que ça arrive, quoi, que mes parents il fallait les enterrer en Algérie. Mais en fait, le fait de le vivre concrètement, c'est comme si j'avais pris la mesure de ce choix qui me semblait du coup pas si naturel que ça, en tout cas pas si évident. Je me disais, mais en fait, c'est bizarre d'aller, de prendre comme ça le corps de son père et d'aller l'emmener loin dans un pays où on n'y retourne quasiment plus et le déposer. Mmh. Puis ensuite, ça oblige à se poser la question à notre endroit, à nous, c'est-à-dire, mais du coup, moi, où je vais être enterré, où? C'est-à-dire que je serai enterré sous une autre terre que celle de mes parents, de ma famille entière. Mais, ou alors non, mais si je le fais, ça veut dire que je vais faire rejouer cette affaire à mes propres enfants. Quand est-ce que ça va s'arrêter, quoi? Oui.
0: Alors, ce rapatriement du corps, il fait effectivement remonter de multiples voix dans la grande méthode. C'est un livre polyphonique, hein, d'une certaine manière, où j'entends, moi, par exemple, la voix du consulat algérien. Donc, quand on dit ça, en général, les Algériens commencent à trembler. Scénario classique, quand les d'origine viennent demander un passeport d'urgence pour cause de décès, c'est page 16.
2: Ce n'est pas ici, au consulat d'Algérie, que vous remédieriez à vos manquements. Ce n'est pas ici qu'on soulagera votre conscience. Ici, on tamponne, on certifie, on autorise, on absout pas. Pauvre de vous. Même cette porte-là, c'est votre père qui vous l'ouvre depuis sa tombe. C'est encore lui qui vous permet tout ce qui vous a été permis dans cette vie. Regardez-vous un peu. D'où tirez-vous cette impatience? De quel droit vous permettez-vous de soupirer devant la liste des documents à fournir, face au délai escompté? Pourquoi n'avoir jamais remis les pieds là où tout a commencé, où même vos semblables de déception et de colère ont cessé de vous attendre? N'éprouvez-vous donc aucun respect pour cette terre sous laquelle vous cherchez à ensevelir le corps de votre père?
0: Louisa Yousfi, je dirais que le rapatriement interroge sous votre plume clairement, étymologiquement, la notion de patrie.
1: Oui, c'est vrai, de patrie, là, en l'occurrence, du lien qui me lie à cette patrie. Alors la patrie, justement, elle prend des formes qui sont différentes au fil du temps. Là, c'est l'Algérie, mais après, on va comprendre que derrière l'Algérie, c'est une autre forme qui est en jeu. Mais c'est surtout ce lien, là, en revanche, ce que je viens de lire, c'est un lien qui est lié à la dette. À ce qui, l'héritage, avant de l'hériter, il faut en être digne. Voilà.
0: Vous dites on n'a pas de droit en tant que descendant d'Algériens. On n'a pas de droit, on a une dette. C'est quoi cette dette?
1: Eh ben, moi, je considère que, à la fois, l'histoire de l'Algérie, donc je rappelle la guerre de libération nationale, le fait que, ensuite, nos parents aient consenti à un certain nombre de sacrifices, de grands malheurs, en fait, pour nous faire arriver ici, en France, pour que nous puissions avoir un avenir digne. Tout ça nous engage, évidemment, vis-à-vis d'eux, et nous engage au regard de quoi? Au regard de ce que la France, en revanche, notamment avec l'évolution de plus en plus raciste, la France nous demande au contraire de faire rupture avec nos parents, avec nos pays d'origine, et donc de pas honorer justement cet héritage-là, de l'abandonner pour être pleinement français, entre guillemets, ce qui n'arrive pas par ailleurs, hein, c'est-à-dire que même cette promesse n'a pas lieu, en vérité, ouais. C'est une arnaque. Et je pense que notre rôle à nous, maintenant, c'est de considérer qu'on a aussi une mission qui est effectivement de résister d'abord à ce qui arrive, c'est-à-dire le fascisme qui est à nos portes, mais aussi à, comment dire, ne pas s'adosser aux logiques impérialistes des pays qu'on vient de rejoindre, c'est-à-dire de ne pas fermer la porte derrière soi, tout simplement. C'est-à-dire que nous, on était les anciens barbares, on ne peut pas être les nouveaux civilisateurs et se gargariser des frontières nationales comme si elles avaient été nôtres depuis toujours, quoi.
0: Mais en même temps, j'y vois, évidemment, vous le faites avec beaucoup d'humour, parce qu'en général, quand on se rend dans son consulat algérien à Paris, c'est l'angoisse, hein, pour chacun d'entre nous. D'ailleurs, on le dit, il y a une formule, entre nous, on dit c'est un métier d'être algérien, et ça fait souvent référence à la maltraitance justement administrative dont on croit être victime, et vous le dites, non, c'est normal, aux yeux de l'Algérie finalement, nous ne sommes que des étrangers. Est-ce qu'il faut y voir de l'humour, évidemment de la provocation, ou une vraie forme de libération pour cette génération qui vit de ce côté de la rive?
1: Cette scène, en fait, elle a vraiment eu lieu. C'est-à-dire au moment où où mon père est décédé, je suis allée au consulat d'Algérie et j'ai rencontré une dame, effectivement, parce que j'avais pas mes papiers, bien entendu, comme tout le monde. Et elle m'a dit quelque chose comme ça, un peu excédé, quoi. Genre, maman, en fait, on en a marre de vous là, qui arrivez, qui découvrez la lune et qui exigez qu'on obéisse, alors qu'en fait, vous ne calculez pas le reste du temps. Enfin, l'Algérie, vous n'y allez pas. C'est quoi votre problème? Et en fait, paradoxalement, alors que j'aurais dû, je pense, ressentir ça comme une espèce d'offense, quoi. Paradoxalement, je sais pas pourquoi. Ça m'a soulagé, ça m'a fait du bien, mais comme quelqu'un qui vous gifle, mais en vous disant des vérités, en fait. Mmh. Et aussi, c'est un moyen, probablement, je pense, pour moi, c'est une ruse aussi narrative pour me débarrasser un peu de ce que j'appelle la mauvaise conscience, parce qu'on a une mauvaise conscience.
2: On a cette mauvaise conscience et il faut la traiter, il faut en faire quelque chose.
1: Livre polyphonique, je conseille aux lecteurs futurs La Voix d'Air Algérie, qui s'adresse à la Gaouria, c'est-à-dire la française que vous êtes. Et puis il y a aussi La Voix, alors là vous êtes en Algérie, du taxieur algérien. Ce mot n'existe qu'en Algérie, je pense. Alors, vous n'allez pas mimer cette voix, mais on peut quand même anticiper la gouaille du personnage qui dit...
2: Vous êtes vraiment des Français, 100%. Vous les aimez aussi. Même les racistes, on dirait que vous les aimez. Moi, je dis, c'est la France qui vous a rendu fou, parce qu'elle vous laisse croire que vous êtes chez vous, mais elle vous le fait payer à chaque coin de rue. Et vous, vous essayez d'être Français pour de vrai, avec les papiers, les diplômes, le drapeau même, parfois. Comme dans la chanson, c'est quoi déjà ? Douce France, cher pays de mon enfance. Voilà, c'est votre berceuse. Elle vous a endormi. L'Algérie, je dis pas qu'elle vous aime. Elle n'aime même pas les Algériens. Par contre, nous, on l'aime. Sans retour. Un amour pur comme t'as jamais connu. L'Algérie, c'est comme une étoile qui te nargue par la fenêtre. Tu la suis, mais elle s'éloigne toujours un peu plus. On l'aime, mais elle ne veut pas descendre sur terre pour qu'on la serre dans nos bras. On dirait qu'on ne la mérite pas. Même après 1 million de martyrs, on ne la mérite pas.
1: C'est ce qui s'appelle, je trouve, Louisa Yousfi, désacraliser un ou deux totems.
2: Bah oui, en vrai, c'est ce que je fais quasiment tout le long du livre. Hein. J'édifie comme ça des grandes figures et des grands mythes et puis je les détruis. Là, je prends la voix d'une personne qui est algérienne et qui est restée en Algérie parce que c'est un propos que j'ai souvent entendu dans ma famille, enfin dans ma famille du bled. Il y a un tiraillement entre un amour absolu de la patrie, de ce pays-là, c'est vraiment l'endroit de leur vérité, ils se sont battus pour ça, pour leur souveraineté. Et en même temps, cet amour-là, il est tiraillé, adossé à une espèce de grande désillusion. Comme si il y a cette idée quand même qu'on leur a un peu volé leur révolution.
1: On parle de révolution confisquée. Plus loin, vous écrivez, alors c'est les Algériens qui parlent, « Nous, on crie dans le vide, il n'y a personne pour nous entendre, juste des trous dans les routes. » Tu savais qu'ils ont fêté l'anniversaire d'un trou?
2: Mais ça, vous savez que c'est une vraie histoire aussi.
1: Allons-y, moi j'adore les vraies histoires.
2: Ben, c'est une vraie histoire, c'était sur les réseaux sociaux il y a quelques années, oui. Où effectivement, il y a une scène où on voit des voisins, des gens qui vivent à côté d'un trou, au plein milieu d'un trottoir, mais vraiment un trou extrêmement profond, on tombe, on meurt, hein, qui est là depuis des années et des années, c'est-à-dire qu'ils ont, évidemment, ils ont essayé de faire en sorte que ce soit rebouché, il n'y a jamais eu de réponse. Et donc, du coup, au bout d'un moment, ils se sont attachés à ce trou, ils ont décidé de le fêter, mais c'était un humour noir, enfin, c'est
1: métaphore.
2: Voilà, pour dire, voilà. Et ben, ils ont fêté l'anniversaire de ce trou.
1: Mais c'est aussi pour en finir avec un narratif officiel au sujet de la grandeur du pays, enfin, le nationalisme majuscule, quoi.
2: Ah bah oui, bien sûr, quand on voit la réalité du peuple, de ce qu'il a à subir, de la manière dont il est opprimé, dès qu'il a envie d'exprimer un mécontentement, même de la situation économique du pays, c'est difficile effectivement de continuer à, comment dire, à entretenir un mythe nationaliste de l'Algérie sans qu'il soit tout de suite nuancé par les gens du bas, quoi, par le peuple lui-même.

0: Et comme étrange étranger.
1: Pensez quoi de ce mot alors non pas étrange étranger, mais étrangeté, Louisa Yousfi?
2: J'en pense, il m'intéresse parce qu'il raconte à la fois quelque chose de l'ordre de l'altérité. Moi, c'est toujours un motif qui me plaît parce que, comment dire, j'ai toujours le sentiment qu'on m'a empêché de raconter ça, de raconter cette étrangeté, cette altérité en moi, et que on devait me dire, je sais pas, mais non, en fait, on est des êtres universels, tout est universel et tout le monde est pareil, etc.
1: C'est les Français.
2: C'est les Français, ouais. Mais tout en n'accomplissant pas cette réalité, c'est-à-dire que du coup, je la vivais pas, mais je savais que dans le discours, il fallait que je continue à dire que on est tous des êtres universels, qu'on est tous égaux, je sais pas quoi, et que dès que j'avais envie, besoin, de raconter quand même ma spécificité. Je sentais que il y avait une espèce de suspicion qui consisterait à dire, là t'es en train de t'essentialiser ou de faire du communautarisme. Donc c'est des choses, c'est plein de gros mots qui arrivent dans cette entreprise. Mais je veux juste explorer justement ce décalage avec le pays dans lequel j'ai grandi.
1: Lorsqu'on t'appelle étrangère, remarque que l'étrangeté est le nom ancien de la sagesse. Écrivez-vous.
2: Bah oui, c'est vrai. C'est quelque chose que j'ai appris en lisant certains textes théologiques.
1: Ouais. Est-ce que vous êtes vous-même alors l'incarnation d'une forme de sagesse?
2: Alors moi-même, personnellement, je n'irai pas jusqu'à dire ça, mais je pense que du coup, effectivement, cette position-là, qui est la position du décalage, de l'illettrisme en fait, de l'analphabétisme, c'est-à-dire de ne pas connaître les codes exactement, de ne pas être à l'endroit exact d'une appartenance stabilisée, en fait, c'est l'endroit presque privilégié en fait, parce que c'est un endroit qui nous met au travail, voilà, qui nous met au travail, qui nous oblige à rendre actifs des choses qui peuvent être endormies quand on a simplement hérité de quelque chose clé en main, sans qu'il y ait de problème qui se soit posé à cet endroit. Oui. Je pense que les problèmes, effectivement, nous obligent
1: à être en éveil,
2: absolument. Voilà.
1: Parce que vous faites ce constat toujours avec cette manière très humoristique et provocatrice, Louisa Yousfi, vous dites « Nous sommes les enfants merdiques de parents exemplaires ».
2: Oui, je le pense vraiment.
1: Merdique et exemplaire, il faut expliquer.
2: Moi, je pense que nos parents, en tout cas les miens, mais les miens, je pense que ça rencontre quand même un truc un peu collectif aussi. Et je le dis, ils sont...
1: Qu'est-ce que vous mettez dans « exemplaire » ?
2: C'est des figures sacrificielles en fait. Mes parents sont arrivés en France dans un but purement sacrificiel. Ils étaient là que pour nous.
1: Et en quoi vous êtes devenus des enfants merdiques?
2: Oui, moi je trouve que il y a des choses qu'on a perdues. Quand je dis qu'on a perdu nos mondes, par exemple, liés à la culture, à la langue, à la religion, c'est pas juste la langue, la religion ou le pays. En fait, c'est que tout ça engage aussi un certain rapport éthique. Un rapport éthique au monde, une certaine forme de discipline, de tenue. Et ça, oui, je pense qu'il y a quelque chose qui a été perdu.
1: Et alors, est-ce que vous voyez une sorte de challenge pour vous à être dans l'excellence à l'extérieur de la maison plutôt qu'à l'intérieur?
2: Pourquoi vous posez cette question?
1: Parce que j'ai quand même devant moi quelqu'un qui a fait une prépa à Lille, qui a entamé des études de philo, puis fait une école de journalisme à Bordeaux. Vous écrivez dans cette langue française que vous maîtrisez admirablement. Vous baptisez l'analphabète de la maison. Donc,
2: oui, c'est vrai.
1: Vous êtes dans l'excellence à l'extérieur et vous êtes l'analphabète à l'intérieur.
2: Oui, c'est ça le paradoxe, je pense. Et en plus, je dirais même du point de vue éthique aussi. C'est-à-dire que même l'engagement, c'est ce que j'en parle, mon engagement politique, c'est quelque chose qui se passe à l'extérieur de la maison. Mais du coup, concrètement, à l'intérieur de la maison, qu'est-ce que ça implique? Ça implique mon absence. Ça implique le fait que j'ai plutôt fui le foyer, quoi, parce que je préfère être en manif. Et j'essaye de montrer comment, en fait, parfois, il arrive qu'on essaie de régler ces choses qu'on n'arrive pas à régler directement. Parce que c'est trop près de nous. En fait, on a besoin de détours pour se rendre digne de choses qui sont dans la même pièce, quoi. Et c'est ce que je raconte aussi par rapport à l'écriture. L'écriture, c'était une manière pour moi d'être à la hauteur, enfin d'être la géante. Je cherche la façon d'être à la hauteur, d'être géante aussi par l'écriture, qui est en plus paradoxalement un endroit où ils ne sont pas du tout, parce qu'ils sont vraiment analphabètes pour le coup.
1: Et du coup, l'écriture, vous diriez que c'est à la fois un détour, comme vous dites, et une forme de trahison?
2: Ah oui, absolument. Enfin, c'est une forme de trahison, c'est-à-dire que ça engage forcément un geste de traître, d'écrire. C'est pas moi qui l'invente, par ailleurs, je pense que c'est un truc qui revient souvent dans les écritures qui sont liées à des personnes qui ont fait des mobilités sociales, parce que d'un coup on a entre les mains une matière qui est la vie de ces gens qui nous ont faites, et qu'est-ce qu'on va faire de cette matière-là. Et en fait on a un rapport de pouvoir vis-à-vis de cette matière-là.
1: Mais c'est intéressant d'être sur les deux tableaux, d'être à la fois perdant et à la fois une géante. De ne pas être qu'une chose monolithique, soit dans le pouvoir, soit dans le sacrifice.
2: Bah, en tout cas, je pense que c'est la tension qui me travaille. C'est la tension qui fait que j'écris. C'est d'ailleurs pour ça que j'arrête pas d'édifier, de détruire, même dans mon niveau de langue, en fait, hein. D'aller dans un niveau de langue extrêmement lyrique et puis d'un coup de redescendre dans une forme d'argot vulgaire, etc. C'est comme un édifice, quoi. Tout se tient parce que, c'est-à-dire si j'enlève une partie, juste une pierre, en fait, tout va s'écrouler.
1: Alors votre analphabétisme, comme vous dites, Louisa Yousfi, vous fait créer des mots, vous vous définissez comme une occidentée.
2: Oui, bah, j'aime bien occidentée, bah, pour ce qu'on entend, occidentée. C'est aussi par opposition à occidentaliser, parce que c'est ça qu'on a plutôt l'habitude de dire, qu'on est des Arabes occidentalisés.
1: Oui, puis on y met une connotation positive, que
2: oui.
1: Là,
2: voilà, c'est ça.
1: Vous mettez une nuance.
2: Et puis il y a un côté un peu occidentalisé. Bon, bah ça veut dire que les choses, elles se sont faites un peu naturellement, comme un progrès, quoi. Bon, c'est comme une intégration. Même l'intégration, c'est un mot qui est plutôt connoté positivement. Et moi, mon travail, c'est de donner à voir qu'à l'intérieur de ces mots qui ont l'air d'être inoffensifs, en fait, c'est une histoire de la violence. Et donc, oui, occidenté, parce que cette occidentalisation, en vérité, c'est pas quelque chose qui nous a fait que du bien. C'est des choses qui nous ont été imposées et contre lesquelles aussi on s'est débattu, en fait.
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0: Il s'appelle la MBS, Micro Brise le Silence, j'adore. Vous les connaissez, Louisa Yousfi?
1: De loin,
0: ouais. Voilà, ce sont les pionniers du hip-hop algérien. Et ce morceau s'appelle Système Primitif, donc c'est un petit clin d'œil comme ça. C'est pour aborder la question de la langue, qui n'est pas une petite question. Quand je vous ai posé la question très en sol majeur, quels sont les mots dans votre langue maternelle que vous ne pouvez dire que dans votre langue maternelle? D'ailleurs, quelle est votre langue maternelle? Vous m'avez répondu, Alhamdoulilah, Zama, Wesh.
1: Bah oui, c'est vrai.
0: Voilà.
1: Je trouve qu'il n'y a pas de traduction de ça, c'est intraduisible. Enfin,
0: ouais. Oui, mais est-ce que vous la parlez, cette langue arabe?
1: Alors, justement, c'est très complexe. À savoir que mes parents m'ont toujours parlé en arabe et que moi, je leur répondais en français. Ce qui fait que je comprends l'arabe, mais je ne le parle pas.
0: Il y a un sujet, là, le fait de l'entendre, donc de la comprendre, et de ne pas la parler. Vous dites, c'est pas qu'on ne voulait pas apprendre l'arabe, c'est qu'on ne savait pas pourquoi.
1: Bah oui, c'est ça. Il y a eu un moment où, en fait, ça ne collait pas avec la dynamique qui était la nôtre du moment, qui était juste la dynamique intégrationniste. Et donc, qui était, bah, on est là pour se tailler une place dans ce pays-là, qui par ailleurs est apparemment hostile à notre endroit, qui, moi, je me souviens en plus des polémiques sur la langue arabe à l'école, où c'était, il fallait faire attention, bah, en tout cas, il fallait le contrôler, parce que...
0: Double langage.
1: Voilà, il y a un double langage, on sait pas ce qu'ils vont dire aux enfants, est-ce que, bon... Il faut savoir que la langue arabe, c'est la seule langue en France qui est considérée comme une langue suspecte, qu'il faudrait pas, comment dire, apprendre aux enfants, parce que ça risquerait, justement, de les mettre dans un dogme, on sait pas quoi, alors que toutes les autres langues au monde, on considère que c'est des fenêtres sur le monde, que c'est un enrichissement. La langue arabe, c'est pas un enrichissement. Hein.
0: C'est une langue qui sonne, c'est l'intrus.
1: Oui.
0: C'est une langue qui sonne comme ça.
1: Mmh.
0: Alors votre texte, c'est à la fois, je dirais, un récit, justement une archive. Et à propos d'archives, vous m'avez demandé, Louisa Yousfi, d'écouter une archive autour de la victoire du FLN en 1962. Alors j'ai eu un mal fou à en trouver une, parce que on peut tomber sur une archive INA, mais par exemple, il n'y a pas le son.
1: Ah oui, ça c'est problématique pour une émission de
0: voilà.
1: Radio.
0: Et la plupart, mais ça dit des choses justement, hein, c'est un silence parlant. Et la plupart du temps, on a affaire à la voix des actualités françaises. Donc on s'est débrouillé avec tout ça, c'est-à-dire avec les flous et les versions binaires de cette histoire.
2: 1962, l'Algérie est officiellement indépendante. Ben Bella et son futur successeur Boumediene font leur entrée triomphale à Alger. Ferhat Abbas est encore un personnage officiel à ce moment-là. Il devient président de l'Assemblée constituante. Mais le temps des modérés est passé. Mal à l'aise, il démissionne parce que, dit-il, la constitution qu'on prépare au peuple algérien est une constitution totalitaire. Alors, qu'est-ce qui se passe quand vous quittez la présidence de l'Assemblée algérienne? On vous laisse en liberté?
3: Non, on m'a arrêté. Ben Bella m'a arrêté, m'a envoyé dans le sud.
2: Vous avez été arrêté par les Algériens, c'est
3: ça? Par les Algériens. Et Boumediene, moi aussi, m'a arrêté.
2: Vous avez été arrêté par les Algériens, vous aviez été arrêté par les Français.
3: J'ai été arrêté par les Français et par les Algériens. C'est à croire qu'on a toujours tort d'avoir raison.
0: Krim Belkacem, chef historique du FLN, au lendemain des accords d'Évian, dans sa région en Kabylie, une archive de Berber Télévision. Pourquoi vous souhaitiez une archive alors autour de la victoire du FLN, le Front de Libération Nationale, en 1962, Louisa Yousfi? Pourquoi diable?
1: Mais moi, je trouve pas ça très curieux comme choix, puisque la victoire de l'Algérie en 62, encore une fois, c'est un peu mon an zéro pour moi, parce que c'est l'endroit de la fierté de mon père, vraiment, de sa dignité. C'est ce qu'il a gardé en lui. C'est ce qui lui faisait lever le menton alors qu'il a mené une vie tout entière en immigré algérien, en plus sur la Côte d'Azur, donc je vous raconte même pas l'adversité qu'il a dû affronter. Donc c'était plutôt quelqu'un qui était humilié toute sa vie en fait, hein, qui était humilié par la société dans laquelle il était, et pourtant, et je sentais bien qu'il avait en lui une espèce de, comment dire, de force indestructible, une grande sagesse aussi, qui était liée à ce moment-là. on a gagné la guerre de libération.
0: Cette victoire, elle est synonyme de défaite. De défaite française.
1: Oui.
0: Est-ce que là, on est dans une forme de secret de famille nationale ?
1: Absolument. Absolument. Mais c'est là qu'il y a une espèce d'antagonisme irréductible, en fait. Je crois que c'est Jean Genet qui disait le jour où, en fait, le pays sera véritablement décolonisé, le jour où la France a véritablement décolonisé, elle considérera, par exemple, 62 comme une victoire de la France. Et Diane Michenfou comme une victoire de la France aussi. C'est-à-dire des moments où, justement, la France s'est rencontrée enfin elle-même, où elle a accouché de ses véritables idéaux. Là, ce serait effectivement une espèce de grande réconciliation. Et là, nous, les descendants des pays anciennement colonisés, on aurait pleinement notre part. On pourrait effectivement faire corps avec ce récit national.
0: Voilà. Justement, il y a des mots qui parcourent votre livre, évidemment. Peuple, nation, diaspora. Vous dites même, j'aime à penser que la diaspora est la forme la plus haute du peuple.
1: Bah oui, je trouve.
0: Parce qu'on a la sensation qu'il n'y a pas de diaspora algérienne.
1: Pourquoi vous pensez qu'il n'y a pas de diaspora?
0: On a la sensation que c'est compliqué de se fédérer, de se rassembler, pour sans doute des raisons profondes historiques. Hein,
1: Bon, alors c'est quelque chose qui est en construction, et je veux dire, c'est un appel de mes voeux. C'est-à-dire que je sais bien que ce n'est pas une donnée de départ, mais c'est aussi, je pense, le désir et le projet, entre guillemets, de la famille politique à laquelle j'appartiens, à savoir de faire peuple à partir, effectivement, des diasporas, non pas seulement algériennes, mais de tous les descendants de l'immigration post-coloniale. De te dire, en fait, nous, on est quand même pris dans une histoire commune, une adversité commune. On a le même ennemi, on a la même mission historique, entre guillemets. Et que ça, effectivement, ça peut dessiner les contours d'une communauté de destin, d'une communauté politique, qu'on va appeler peuple, et qui est, pour moi, je dis, la forme la plus haute. Pourquoi ? Parce qu'elle n'est pas, effectivement, rattachée à un ancrage purement géographique, terrestre, où il y a une nation, parce que je me méfie, moi, dès que, justement, ça se met à se figer, les frontières, le pays, etc. Je trouve que justement là, nous, on est à un endroit où on peut porter la question de l'identité d'un peuple, ce que c'est qu'un peuple, ailleurs que sous des formes, comment dire, nationalistes en fait, qui sont des formes à la fois politiques, mais aussi poétiques, esthétiques.
0: D'appartenance.
1: D'appartenance, voilà, et cette appartenance, elle continue à vivre à travers un souffle en fait, quelque chose qui appartient aussi à une forme d'invisible.
4: I comme indigène.
0: Et oui, ça nous fait sourire, mais nous, on a le droit. La diasporée que vous êtes, alors, si vous m'autorisez de le dire comme ça, Louisa Yousfi a été proche des indigènes de la République, a été cofondée par Houria Boutelja, dont vous avez été proche, dont vous êtes peut-être encore toujours proche. Le fait d'avoir adopté cette sémantique coloniale pour lutter justement contre le système colonial qui est toujours en vigueur, on va dire, est-ce que c'est la bonne méthode ?
1: Ah ben en tout cas, ça, l'histoire nous dit que oui, puisque on a quand même, je pense, imposé un certain rapport de force en France, qui fait qu'aujourd'hui, on peut parler sans être contesté, par exemple, de blanchité, de privilèges blancs, de la question de la race, en fait, de la manière dont la France continue à être racialement structurée, ce qui n'était pas le cas encore. Pourquoi on l'avait fait ? On avait dit donc indigène de la République, c'était une manière aussi de mettre au jour le fait que il existe en fait un continuum colonial en France après les indépendances, que en fait les indépendances n'ont pas mis un terme à l'empire français.
0: Exemple.
1: Et ben en fait, ce que la France après 62 s'est acharnée à faire, c'est pas d'entériner la souveraineté des pays anciennement colonisés, mais au contraire d'essayer de perdre le moins possible, donc de continuer à garder ses acquis, donc la rente impérialiste aujourd'hui, la France-Afrique c'est une réalité, mais aussi l'influence que la France a continué à avoir dans les pays même du Maghreb.
0: En tout cas, cette voix qui était difficilement entendable aujourd'hui, elle l'est un peu plus, même si évidemment elle crée des réactions en face.
1: Oui, c'est toujours pas.
0: Bien sûr. Et ça veut dire, Louisa Yousfi, que vous êtes toujours adepte d'un amour révolutionnaire qui est cher au mouvement ?
1: Bien sûr. C'est important de le dire parce que de l'extérieur, on est passé pour des méchants,
0: pour une des racistes, des antisémites, oui. Des homophobes, oui.
1: Pour vraiment tous les maux de la terre, en fait. Hein. Nous, ce qu'on a amené, c'est effectivement un logiciel politique qui remettait en cause les fondements même de la République. C'est-à-dire, on n'était pas là pour dire le racisme, on peut le traiter avec certains aménagements, juste en corrigeant comme ça, de manière un peu cosmétique les choses. Non, en fait, il s'agit de tout détruire, en fait. Et donc ça, évidemment, c'est une telle radicalité.
0: Peur.
1: Bah, bien sûr. Mais donc, du coup, il y a eu une espèce de grande adversité à notre endroit. Et comme on a tout, dépavé, on a
0: déminé.
1: Eh ben, on recevait les coups en fonction, quoi. Et
0: donc, aujourd'hui, alors, est-ce qu'il y a un modus vivendi? Est-ce qu'il y a...
1: En tout cas, aujourd'hui, ce qu'on peut dire, c'est que le territoire décolonial, il existe. Mmh. Il a donné lieu, quand même, à la production d'une pensée stratégique, analytique, sur la question décoloniale, aussi à une profusion d'œuvres, de littérature, d'œuvres au cinéma, il y a une espèce de contre-hégémonie culturelle aussi, décoloniale.
0: Donc, détruire au service d'un construire ensemble.
1: Bah oui, c'est ça que je voulais dire.
0: Parce qu'il faut arriver,
1: au final,

0: pour l'instant, moi, ce que je vois surtout, c'est qu'on essaie de produire quelque chose, même d'aller. Alors, peut-être que c'est ce que vous voulez dire par le monstrueux, c'est-à-dire que nous, on n'a pas peur de ces monstres. C'est-à-dire qu'on considère que les monstres, on ne les tue pas en les fuyant ou en faisant comme s'ils n'existaient pas. On considère que les monstres, on les tue, en fait, on les dompte. En y allant franchement, en allant voir exactement qui ils sont et pourquoi ils existent, et en les regardant droit dans les yeux. Et c'est ça qui fait que probablement, alors peut-être là on est un peu abstrait, mais il faudrait.
1: Oui, justement. Enfin, peut-être suivez mon regard, je ne sais
0: pas.
1: Oui,
0: voilà.
1: En tout cas, loin de tout système, la révolution, c'est aussi être dans un certain imaginaire. Et votre imaginaire à vous, Louisa Yousfi, vous le devez à certains mots et à certaines musiques.
2: 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Fenêtre de ma chambre dans la fourmilière humaine, unité ignorée. Et si l'on savait ce qu'elle est, que serait-on de plus ?
3: En fait, dans le ghetto de Harlem, les solutions qui étaient proposées, c'était la folie. Le désespoir,
4: la drogue, le crime. Enfin, tout commençait par l'église, mais c'était la folie, la drogue, le crime, la mort. Voilà tout.
3: Et tu as refusé la folie, la mort et le crime en quittant le ghetto?
4: Oh, si je veux être honnête, je n'ai pas totalement refusé le crime. Parce que j'ai bien compris que mes maîtres étaient criminels. Mais... Je n'ai pas doué pour le crime non plus, franchement. Donc j'étais forcé de devenir une autre espèce de criminel. Qui était, enfin, de devenir un artiste, qui était toujours une espèce de criminel.

0: Le bureau de tabac d'un certain Fernando Pessoa, la voix de James Baldwin et bien sûr l'hymne national algérien. C'est peut-être logique d'ailleurs qu'on termine avec cet hymne. En même temps, je vous imagine plutôt antimilitariste, Louisa Yousfi.
1: Oui, oui, bon, mais c'est un hymne quand même qui est rattaché beaucoup à la libération. Enfin, et puis le texte, je le trouve vraiment formidable.
0: Alors dites-nous ce qu'il dit, ce texte.
1: Je ne connais pas par cœur, mais c'est vraiment aux France, le temps des palabres est révolu. C'est un hymne qui, en plus, parle de la France, quoi. Je veux dire, c'est déjà dans l'hymne algérien, il y a déjà ce rapport à la France. Parce qu'on a accouché dans la douleur. Je trouve ça très fort, très beau. Alors oui, il y a une grande hétérogénéité. Hein.
0: Oui, c'est le but justement. Ouais. Il y a du romantique alors dans l'amoureuse révolutionnaire.
1: Bien sûr, mais en fait, il y a même que ça en vérité. Si on sait nous lire, même chez les révolutionnaires de manière générale.
0: La révolution, c'est romantique.
1: C'est extrêmement romantique. Ouais. In the Mood for Love, déjà c'est une musique qui me bouleverse. C'est un film qui me bouleverse. Que je trouve magnifique, et notamment pourquoi ? Parce que c'est une histoire d'amour empêchée, mais empêchée par les principaux protagonistes, c'est-à-dire qu'ils pourraient absolument consommer leur amour, et ils ne le font pas pour une raison qui est très mystérieuse, très particulière, qui est qu'ils ne veulent pas, salir, entamer cet amour dans ce monde-là qui leur semble être un monde trop pourri, en fait, et qu'ils veulent garder cette espèce de pureté. Ils ont un rapport
0: sacrificiel,
1: effectivement. Non, mais voilà, ils ont un sens de leur dignité tellement fort. La fin du film est extraordinaire puisque c'est le moment où l'homme en question, il confie son secret, le secret de son amour, à une pierre, et cette pierre fait pousser de la végétation. Enfin, je trouve ça extraordinaire. Je trouve que ça raconte tellement de choses.
0: C'est
1: profondes.
0: Comme un mythe.
1: Quasiment. Oui, c'est quasiment un grand mythe.
0: Pessoa,
1: j'adore Pessoa aussi. J'adore les livres de l'intranquillité. J'adore déjà l'idée, ce petit employé de bureau qui construit en parallèle, à l'abri des regards, une œuvre monumentale qu'on découvre à sa mort. Bon, en soi, c'est pas pareil. Il y a quelque chose de l'ordre du secret. Il écrit comme ça dans son coin et en même temps, il a une vie très simple. Et ce que j'aime beaucoup, c'est qu'à la fois c'est un poète et c'est un poète, disons, matérialiste. Et il y a une espèce de grande tension dans ça.
0: De hiatus, ouais.
1: Ouais, et j'ai toujours aimé les gestes qui travaillent comme ça, ces contradictions.
0: Parmi vos nombreuses références, Louisa Yousfi, on pourrait citer Chester Himes, Aimé Césaire, Ralph Ellison, Sonny Labutansi, et Frantz Fanon, inévitablement, et aussi James Baldwin.
1: Ah oui, absolument. Pour moi, c'est même celui que je mettrais au-dessus.
0: Pourquoi ?

0: quand il parle, ses grands yeux, quoi, ses grands yeux brillants. On a l'impression qu'il pleure, qu'il est sur le point de pleurer à chaque fois qu'il parle. Parce que il a une extrême, comment dire, acuité, radicalité dans son propos, très précis, et en même temps, d'une grande tendresse, d'une immense tendresse. On sent que il est traversé dans sa chair par tous les mots qu'il dit et par tous les mots à MAUX de son monde. Il a une espèce de grande inquiétude à l'endroit du monde dans lequel il est. Il a peur pour l'après. D'ailleurs, sa grande question, c'est qu'adviendra-t-il de toute cette beauté? C'est la grande question paldouidienne. Je pense que c'est la grande question qu'on doit garder en soi constamment.
1: Merci Louisa Yousfi.
0: Merci à vous.

Au générique de cet ensemble majeur consacré à Louisa Yousfi, un ou deux barbarismes. Et puis, une ou deux lectures pour l'été, Rester barbare et la grande méthode aux éditions La Fabrique. Un ensemble majeur consciencieusement colonisé par David Brocouet et Yasmine Chouaki à retrouver en podcast sur votre application Pure Radio. Dans un instant, votre journal sur RFI.

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